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1: Ah, le matin, on fait la toilette et faut nous prendre pour des gobettes.
2: Berrichon dans le texte.
1: La gobette, c'est la truie ou la métreux, qu'elle est de ses petits gouris. Ah, par chez nous, c'est pas comme chez les Bertans, j'en pas de gros élevage de cochons. Dans le temps, dans les fermes, on engraissait un verra, en que des truches et puis les yeux grasses. Puis, on y faisait sa fête. C'était la Saint-Cochon. Tout le monde venait aider la famille, les voisins, pour éplucher les oignons, faire le boudin puis les saucisses, saler la viande, et puis casser la croûte. On buvait une goutte, puis bien souvent une deuxième. Celle-là, on l'appelle le rince-cochon. Même si on l'élève pour le manger, ça l'empêche pas de l'avoir de la tendresse pour le cochon. Écoutez donc ce qu'en dit Jules Gilbert.
2: En Berrichon dans le texte.
1: Ah, oh, je l'avais acheté sur le champ de foire, le 1er de septembre à Saint-Martin. Oh, il était vif, c'est à pas croire. Deux grandes oreilles, le museau mutin. Le soir, un coup formé dans les tables, il a ben dû trouver le temps long. Il a regretté ses bains manchables, tous ses petits frères, les autres laitons. Oh, doucement, il s'est fait à sous-nauge, ou qui avait dû boire à gogo. À la paille fraîche qui fait sa bauge, ou qui ronflait comme un sous l'eau. Oh, pour le pousser, je peine à un gère. Toute la journée, il dévorait. Puis un soir, j'ai dit à ma vieille, c'est temps, faut qu'on tue notre bestiaux. Eh ben, ça nous a fait quelque chose, à la Mélipi à Moué. Ça l'a pas empêché de faire la fête. Ce chagrin-là, c'est vite passé. J'en fais des pâtés en clatette, des grands boudins que j'en épicé. J'en ai mangé de la couchouna et que j'en arrosé en que du vin gris. Des andouillettes et des tripoilles, des saucisses et du boudin frit. Le soir, hein, j'étais ben tout un peu pompette. Moi, émotionné pour de bon, j'ai ben failli gâter la fête. Comme un vieux, je pleurais mon cochon.
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3: Et adi au mulodi ou Kushiba.
4: Très bien, Franck.
5: Très très bien. J'ai une pêche aujourd'hui.
3: Bon, mais tant mieux. Moi, je ne sais pas. Je n'ai pas bien dormi la nuit dernière. Et il passe plat dormite là l'année passée. Vous savez pourquoi?
5: Ben non.
3: Ben à cause de mes voisins. Ah. Ils m'ont empêché de dormir. Alors vite. À quoi arrive au paga et les grands gauches perieux? Alors heureusement pour moi, grand gauches perieux, ça n'arrive pas souvent. Mais quand même, quel sagan que mes voisins ont fait la nuit dernière.
5: Quel sagan? Alors je connais pas, qu'est-ce que ça veut dire ça?
3: Le sagan, c'est le bruit. Le sagan, c'est le vacarme, le tapage. Vous voyez le genre de nuit que j'ai passé.
5: Oh là là, oui.
3: Alors faire du sagan, faire des sagans, c'est faire du bruit. Chez nous, en français régional, en francitan, vous pouvez entendre quel sagan est qu'une sagan. Un sagan du diable, une sagan del diable, en version originale. Le sagan, c'est aussi le tapage consécutif à une querelle. Quel sagan?
5: C'est marrant parce que Sagan, moi, ça me fait penser à
6: Françoise Sagan.
3: Ah, c'est vrai, vous avez tout à fait raison. Mais oui, Françoise Sagan, effectivement, une femme de lettres française. Ben, Noscudo, en Corsi, à Cazar, en 1935, née dans le Quercy et dans le Lot, à Cajar, en 1935, et décédée en 2004. Alors, une précisionnette, elle passe au nom officiel. En réalité, Sagan n'était pas son véritable nom. Elle s'appelait Françoise Quarez. Final, la question que nous pouvons poser à Franz. On peut se poser cette question. Pourquoi avait-elle choisi ce pseudonyme Sagan? Ben, peut-être espérait-elle que son nom fasse du bruit.
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7: Il était une fois une légende à Saint-Tenay. Nous sommes en territoire viticole, toujours en Bourgogne. Cette histoire s'appelle Les Teux Blancs de Saint-Tenay. Un conte de Sandra Amani de l'ouvrage Légende du vignoble, édité chez l'Escargot Savant. Bonjour Sandra.
8: Bonjour Charlotte.
7: Les teux blancs de Saint-Tenay, c'est un rapport avec le vignoble?
8: Oui, vous allez le comprendre en écoutant cette histoire. Nous sommes le 16 juillet 1919. C'est un grand jour à Saint-Tenay. Des milliers de fleurs ont été accrochées aux portes et aux fenêtres du village. Les cloches de l'église carillonnent à toute volée. Et les dames portent de longues robes claires et de beaux chapeaux. Lucille, la fille d'un des plus riches fermiers du village, épouse Norbert. Un ancien soldat, issu d'une famille plus modeste, qui s'est joliment distingué durant la guerre. Mais à présent, il a décidé de déposer les armes et de renoncer à cette noble fonction pour demeurer près de sa belle. Le travail ne manque pas à la ferme. Le père de Lucille possède aussi de beaux hectares de vignobles. Norbert est certain de ne jamais s'ennuyer.
4: Oh, quelle chance d'être au bras de Lucille, une fille aussi belle et aussi riche. Oh, mais qu'elle était longue cette messe, j'ai cru qu'elle n'en finirait jamais.
8: Norbert n'a qu'un seul défaut, il ne croit pas en Dieu. Il faut dire que les horreurs de la Grande Guerre ne l'aident pas à retrouver la foi. Lucille, elle par contre, est très pieuse.
4: Mon jeune époux accepte au moins d'aller à la messe le dimanche.
8: Les jours passent, Lucille est heureuse. Norbert est devenu un fermier travailleur. Mais certains matins, il revoit du sang jaillir de la terre. Cependant, bien vite, il oublie les bombes et fait repartir ses magnifiques bœufs tout blancs dans son champ. Le soir, il peste auprès de sa jeune épouse, toujours en train de prier pour un oui ou pour un non.
4: Si ton Seigneur existait, il n'aurait pas permis tous ces morts dans les tranchées. Il n'aurait pas toléré les larmes de toutes ces pauvres femmes qui pleurent aujourd'hui, un mari, un fils, un frère.
8: Lucille ne répond plus. Elle préfère garder son calme. S'énerver pourrait nuire au bébé qui va arriver prochainement. Nous sommes le 10 juin 1920. Il fait un soleil superbe à Santenay. C'est la fête Dieu. Sur les coteaux, les vignes se prélassent dans leurs jolies robes vertes. Les villageois se préparent à assister à la grande messe. Mais dans la ferme de Lucille, le climat est loin d'être aussi serein. Norbert ne veut rien entendre. Il n'ira pas à l'église. Au lieu de cela, il travaillera dans les champs.
4: Je t'interdis formellement d'atteler les bœufs ce matin. Au moins, si tu ne le fais pas pour moi, fais-le pour ton âme, mon chéri.
8: Norbert sort de la maison en claquant la porte. À midi, de retour de l'église, Lucille ne trouve pas son mari et décide de partir à sa recherche.
4: Oh, je vais aller voir au champ. Il doit y être avec les bœufs, pourvu qu'il ne soit rien arrivé. Tiens, quel est le plaisantin qui a amené ces trois rochers dans mon champ? Bon, ils ne gêneront pas le labour, c'est déjà ça.
8: Le soir tombe, Norbert ne revient pas.
7: Mais où peut bien être le jeune époux de Lucille? Pourquoi ne revient-il pas dans sa ferme à Santenay?
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7: Quelques mois après la fin de la Grande Guerre, un jeune couple s'est dit oui pour la vie à Santenay. C'est la légende des Teux Blancs de Santenay, de l'ouvrage « Légende du vignoble » édité chez l'Escargot Savant et écrit par Sandra Amani.
8: Norbert, ancien soldat traumatisé par la guerre et jeune marié, est toujours absent. Lucille, sa femme, est enceinte, mais garde espoir depuis ce fameux dimanche où Norbert a préféré aller labourer son champ plutôt que d'aller à l'église. Dans le village, la rumeur de sa disparition prend de l'ampleur.
4: Ah, quel salaud ce Norbert! En plus, il est parti lâchement en emmenant les bœufs et la charrue.
8: Un matin, un sentiment étrange pousse Lucille, sur le point d'accoucher, à se rendre dans le champ sous la roche fendue de son village, Santenay. Nous sommes en mars. Son gros ventre la gêne un peu pour marcher. Courageuse, elle lutte pour son enfant. Arrivée dans le champ, elle est saisie d'une violente douleur au ventre.
4: Appuie-toi contre moi.
8: Lucille a si mal qu'elle ne prête pas attention à cette voix lointaine d'homme. Machinalement, elle s'assied au pied du plus petit des rochers qui se trouve à côté d'elle. La douleur cesse et Lucille finit par s'endormir.
4: Repose-toi, tendre Lucille. Ton mari veille sur toi. Je ne t'ai jamais abandonnée. Je suis là, près de toi, avec nos bœufs et la charrue. Le Seigneur s'est vengé de mon impiété et m'a sévèrement puni. Ces trois rochers que tu vois là, c'est nous, les bœufs et moi. S'il te plaît, prie pour mon âme et tu me délivreras pour l'autre monde.
8: À son réveil, Lucille comprend pourquoi son mari n'est jamais revenu. Elle regarde un par un ces trois rochers.
4: Mon amour, bientôt tu ne souffriras plus. Je vais prier nuit et jour pour sauver ton âme.
8: Lucille se lève péniblement. Les contractions sont de plus en plus intenses. Le bébé sera là ce soir, elle en est certaine. Elle quitte le champ. Bientôt, elle reviendra près de ses rochers avec son fils. Ou sa fille. et elle lui parlera de Norbert avec tendresse.
7: Aujourd'hui, on peut encore voir les trois blocs de pierre situés en dessous de la roche fendue. On les nomme les teux blancs de Santenay.
8: Eh oui, Charlotte. Le mot teux signifie roche dans les régions viticoles de Bourgogne. Il peut aussi désigner la falaise.
7: Heureusement, l'âme du pauvre laboureur n'est plus prisonnière de la pierre de Santenay depuis longtemps déjà. Malgré tout, si vous tendez bien l'oreille, vous pouvez encore entendre Norbert guider ses bœufs à travers champs et Lucile qui l'accompagne joyeusement en chantant.
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1: Bernard, 68 ans, j'habite Marcilly depuis plus de 45 ans.
2: Votre grande passion, c'est la randonnée?
1: C'est la randonnée dans tous les terrains, dans toutes les régions de France.
2: Ça a commencé comment, cette passion? Enfin, qu'est-ce qui vous a mis le pied à l'étrier?
1: Aller à l'école, pas le choix. En pleine campagne, on allait à l'école à pied.
2: Ça représentait quoi comme trajet, comme longueur de trajet?
1: Quand j'ai commencé en primaire, dans la Nièvre, c'était 1 km 4 fois par jour. Et après, dans le Cher, c'était 3 km le matin et 3 km le soir, dans le milieu des bois, pour aller à l'école.
2: Et vous avez jamais eu les chocottes au milieu
1: non.
2: des bois?
1: Ben non, c'est sain là-bas, au milieu des bois c'est sain, il n'y a que du gibier. Le gibier est la peur de l'homme. Les oiseaux qui viennent le matin devant vous, là qui se réveillent, le petit rouge-gorge, le petit merle, qui marche devant vous là dans la lumière, c'est magnifique. Le lever du soleil sur une dans un sentier où il y a une biche qui est en train de ou un cerf qui est en train de dormir, un chevreuil, c'est magnifique.
2: Je crois que la randonnée, ça commence tôt chez vous.
1: Oui, ça commence tôt. Même les enfants, mon fils, lui, il avait 6 mois, il commençait à randonner avec nous.
2: À 6 mois, il marchait.
1: Ah bah, il était dans le dos. Je le portais sur moi, mais j'avais ma fille avec moi aussi. Ils ont commencé de bonne heure.
2: Généralement, vous partez pour des randonnées de combien de kilomètres?
1: Alors, quand on est sur Marseille dans la journée, c'est 8, 10, l'été, 12. Et que les week-ends, en dessous de 20, vous n'allez pas me faire plaisir. Je préfère 20, 25.
2: Et vous faites ça en combien de temps?
1: On marche à une vitesse moyenne de 6 km/h.
2: C'est un bon rythme, ça?
1: Oui, c'est un bon rythme.
2: C'est du plaisir, mais c'est aussi une mission. Une fois que vous êtes parti, on ne vous arrête pas.
1: Voilà. Alors, y a des gens qui ont du mal à me suivre. Alors, ils aiment pas randonner avec moi, parce que...
2: Ah, il y a eu des prises de bec, déjà?
1: Non, jamais. Non, mais avec le sourire.
2: Et vous pensez à quoi quand vous marchez?
1: À rien.
2: Ça a l'air génial.
1: Oui, c'est génial. À rien. On est là, on regarde la nature, on regarde tout. Le moindre petite chose, ça n'est merveille.
2: Et quand vous partez en randonnée, vous êtes équipé comment?
1: Sac à dos, avec de la boisson, de la nourriture, des affaires chaudes, des affaires froides, de la crème solaire, des lunettes, une casquette.
2: Vous avez tout, quoi?
1: Oui, il faut tout. Je marche aussi avec des bâtons pompes.
2: Des quoi?
1: Bâtons pompes. C'est des bâtons avec un ressort à l'intérieur qui a différentes puissances qui fait que là, c'est toute la partie supérieure du corps qui travaille. Les muscles, le cardio, les abdos, le dos... Ça les fait travailler. Et après, avec ce principe-là, ça allège toutes les articulations basses. Les hanches, les genoux, les chevilles. C'est comme on appuie dessus, ça nous relève le corps.
2: Le surnom de Robocop de Marseille, il est mérité.
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3: Nous l'avions déjà reçue dans Toujours à la page en tant que romancière. La romanaise Magali Milo est de retour dans les librairies, mais cette fois en tant que médecin. Le métier qu'elle a exercé passionnellement jusqu'à un burn-out en blouse blanche. C'est d'ailleurs le titre qu'elle a choisi pour ce témoignage qui paraît chez l'Archipel. Mon burn-out en blouse blanche. Un livre qui commence le jour où Magali échappe de peu à la mort au volant parce que son cœur déclenche au milieu de nulle part une crise de tachycardie. Et ce n'était pas le premier symptôme, il y avait eu des bronchites à répétition, l'eczéma et même l'apparition d'un foyer d'endométriose. Et bien sûr, la course contre le temps pour s'occuper de ses enfants, recevoir ses 40 patients par jour, les ruminations nocturnes, la boule au ventre le jour. Et il y a aussi eu le déni, un refus de voir qu'il était urgent qu'elle arrête. Même cet accident, évité de justesse, n'aura pas su lui mettre les points sur les i. Pourquoi, Magali Milo?
4: Je ne sais pas exactement, mais c'est vrai que j'avais beaucoup de culpabilité à m'arrêter par rapport aux patients, par rapport à ma famille. Dans nos études, on ne nous apprend pas à prendre soin de nous. On nous apprend à toujours être là, toujours travailler, faire plus. Et puis, en tant que femme,

0: ou le premier moment qui vous a autorisé à vous dire là, je vis quelque chose et c'est légitime de dire stop?
1: Alors, la première personne, ça a été quand même la psychologue qui m'a suivie. Mais au début, c'est pareil, je voulais pas croire à ce qu'elle me disait. Elle m'a vraiment dit, c'est un burn-out, etc. Il va falloir du temps. Mais moi, j'étais encore dans le déni, en me disant, non, mais c'est trop long. Elle me parle d'un an et demi de repos. Moi, j'ai envie de reprendre et je vais reprendre bien plus vite.
0: Écrire ce livre, pour vous, c'était un bilan, c'était un message? Comment est-ce que vous l'avez abordé?
1: Pour moi, c'est plus un message, en fait. C'est plus pour aider les gens qui sont en burn-out, mais aussi les proches. Après, c'était aussi alerter, parce qu'il y a beaucoup de burn-out en ce moment, dans toutes les professions, mais le milieu médical est quand même bien impacté. Le système médical actuellement, je vais dire, il est plus performant, parce que chaque médecin a trop de patients, comme je le mets à la fin. La patientèle a augmenté de 1/5 par médecin. C'est très compliqué. Donc c'est pour ça qu'il y a des médecins qui tombent, j'allais dire, malades de plus en plus. Moi, je dirais, ce qui est essentiel par rapport aux professions médicales, aux médecins, c'est prendre soin de soi pour pouvoir ensuite redonner aux autres. Et puis après, même pour la plupart des personnes, essayer toujours de se ramener un peu à soi et à quels sont mes besoins, quelles sont mes limites, et j'ai le droit de dire non pour certaines choses pour pouvoir me préserver, préserver ma santé.
0: Magali Milo a vécu 3 ans de descente aux enfers et a mis 3 ans à se reconstruire grâce au repos, à la méditation, à la danse, à l'écriture. Grâce à un recentrage sur elle-même et une remise en question profonde de son mode de vie, elle délivre un témoignage touchant et un message indispensable dans « Mon burn-out en blouse blanche » paru chez l'Archipel.
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3: Bonjour Julie, bonjour tout le monde.
4: Il y a un débat, Lucie, sur l'origine de la Loire. Je ne sais pas si vous qui nous écoutez, vous êtes au courant, mais c'est ce que vous nous racontez en tout cas aujourd'hui.
3: Oui, alors je parle bien du fleuve. Le plus long fleuve qui s'écoule entièrement en France. 1020 km de long. Fleuve légendaire, royal, qui a vu naître ses fameux châteaux. Fleuve sauvage aussi, puisque c'est l'un de ses surnoms. Est-ce que vous savez où la Loire prend sa source, Julie?
4: Mais oui, carrément, je le sais, Lucie mieux sait qu'elle prend sa source au Mont Gerbier de Jonc.
3: Excellente réponse, bravo, c'est en Ardèche, dans le Massif central. Plus précisément, c'est une montagne, le Mont Gerbier de Jonc, très reconnaissable avec sa forme arrondie. C'est un ancien volcan qui semble avoir été posé là, comme ça, par un géant. La Loire prend apparemment sa source à environ 1400 mètres d'altitude. Et je dis environ parce que, encore une fois, il y a débat. Sur place, il y a 3 sources différentes qui sont indiquées comme étant la source de la Loire. Il y a l'authentique source de la Loire, la géographique source de la Loire et la véritable source de la Loire. Les 3 sont des filets d'eau ou au mieux des ruisseaux. Et là, c'est le moment de se souvenir de vos cours de primaire. Pour former un fleuve, il faut qu'il y ait une source, rejointe par d'autres sources affluentes, puis par des rivières affluentes, etc., etc., pour finalement que tout ça aille se jeter dans la mer. Mais alors, comment il peut y avoir une source géographique, une source véritable et une source authentique de la Loire? Eh bien, parce que les propriétaires des terrains sur lesquels sont situées ces sources se sont chamaillés pendant longtemps pour savoir lequel était le propriétaire de la source de la Loire. Question certainement d'argent et de tourisme.
4: Bien sûr, aujourd'hui, Lucie, c'est fini quand même les chamailleries, tout le monde s'est mis d'accord.
3: Bien sûr que oui, tout ça c'est terminé. Aujourd'hui, on parle des sources de la Loire. En fait, la Loire prendrait sa source dans la nappe phréatique sous le mont Gerbier de Jonc. Nappe phréatique qui fait jaillir non pas 3 sources, mais 30 au pied du mont. Alors, il n'y a pas de source officielle en fait. Et cerise sur le gâteau, certains bénévoles se sont mis à chercher quelle était la vraie source de la Loire, et ils se sont rendus compte que le premier affluent du fleuve prenait sa source plus haut et plus loin que ces fameuses sources dont je vous parlais tout à l'heure. Même si on n'est pas sûr de sa source principale, on est sûr qu'elle se jette à Saint-Nazaire, et là, il n'y a pas besoin d'investigation.
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1: Ce sont des chemins qui étaient empruntés par les pèlerins, qu'on appelle les Miquelots, qui sillonnaient toute l'Europe pour aller au Mont-Saint-Michel. Et les chemins de Saint-Michel, il y en a un qui passe notamment à Mortain.
2: En fait, il y a des chemins de Saint-Michel un peu partout en France ?
1: Oui, un peu partout. Si vous voulez, c'est l'équivalent des chemins de Saint-Jacques, de Compostelle. C'est juste que les chemins de Saint-Michel sont plus anciens théoriquement que les chemins de Saint-Jacques. C'est que les chemins de Saint-Jacques, ils ont été popularisés, beaucoup plus.
2: Ah, mais là, c'est plus dégagé, j'ai l'impression.
1: Alors là, c'est le bas de la Grande Cascade. Vous voyez la passerelle un petit peu plus bas ?
2: Ouais.
1: Et c'est de là qu'on a le meilleur point de vue.
2: D'accord,
1: allons-y.
2: Juste derrière. Donc là, on descend. On a une belle vue sur... Là, c'est la Canse.
1: C'est la Canse, oui.
2: Qui est plus large que le Canson.
1: Exactement. Alors, la Canse, on l'appelle aussi la rivière dorée. Elle emmène avec elle des sédiments argileux qui donnent une couleur dorée.
2: Ah oui, c'est pour ça que là, ça fait un peu doré,
1: oui,
2: justement,
1: c'est
2: là-bas.
1: Ça.
2: On est au pied d'un gros rocher. On a la marque du GR blanc et rouge et c'est indiqué GR 22. Donc là, on emprunte une passerelle qui passe au-dessus de la Canse. Donc, qui est beaucoup plus grande que toutes les passerelles qu'on a empruntées jusque-là, forcément, puisque, on le disait, la Canse est plus large. On a la cascade en face de nous.
1: Donc voilà, avec une puissance relativement incroyable, hein, on s'en rend bien compte ici avec les dernières précipitations, c'est. Il y a du débit.
2: Elle est plus resserrée aussi.
1: Oui, elle est plus resserrée, alors elle repart de plus haut, elle est en virage.
2: Donc forcément, l'eau prend de la vitesse là.
1: Oui.
2: Et donc là, on voit les rochers un peu typiques aussi du massif armoricain.
1: Un peu rouge-marron, aussi très ciselé.
2: Ah, c'est un vrai toboggan. Il n'y a personne qui l'a pris en toboggan ?
1: Non, c'est fortement déconseillé.
2: Et là, il y a de beaux reflets du soleil encore sur la Canse qui poursuit sa route après. Dans une espèce de cheminement boisé, puisqu'il y a des bois tout autour. Là, on reprend des escaliers qui nous permettent de quitter le lieu de cette grande cascade, de la voir aussi avec un autre point de vue. Vous les avez découverts il y a longtemps, vous, ces cascades-là ?
1: Je les connais depuis que je suis enfant. En fait, ma famille est originaire en fait, du Mortainais en partie. Et on venait ici les dimanches après-midi en famille. Je pense que tous les Mortainais sont fiers de leur cascade et de leur patrimoine. C'est quand même un patrimoine naturel exceptionnel. On est connu et les gens viennent aussi pour ces cascades.
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3: Saviez-vous qu'en France, une grande partie des voitures de police que vous voyez dans les séries n'ont jamais arrêté personne ? Non, non, elles viennent parfois d'un hangar très discret en Alsace. Oui, oui, ici, entre deux zones industrielles, on fabrique l'illusion du cinéma avec plus de 90 000 objets différents. Aujourd'hui, je teste pour vous Ciné-Régie à Geispolsheim. Nous sommes dans une zone d'activité en périphérie de la ville. Assez classique, hein, sauf que sur le parking, on peut apercevoir plusieurs voitures de police qui attendent tranquillement. Intriguant, hein. Et là-bas, j'y retrouve Michael. C'est le directeur fondateur de Ciné-Régie. C'est une compagnie d'ici hein, qui propose à la location des uniformes, des costumes, des véhicules, des armes et même de la décoration pour le cinéma et la télévision. Michael m'accueille avec un super sourire et une phrase plutôt rassurante. Tu verras ici, tout est faux, mais tout doit paraître vrai. Et il n'a pas tort, hein. En poussant la porte de l'immense hangar, je comprends que je viens d'entrer dans un monde littéralement parallèle où se mêlent des uniformes à perte de vue. Police nationale, gendarmerie, pompiers, militaires, chaque uniforme correspond à une époque précise. Une couture, un écusson, une nuance de bleu, tout compte parce qu'un détail faux peut ruiner littéralement la crédibilité d'une scène. Alors comme le veut la chronique, j'ai évidemment tenté d'en porter un, mais je découvre immédiatement un problème. Oui, marcher avec assurance quand on porte un uniforme officiel, ça ne s'improvise pas. Non, je ressemblais davantage à un agent de sécurité un peu paumé plutôt qu'au commissaire Moulin, si vous voyez ce que je vais dire. On poursuit en changement littéralement d'ambiance. Hein. Place aux fusils, aux flingues et autres lance-roquettes. Méga impressionnant. Mais Michael insiste, hein, toutes les armes sont neutralisées ou adaptées pour le cinéma. Ah oui, ici on rigole pas avec la sécurité. Hein. Elle est maximale pour une illusion absolument totale. Et je vous le confirme, ici, on n'est pas avec des petits joujoux en plastoc. Non. Et Michael a déjà fourni des tournages de films assez balèze, hein, si je vous dis Fury avec Brad Pitt, ou encore Sherlock Holmes avec Robert Downey Jr. Et même le film Les Rivières Pourpres. La classe quand même. Hein. Ciné-Régie peut même livrer ses véhicules et ses équipements sur des tournages partout en France et même en Europe. Alors je vous laisse imaginer la scène, hein, lorsqu'il y a un contrôle routier disons banal, la tête de l'agent quand il réalise que le véhicule de police n'est pas un officiel et qu'à l'intérieur on y trouve un bazooka, 10 mitraillettes et 12 fusils à pompe. Et heureusement, hein, avec l'attestation très spéciale que présente Michael, ah bah tout est réglé. Hein. Mais il faut le dire, la scène reste quand même très cocasse. Comme quoi, à Geispolsheim, on peut vivre un polar sans même commettre de délit.
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4: Comme ils sont susceptibles d'entendre ce petit cours, je vais faire attention, je vais être sympa avec nos chers petits anges aujourd'hui.
5: Le petit cours de breton.
4: Pote Péplard, garçon ou fille, c'est la question que tous les futurs parents entendent évidemment. On va dans tous les pays du monde. Quand on attend un heureux événement, l'entourage demande souvent « Anéhé, alors, pote Péplard, hein, garçon ou fille ?» Ça permet de choisir, de bien choisir le cadeau de naissance évidemment. Pote, c'est un gars, heur pote. En breton, ça fonctionne à tout âge. Leur pote, un gars ou un garçon. Et plard, leur plard, c'est une fille ou une femme d'ailleurs. Pote, péplard, gars ou fille. Mais on peut préciser, si on veut être sûr, pour les jeunes enfants, leur potric, un petit gars, un jeune garçon, potredigou au pluriel, un peu plus dur à retenir. Hein. Potredigou. Et plaric, c'est pour une jeune fille, une petite fille, plarigou au pluriel. Voilà, c'est simple, mais comme toujours, c'est simple quand on connaît. C'est sûr, c'est plus facile après. Donc, pour les gars, pote, potric, potredigou. Pour les filles, plar, plaric, plarigou, au pluriel.
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4: Et maintenant, un nom de bateau. Ça change et on en voit souvent dans les ports avec le mot avel, en mot composé. Avel, c'est le vent. Bon, c'est sûr que du vent, ça aide quand on est en mer. Donc les marins choisissent souvent des noms en rapport avec le vent. Avelvour, par exemple, du vent de mer. Avelvour, mais on entend aussi, on peut lire Aveldro, le tourbillon, ça c'est le vent qui tourne, Aveldro. Autre possibilité toujours, Avelpen ou Avelaben, expression moins appréciée car ça indique où ça parle du vent de tête, Avelaben, le vent de face qui n'aide pas beaucoup en mer, et sinon Aveldré ou Aveladré. Ben là, c'est pour ceux qui veulent du vent arrière. Mais voilà, ce sont de très beaux noms qu'il faut préserver, évidemment, comme les noms lieux, comme les noms de famille, comme notre belle langue, en fait. Mais ça se fera que si l'on fait tous un petit effort. Je vous laisse et je vous dis à demain, même heure, d'Ahenta, et bon vent.
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1: Alors, nous sommes dans le laboratoire des sauvages et cultivés. On est à Casteil.
2: Et vous, Valérie, vous avez créé votre propre marque de cosmétiques ici dans ce laboratoire qui est un laboratoire collectif.
1: Oui, c'est un laboratoire partagé qu'on a donc créé avec le collectif Sauvages et Cultivés. On est un groupe de productrices et transformatrices de plantes.
2: Mais vous, la particularité, c'est que vous utilisez une ressource locale que nous avons dans le département, à savoir la vigne.
1: Alors moi, je formule mes produits cosmétiques à partir de marc de raisin.
2: C'est ce qu'on a ici dans ces flacons.
1: Tout à fait. Alors le marc de raisin, c'est le résidu sec de la presse après la vendange du raisin. Donc moi, je le recueille chez Mireille Ribière au domaine du lendemain, qui est une vigneronne en biodynamie. À Fourques.
2: Oui. Et qu'est-ce qui vous a donné l'idée d'utiliser ce marc de raisin pour faire des produits cosmétiques ?
1: Alors moi, je suis fille de viticulteur et de distillateur. Donc j'ai vraiment grandi au milieu des vignes, ça fait partie de mon ADN. Donc j'avais pas vraiment envie de reprendre l'exploitation familiale, mais j'avais envie de valoriser la plante qu'est la vigne d'une autre façon. Et l'idée d'en faire des produits de soins m'est apparue assez évidente.
2: Vous avez un parcours de scientifique ?
1: J'ai un parcours d'herboriste. En fait, j'ai été formée à Underplan, qui est l'école des médecines douces et d'herboristerie à Montpellier. J'ai suivi un parcours en cosmétologie et également, pour arriver à tout ça.
2: Alors, dans vos cosmétiques, vous, qui sont sous quelle marque ?
1: Ma marque s'appelle Résonance. Résonance, R-A-I, comme le raisin. Moi, je développe deux sérums pour le visage.
2: Donc, c'est-à-dire, de ce marc de raisin que nous avons ici, on arrive à des petits flacons.
1: Alors, en fait, le marc de raisin, après l'avoir séché, je vais réaliser différents types d'extractions avec des solvants différents qui vont être à la base de la composition de mes produits. Donc, on a un sérum hydratant pour le visage, donc qui est à base d'une eau de raisin que je fabrique et que j'associe à différents types d'acide hyaluronique et d'huile essentielle. Donc ça, c'est un sérum qui est hyper hydratant, qu'on met d'abord avant toute autre crème ou huile. Et ensuite, en complément, je réalise une autre extraction de raisin, mais à base d'huile, que je vais mélanger avec d'autres huiles précieuses, du bakouchiol qui a un anti-ride naturel et des huiles essentielles qui sont régénérantes. Donc ça, c'est plutôt pour la partie nutrition très concentrée de la peau.
2: Réalisé ici à Casteil.
1: Absolument, c'est une chance formidable d'avoir ce laboratoire.
2: Et alors, vos produits, ce sont des produits cosmétiques. On va les retrouver où ensuite, Valérie ?
1: À Perpignan, dans différents endroits, à Bagnoul-sur-Mer aussi, et également chez des cavistes qui ont choisi de valoriser la vigne, le vin, mais d'une autre façon.
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3: Il s'appelle Frédéric Brand et ça fait maintenant 17 ans qu'il travaille à l'élaboration des créments, des 4 millions de bouteilles de créments de l'entreprise Louis Bouillot à Nuits-Saint-Georges. Il nous fait voir l'envers du décor, mais d'abord on s'équipe de chasubles orange fluo.
4: Sur le site, il y a une centaine de personnes qui travaillent sur le site et c'est un site classé IFS BRC, c'est-à-dire qu'on respecte des normes qualité et sécurité consommateur et donc mettre des chasubles qui permettent l'identification des visiteurs avec un enregistrement bien adéquat.
3: Eh bien, allons-y, ouvrons cette porte.
4: Oui, on va y aller.
3: Oula !
4: Donc, en fait, ici, nous n'avons pas de cave enterrée. Les cuves font jusqu'à 7 mètres de haut.
3: Ah oui.
4: 7 mètres de haut et une seule cuve représente le volume d'un petit domaine viticole. Ça représente environ 520 hectolitres de vin. Ici, nous avons dans cette cuverie-là 50 cuves différentes. Et cette diversité de cuves, cette quantité de cuves est importante parce qu'en Crémant de Bourgogne, nous sélectionnons les zones géographiques. Mais également, nous avons un grand travail au pressurage où nous séparons la cuvée et la taille que nous vinifions séparément. Et afin d'avoir une grande diversité de profils aromatiques qui vont nous servir de nos assemblages crémants futurs, nous avons besoin d'avoir une grande quantité de cuves qui vont pouvoir mettre en musique nos assemblages pour la suite.
3: Donc malgré le fait qu'on soit dans un environnement plus ou moins industriel et gigantesque, on a quand même cette notion de terroir, c'est important de le rappeler.
4: C'est important. Si maintenant je mélange tout, parce que c'est effectivement une seule appellation que l'on vinifie, mais si je commence à tout mélanger pendant les vinifications, après les assemblages qu'on va faire n'auront plus aucun sens. Il faut vraiment respecter ces trois principes, donc le cépage, le terroir et le fractionnement au pressurage qui vont nous permettre justement d'accorder. Il faut savoir que l'huile Bouillot a plus d'une dizaine d'assemblages différents et il faut que chacune de ces assemblages ait une personnalité bien précise avec son moment de dégustation et de plaisir propre. Et donc c'est grâce justement à ces diversités qu'on peut avoir ça.
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1: Nicolas Dangle, gérant de l'entreprise Rêve en Van basée à Nexon.
0: Les Limousins sont formidables. Stéphane Pigateau.
1: Ma première formation qui était un DUT génie civil à Aigleton, en fait ça a été un peu le tremplin et ça m'a boosté et motivé pour continuer dans ce sens-là. C'était plutôt le BTP et notamment les travaux publics. L'envie d'aller sur le terrain, de faire du chantier, voilà, des projets de construction.
2: Les études se poursuivent, vous passez vos diplômes, ensuite les jobs arrivent, donc là dans le BTP toujours.
1: Dans le BTP tout de suite pendant 7 ans, 2 ans dans le Cantal et 5 ans sur la région bordelaise. Conducteur de travaux, donc c'est-à-dire que j'avais en gestion plusieurs équipes de travaux. Que ce soit de l'assainissement, du terrassement, des réseaux d'eau, des travaux routiers, gestion d'équipe on va dire. Entre 30 et 40 personnes, voilà, suivant le pic d'activité un peu de l'entreprise.
2: À cette époque-là, vous êtes plutôt heureux, bien dans votre boulot, bien dans votre vie, vous faites ce que vous aimez depuis tout petit.
1: Exactement, je fais ce que j'aime. Mais avec le temps, l'amplitude horaire devient importante, des chantiers de jour, des chantiers de nuit. Au bout d'un moment, il y a un semblant de ras-le-bol et l'envie de penser à autre chose et de prendre du temps peut-être pour soi.
2: Exact. Vous prenez des sabbatiques et alors là, c'est voyage au bout du monde.
1: Tour du monde, ouais. L'envie, un billet aller pour le Pérou et puis on verra ce qui va se passer. Puis après, un passage en Asie et un grand stop en Océanie, notamment en Nouvelle-Zélande.
2: Et puis là, en Nouvelle-Zélande, vous trouvez du travail, vous restez un peu sur place pour visiter.
1: Pour visiter, du travail pour faire un peu d'argent, pour continuer le voyage et pour s'acheter un premier petit camion à aménager. Parce que voilà, la Nouvelle-Zélande, c'est un peu comme l'Australie, c'est deux pays qui sont connus un peu pour la van life.
2: Vous êtes avec votre compagne, c'est ça?
1: Exactement. Ouais,
2: et tous les deux, vous n'y connaissez rien en aménagement de van. Donc vous achetez ce petit camion en Nouvelle-Zélande pour faire le tour de l'île, vous l'aménagez vous-même?
1: Ouais, on l'aménage nous-mêmes, c'est-à-dire que la journée, on bosse et le soir, dans l'exploitation, on garde quelques outils, quelques palettes. Et puis on bricole un bout de meuble, un bout de plan de travail pour faire un semblant de cuisine. Et puis voilà, c'est très sommaire, mais ça fait notre premier van aménagé, on va dire.
2: Donc là, vous faites le tour de la Nouvelle-Zélande, vous visitez, vous profitez. Et puis quand même, dans votre tête, vous vous dites, revenir en France, repartir sur les chantiers, j'ai plus envie, quoi.
1: Moins d'envie, surtout l'envie de changer et de faire autre chose. 3 mois sur la route avec notre petit camion. Allez, on va rentrer en Limousin et pourquoi pas lancer cette activité.
2: Et là, directement en rentrant, c'est-à-dire que vous savez avec votre compagne que vous allez rentrer en France et que c'est ça que vous allez faire?
1: L'idée, ouais, elle est concrète. Quand on atterrit en France, à l'été 2019, je sais que objectif début 2020, c'est de lancer une boîte d'aménagement de camions. Et janvier 2020, donc 6 mois après, création de l'entreprise Rêve en Van.
2: 3 mois après, c'est le Covid, c'est le confinement. Qu'est-ce qui se passe dans votre tête à ce moment-là? Vous réagissez comment?
1: À l'instant T, il y a forcément un moment de doute. Hein. Et puis en fait, avec le temps, confiné, donc création du site internet, se lancer sur les réseaux sociaux, aménager l'atelier.
2: Et c'est quoi de ce dont vous êtes le plus fier dans tout ce parcours?
1: J'avais un bon train de vie, j'avais un salaire correct, une voiture de fonction, etc. Enfin voilà, tout allait bien. Il y a des personnes qui n'y ont pas cru, qui m'ont dit non mais tu vas te planter. Aujourd'hui de leur dire si d'un après que je suis toujours là, je suis toujours en vie et que je m'éclate dans ce que je fais, je pense que c'est une petite fierté, ouais.
2: Voilà, mais le van ce sera jusqu'au bout de votre vie, vous pensez?
1: Ouais, bon, on va essayer. Ouais. Après, peut-être que si on se revoit dans 10 ans, je serai sur autre chose, mais en tout cas pour l'instant je vais y rester, ouais.
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2: Tous les jeudis, vous partagez avec nous un lieu de Provence. Et ce matin, vous allez nous faire découvrir une source.
3: Eh ben non.
2: Ah bon?
3: Non.
2: Mais qu'est-ce que vous m'avez écrit alors?
3: C'est faux ce que vous... Sur le coup, je voulais, puis après je me suis dit non, une source, ça se dit pas.
2: Vous faites un peu comme vous voulez.
3: Exactement. Non, ça se dit pas une source. Alors c'est pas moi qui le dis, c'est l'île des Bellons dans le château de ma mère. Voilà. Mais je vais quand même vous parler de source à travers ces gens. C'est Manon. Oui. Hier, vous vous rappelez, je vous ai parlé d'expression patin couffin.
2: Oui.
3: Hein, qu'on emploie dans le sens de etc. Et j'ai mentionné l'expression et le con de Manon. Et pour n'offenser personne, j'ai dit ne le prenez pas pour vous les Manon, c'est juste une expression. Et j'ai ajouté on vous aime d'amour. Ok. Problème, c'est qu'à peine ma chronique finie, ma chérie m'a demandé c'est qui cette Manon que tu aimes d'amour? C'est vrai. Alors je lui ai dit mais personne, c'est une expression. Et elle me dit mais pourquoi tu lui dis que tu l'aimes d'amour? J'ai dit mais non, mais t'as pas la ref, c'est Pagnol, c'est Manon des Sources, c'est Hugolin, hein. Vous savez, Manon, je t'aime d'amour. Oui. Vous le faites, non, Eric?
2: Manon, je t'aime d'amour.
3: Je t'aime, Manon. Voilà, on est d'accord, voilà. Mais désolé, on va quitter la poésie bucolique et romantique de Manon des Sources et les collines pour que je vous explique cette expression, le conte de Manon. Alors pour tout vous dire, on ne sait pas trop d'où elle vient, elle ne semble pas typiquement provençale, en tout cas on la connaît dans le sud-ouest, chez Francis Cabrel, même si elle est très attachée à la Provence, notamment à travers l'œuvre de Pagnol, bien sûr. Comme je vous l'ai dit, on l'emploie pour exprimer là aussi une suite que l'on n'énumérera pas, comme vous direz, etc. Exemple dans un roman de Jean-Paul Delfino, et tout le conte de Manon et tout le tremblement. Ou encore chez Maurice Gouirand, il regrettait la prospérité de Marseille, mais aussi le respect de la religion, de la morale, de la discipline, du patin couffin et du conte de Manon. Oui, le conte de Manon, c'est l'équivalent de patin couffin et tutti quanti. Autre subtilité décrite par Rivo Nora dans son dictionnaire des parlers régionaux, l'expression serait utilisée pour couper court aux exigences de son interlocuteur. Exemple, et le conte de Manon, non, pendant que tu es, il leur dira, allez, c'est bon, hein, arrête-toi, tu m'as gonflé. Dans la lignée des fatueux de, fan de chichoulo, fan de pute, ou même, autre expression avec d'autres prénoms, je suis désolé, la putain d'Adèle ou la putain de la Caroline, c'est, on va avoir des problèmes.
2: Je pense, oui.
3: Cette interjection est aussi utilisée pour marquer la surprise. En voici un exemple sous la plume de Maurice Gouirand, cette fois dans le théorème de Langambi, le conte de Manon, mais c'est mon riri. Et on la trouve aussi chez Gilles Del Papas, sous la variante la conte de Manon. Selon Robert Bouvier, dans le Parler Marseillais, l'expression exprime aussi le dépit ou l'irritation, hein, et il donnait cet exemple, le conte de Manon, ça a encore foiré. On trouve aussi des variantes avec le conte de Madon, et on vous aime aussi d'amour, les Madons. Non, je vais rien dire, parce que je vais avoir des problèmes avec Magaté. Magaté, c'est toi que j'aime d'amour. En tout cas, tous les auteurs s'accordent à dire que Manon est sûrement là juste pour la rime, sans aucun lien avec une quelconque Manon qui aurait existé.
2: Mais bien sûr.
3: Et je vous le confirme parce que j'ai vérifié toutes mes sources.
2: Parfait. Un petit bonjour à votre gâté qui nous écoute ce matin.
4: Manon, oui, des sources.
2: Oui, non, mais c'est pardon.
4: Il avait bien Manon des sources.
3: Non, j'ai vérifié mes sources. Maintenant, je ne sais pas s'il l'a vérifié.
2: Oui, non, mais bien sûr. Non, bah, non, bien sûr. Mais vous me prenez.
3: On vérifie. Hein, on vérifie.
2: C'est possible, ça.
3: C'est comme ça.
2: Non, mais si vous voulez, je vous laisse.
3: Mais non, t'aimes d'amour, Eric.
2: Bon, donc un petit bonjour à votre gâté. Oui. Je le confirme. Mais Eric est sage comme une image.
3: Mais exactement. Enfin, chérie.

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0: Originaire de Normandie, c'est à Concarneau que Grégoire Théry, alias Havre, a décidé de poser sa guitare. Le chanteur, auteur et compositeur signe son premier 5 titres où se mêlent pop-rock et poésie. Nord en est le premier extrait.
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0: Havre avec Nord.
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3: Bonsoir.
4: Bienvenue dans Décibel. Je suis très contente, c'est la première fois qu'on fait une émission ensemble.
3: Mais oui, je suis tellement contente de te rencontrer.
4: Moi aussi. Linda Lemay, quelle histoire d'amour avec la France, c'est incroyable. On est tous tombés amoureux de vous au début des années 2000. Et ça dure quand même plus longtemps que la plupart des mariages.
3: Oui, le temps passe très vite et c'est que du bonheur depuis ces années 2000.
4: C'est ça, mais vous sortez des albums voilà, depuis 1990. Chez nous, on adore les médailles. On vous en a donc donné plusieurs, notamment aux arts et lettres. Et puis, vous avez en 2003 remporté la victoire de la musique de l'interprète féminine de l'année, après avoir été, voilà, depuis le début des années 2000, nommée plusieurs fois. Alors depuis, dès que vous avez un projet, un album, une tournée, forcément, vous passez par chez nous. On reçoit plein d'artistes québécois qui nous disent que c'est une vraie organisation de venir ici, mais vous faites toujours en sorte de ne pas nous oublier, quoi.
3: Bah ça c'est sûr et certain, parce que quand on connaît un tel amour et une telle fidélité, c'est vrai que ça devient presque comme une drogue. Moi, mes rencontres avec le public d'ici, c'est un besoin. J'en ai besoin physiquement, même qu'après chaque spectacle que je donne, je prends toujours le temps d'aller rencontrer les gens, échanger des regards, échanger des confidences. Et on est comme une grande famille. Et c'est pas juste pour l'image. Il y a vraiment un sentiment très familier entre mon public et moi-même.
4: C'est ce que j'ai ressenti. Parce que quand on a annoncé qu'on vous recevait, Linda, plein de messages, d'emails. Ah, oh, elle est super. Je l'ai vue en concert. Je l'ai vue ci, je l'ai vue là. Beaucoup de... Je l'ai vu à l'Olympia, puisque Linda, là, vous êtes en ce moment même en train de terminer une tournée... Une tournée assez folle.
3: Folle, oui, c'est le bon mot.
4: Ouais, c'est la tournée d'un projet fou, il était 11 fois.
3: Exactement.
4: C'était quoi alors ce projet?
3: C'est le plus gros et le plus fou projet de ma vie. Il faut dire que ça suivait le départ de mon papa. Mon papa est décédé en 2017. Et on dirait que suite à ça, j'ai comme eu un gros sentiment d'urgence de tout faire tout de suite, ce que j'aurais peut-être pas le temps de faire plus tard, parce qu'on sait jamais ce que la vie va nous réserver comme bonne ou mauvaise surprise. Bref, j'avais plein d'histoires à l'intérieur de moi qui dormaient, et j'ai décidé d'en accoucher dans un grand projet de 11 albums, de 11 chansons. Donc il y a 121 chansons qui sont nées comme ça, qui aujourd'hui donc se font des places dans mes spectacles, et là elles ont l'occasion de vivre sur scène, et c'est la plus belle partie de leur vie.
4: Ah oui, donc 11 albums de 11 chansons, il était 11 fois en 1111 jours.
3: Oui.
4: Voilà, n'oublions aucun nombre, mais ça c'était vraiment incroyable. Donc elle est littéraire mais aussi un peu matheuse finalement, notre Linda Lemay. Alors Linda, oui. Un nouvel album à fleur de corde, 15 chansons. Il y a 14 chansons que vous chantez, mm-hmm. Et puis une sur laquelle on n'entend pas votre voix, mais celle de Jean-Félix Lalanne. Alors, est-ce que vous pouvez nous présenter Jean-Félix Lalanne pour celles et ceux qui ne le connaissent pas?
3: Bon, mais Jean-Félix Lalanne est un guitariste virtuose. C'est un doué comme c'est dur de décrire à quel point il est doué. Il a toutes les facilités dans sa tête. Il est créatif. Il a 100 000 idées, 100 000 projets. Il réussit tout bien. Alors, quand il m'a invité à participer à un spectacle, à Courseulles sur mer, c'était un festival et tout ça, il a dit, on pourrait faire un spectacle à deux guitares. J'ai été tout de suite intéressée, même si ça aurait été n'importe qui d'autre, j'aurais dit non. Mais Jean-Félix Lalanne, c'est la musique du début de ma vie adulte. Quand j'ai découvert un album de Francis Lalanne,
4: son frère,
3: qui s'appelait Lalanne à Pantin, c'était un album live, en fait c'était trois longs jeux live. Et quand j'ai découvert ces chansons-là de Lalanne, ça a été un vrai coup de foudre, tellement que ça a changé ma façon d'écrire. Je me suis comme donné la permission d'écrire avec beaucoup plus d'intimité dans le discours, avec des mots qui frappent fort. Et donc, ça a été un guide pour moi. Et il y avait cette guitare de Jean-Félix partout sur cet album-là. Et donc, j'ai été très, très touchée de recevoir cette invitation-là. Et ça a tellement cliqué, ça a tellement été un coup de foudre artistique une évidence quand on s'est rencontrés que le lendemain de notre rencontre, on était déjà en studio pour enregistrer des chansons à deux guitares. On a la même folie, on a la même spontanéité. Alors, toutes ces façons d'être et ces façons de faire-là nous unissent et c'est ce qu'on entend sur l'album.
4: Alors, Jean-Félix Lalanne, il a fait des musiques de films, il a accompagné aussi beaucoup de chanteurs, de chanteuses. C'est vrai qu'il peut tout jouer à la guitare. Je l'ai même entendu jouer du banjo, c'est absolument incroyable. Écoutez-le, tiens, sur la Panthère Rose. Pose, mais il a aussi fait des albums comme ça de reprises et notamment de musique de film. Alors, il dit de vous que vous jouez mieux que vous ne pensez.
3: Oui.
4: C'est ça, vous avez un petit complexe, mais qu'en fait, vous êtes super forte à la guitare.
3: Ben, c'est pas que je suis complexée, c'est que je connais mes limites quand même, mais je sais que je fais bien mon travail aussi de compositrice, c'est-à-dire que je suis capable de construire des chansons pour que la musique porte bien mes textes. Sauf que ma guitare seule, c'est une chose. Ma guitare qui s'habille du manteau de la guitare d'un virtuose comme lui, ben là, ça change tout. Ça vient donner une classe merveilleuse aux chansons. Et c'est ça que j'ai retrouvé sur chaque interprétation de Jean-Félix.
4: L'album s'appelle « À fleur de corde ». Et comme son nom l'indique, c'est uniquement guitare-voix.
3: C'est seulement deux guitares, je dirais une voix, mais parfois ben il y a ma petite voix que je mets aussi en chœur, là, des bacs vocales pour compléter le tout, mais c'est vraiment très très épuré comme album. C'est le plus épuré de tous mes albums. Celui qui se rapprochait le plus de cette idée d'album là, c'était Ma Signature, où est-ce qu'il y avait beaucoup de guitares avec mon grand complice Yves Savard qui jouait de la guitare avec moi, mais c'était plus étoffé au niveau des orchestrations. Là, vraiment, on s'est donné comme défi de ne rien mettre d'autre que nos deux guitares. Et parfois, il est seul à la guitare, par exemple sur une chanson qui s'appelle Ne t'en va pas, qui est une chanson que les gens connaissaient déjà dans une autre forme. Et sur cet arrangement-là de guitare de Ne t'en va pas, on dirait qu'on en entend deux guitares, mais il est tout seul.
4: Il est tout seul, ouais.
3: Et c'est assez impressionnant.
4: Il est si fort que ça.
3: Oui.
4: Voilà. Donc, sur l'album À fleur de corde, il y a donc une dizaine de chansons qu'on connaît déjà dans de nouveaux arrangements. C'est le cas aussi de Le plus fort, c'est mon père.

0: Et vous allez vraiment redécouvrir cette chanson avec les nouveaux arrangements.
1: Oui.
0: Je tiens à le dire. Et même pour vous, non, ça doit être très doux aussi de réapprivoiser vos propres chansons.
1: Oui, ça me fait redécouvrir mes propres chansons. C'est super agréable. Puis surtout que c'est tellement de bon goût, ce qu'il a comme idée à proposer. Ça me surprend, puis en même temps, ça me dépayse pas non plus. Ça va, c'est dans le sens de l'émotion que les chansons ont.
0: Et puis, il y a aussi 5 titres inédits, 5 chansons inédites, donc sur À fleur de corde, et notamment celle qu'on va découvrir maintenant, puisqu'elle est déjà sortie.
1: Oui.
0: On va pas divulgâcher l'album de Linda Lemay 15 jours avant qu'il sorte, mais cette chanson-là, elle est disponible.
1: Oui.
0: Alors, elle s'appelle donc La fille de Clément. On peut dire, sans exagérer, que c'est pas une chanson à classer dans les chansons rigolotes.
1: Non,
0: c'est une chanson qui traite d'un thème, mais même de plusieurs thèmes de société qui sont très difficiles. Est-ce que vous voulez nous en dire un mot avant qu'on l'écoute?
1: Oui, j'ai été invitée à participer à un spectacle qui s'appelle Accoucher dehors, et c'est pour ce spectacle-là a pour but de créer des liens avec les gens qui sont en situation d'itinérance.
0: Et France, on dit les SDF, nous, les sans domicile fixe.
1: Voilà.
0: Et vous dites la situation d'itinérance.
1: Oui, parce que je dis pas des itinérants parce que ça ne les définit
0: c'est
1: pas.
0: Vrai.
1: Donc tu vois, là, je fais plus
0: c'est
1: attention.
0: C'est une bonne façon de le dire.
1: Ouais. Donc c'était des gens qui sont dans une situation malheureuse comme ça, mais que ça peut être temporaire et on leur souhaite évidemment. Et quand on creuse un petit peu, il y a toutes sortes de raisons qui font en sorte qu'on peut se retrouver à la rue. Alors, la fille de Clément raconte son histoire à elle.
0: Linda Lemay avec Jean-Félix Lalanne, c'est sur le nouvel album À fleur de corde.

0: aussi sa victime. Fleur de corde, Linda Lemay, Jean-Félix Lalanne. Elle est poignante, hein, cette chanson, La fille de Clément.
1: Oui, il y a beaucoup à ressentir, il y a beaucoup à entendre, à intégrer, à accepter d'entendre aussi, parce que, tu sais, quand il est question d'itinérance, mais il y a aussi question d'inceste.
0: Parce qu'on n'atterrit pas dans la rue par hasard, de toute façon.
1: C'est ça, il y a toujours des raisons.
0: Ouais. Et allez savoir pourquoi, quand c'est Linda Lemay, avec ses mots, avec ses tournures, avec sa pudeur, sa finesse, son intelligence qui nous le dit, c'est plus facile que quand on lit un article ou quand un homme politique nous le dit à la télé. Donc merci.
1: Mais c'est la magie de la musique, ça. Ouais. C'est vrai que moi, quand j'ai commencé à faire de la poésie, puis je me suis rendu compte que je pouvais marier la poésie avec des mélodies, et que je pouvais le livrer avec ma voix, tout à coup, c'était beaucoup plus facile de communiquer. C'était encore plus thérapeutique que simplement l'écriture. D'y ajouter de la musique, c'est extraordinaire. Ça fait voler le malheur.
0: Alors, vous avez fait un truc assez fou sur ce nouvel album à fleurs de corde, qui sortira le 6 février. Il y a 15 chansons. Vous chantez sur 14.
1: Mm-hmm.
0: Il y en a une où vous ne chantez pas.
1: Non, et que une chanson que je n'ai pas écrite aussi. Non. Donc, ni paroles, ni musique. C'est un espace que j'ai laissé à 100% à Jean-Félix Lalanne, avec qui, bon, j'ai fait le reste de l'album. Donc, il m'accompagne sur tout le reste de l'album, sur des chansons que j'ai écrites, paroles et musique. Mais pour clore l'album, cet album qui commence avec Le plus fort, c'est mon père, pour clore, il y a une très belle chanson de Jean-Félix Lalanne, signée Jean-Félix. Il me l'a chantée à un moment donné après un spectacle dans la loge et j'ai été totalement charmée. Je ne connaissais pas son talent de chanteur. Ouais. Alors, je trouvais que c'était un beau cadeau à faire au public que de leur laisser découvrir cette belle facette de l'artiste complet qu'il est.
0: C'est rarissime qu'un ou une artiste offre, vous imaginez, une plage de son album à un autre artiste. Parole, musique, chanter, c'est le moment de Jean-Félix Lalanne. Et alors, j'ai cherché parce que ça me disait quelque chose, cette histoire, et c'est arrivé en 74, Patrick Juvet, vous savez,
1: Où sont les femmes?
0: Oui. Il était tombé Red Dingue de Daniel Balavoine,
1: oui,
0: qui n'était pas connu en 74. Et Balavoine lui avait proposé une très jolie chanson qui s'appelait Couleur d'automne.
1: Okay.
0: Et Juvet a dit, mais elle est tellement bien, cette chanson, tu vas la chanter et on va la mettre sur mon album.
1: Et voilà.
0: Et l'équipe de Juvet a découvert ça après en disant, mais c'est pas Juvet qui chante sur la chanson là. Bah non, c'était Balavoine.
1: Et voilà. C'est donc, fou, hein, les histoires des chansons, oui. Ouais. J'adore.
0: Et les liens entre artistes et les coups de main qu'on se donne, les coups de projection aussi, je trouve ça beau. Voilà, bravo pour ça. Linda Lemay, tout à l'heure, en vous accueillant pour la première fois dans l'émission, je le répète, mais je suis vraiment très contente. Je me rappelais de votre parcours, de votre histoire d'amour avec le public français depuis la toute fin des années 90, début des années 2000. Voilà, on est vraiment à la colle, hein, vous et nous. Et il y a dans votre parcours un grand chanteur qu'on adorait, c'est Charles Aznavour.
1: Oui.
0: Voilà. Qui disait de vous, alors ça je sais pas si c'est vrai ou si c'est une citation qu'on lui attribue, vous allez me dire, elle écrit comme un homme.
1: Oui, c'est vrai? Il avait dit ça à un moment donné, quand on écoute ça aujourd'hui, on dit oh. Mais ce qu'il voulait dire, j'en suis convaincue, c'est que j'avais des mots qui frappaient fort, qu'on retrouvait beaucoup plus peut-être à l'époque dans des chansons que les hommes avaient écrites plutôt que celles que les femmes écrivaient. Alors, je pense qu'il disait dans le sens que c'était un compliment pour lui.
0: Oui.
1: Et puis, c'est ça, il a toujours été d'une générosité sans borne avec moi. Et quand il parlait de mes chansons, il y avait beaucoup d'admiration. Alors, imaginez pour moi, la jeune autrice, compositrice, interprète de l'époque, d'entendre ce grand Charles Aznavour dire à son public, allez jeter une oreille sur les chansons de Linda, ça vaut la peine. C'était un grand, grand... Quand on parlait de coup de main tout à l'heure, on parlait de générosité entre artistes. Eh bien, je pense qu'il n'est pas plus généreux que Charles Aznavour. Et ça a été un honneur pour moi de pouvoir le côtoyer.
0: Et vous l'avez remercié avec une très belle chanson qui s'appelle « Surtout vous ».

0: Surtout vous, donc voilà, hommage à Charles Aznavour. Et je sais que si on parle des figures tutélaires de la chanson française, il y a aussi Charles Trenet, oui, que vous avez rencontré au milieu des années 90. Et lui aussi, ça a été une rencontre déterminante dans votre toute jeune carrière.
1: Ben, ça a été important parce que ce moment-là a changé totalement ma vie. C'était au Festival de jazz de Montreux en 96 et j'ai pas rencontré que Trenet ou que Aznavour. Il y avait les deux grands Charles qui étaient là, mais il y avait aussi Gérard Davoust qui était partenaire de Charles Aznavour aux éditions Raoul Breton, qui est toujours là d'ailleurs aujourd'hui et qui me suit partout. Il est mon ami, il est mon idole. Je le vénère, comme je le dis d'ailleurs dans une chanson hommage que j'ai écrite pour lui aussi, qui s'appelle Mon Gérard, qui parle d'une amitié qui est plus forte que certaines histoires d'amour. Donc, c'est vraiment... Un grand homme, en plus, que j'ai eu la chance de côtoyer, en plus des deux grands Charles.
0: Ah oui, un grand éditeur, et il est en coulisses ce soir, il vous accompagne.

0: Et voilà. Ça m'inspire particulièrement, ouais. Je sais pas pourquoi, mais peut-être parce que je viens d'une famille extraordinaire. Tu sais, j'ai eu cette chance-là quand on vient d'une famille où on apprend le respect, où on apprend l'amour, la paix. J'ai jamais entendu mes parents crier. Il y a jamais eu de chicane, comme on dit chez nous. Là, c'était réellement l'harmonie. Et quand je suis sortie de ma famille extraordinaire, je pensais que c'était comme ça partout, moi, dans ma tête de jeune fille. Et puis là, j'ai fait face au monde et je me suis rendu compte, non, OK. Fait que j'ai cette base solide qui me suit. J'ai énormément de respect pour ces parents-là que j'ai eus. Ma maman est toujours bien en forme et est toujours présente pour nous. Puis ça fait en sorte, je pense, que j'aime écrire sur ce que j'aurais pu vivre, que je n'ai pas vécu, oui. Mais je sens que j'ai plein d'êtres humains à l'intérieur de moi que j'aurais pu être et j'aime se leur donner une voix.
1: C'est intéressant ce que vous dites parce que très souvent, on entend des discours qui disent que à trop entourer, choyer les enfants, peut-être qu'on ne les prépare pas au choc de l'extérieur.
0: Ouais.
1: En fait, vous, ce que vous dites, c'est que le choc de l'extérieur, vous l'avez supporté grâce à la force que cet amour vous a donnée.
0: Oui, parce qu'on sait que ça existe. Donc, oui. Si jamais on fait face à des expériences qui sont moins faciles, on se dit, oui, mais je sais que je vais retrouver la paix, puis que je vais retrouver des gens qui sont respectueux et tout ça, parce qu'on sait que ça existe. Mais les gens, peut-être, qui ont eu des petites enfances plus difficiles, vont avoir plus de mal, peut-être, à y croire, mais on est là pour leur rappeler que ça existe.
1: Et alors, au rayon famille, faut absolument que vous suiviez Linda Lemay sur Instagram, sur ses réseaux sociaux. Vous allez découvrir sa fille qui fait un métier. Alors déjà, maman, autrice, compositrice, interprète, on se dit, c'est un métier pas banal. Sa fille est trapéziste.
0: Oui, trapèze volant, puis elle brille partout.
1: Incroyable.
0: En Allemagne, elle brille en ce moment, en Hongrie. Il n'y a pas longtemps, c'était au Portugal. Elle me fait voyager pour eux. Oui. C'est moi qui vais l'applaudir, des étoiles dans les yeux. Je suis la plus fière des mamans. Puis je suis contente parce que pendant... On parlait de chansons qui parlent de la famille.
1: Oui.
0: Moi, j'ai longtemps chanté et je la chante encore de temps en temps. Donnez-lui la passion. Donnez-lui ce qui fait que quand tout est bidon, quelque chose reste vrai. Donnez-lui cette flamme qui ne s'éteint jamais, qui survit même aux drames les plus longs, les plus laids. Une chanson qui s'appelle « Donnez-lui la passion », c'était ma prière pour mes filles. Et de voir qu'elle a la passion dans les yeux, qu'elle est sur son X, comme on dit chez nous, est à la bonne place dans sa vie. Et je la vois s'épanouir de façon extraordinaire. Donc, ouais, elle me donne beaucoup de grandes émotions. Tout comme sa plus jeune sœur, d'ailleurs, qui, elle aussi, est une passionnée, une artiste jusqu'au bout des ongles.
1: Ah, c'est beau. Et ça prouve que, voilà, cet amour tellement beau, tellement fort, tellement intense, qui donne de la force aux enfants pour aller se réaliser. Linda Lemay l'a reçu. Et Linda Lemay
0: le transmet.
1: Bah ouais, c'est
0: de
1: beau
0: mon
1: comme
0: mieux.
1: Tout. C'est beau comme tout. Alors écoutons, tiens, une chanson de transmission et de mère poule. Attrape pas froid,
0: oh.
1: Ça vous dit?
0: Oh oui.
1: Pour se dire au revoir, Linda.
0: Oui, merci beaucoup.
1: Merci à vous. Merci d'être venue nous voir.
0: Attrape

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2: Salut Philippe.
3: Bonsoir Émilie.
2: Bienvenue dans Décibel, mon cher Philippe Manœuvre, mon rock critique préféré, mon puits de science rock'n'roll préféré.
3: Non, je t'ai plus.
2: Ah, j'arrête, mais quand même.
3: Non, mais les gens vont être déçus après. Ils vont dire, ouais, bon, ouais, Émilie, ouais, mais bof.
2: Ah, non.

0: Philippe, non vraiment, moi je vous adore et depuis longtemps, et plus je vous connais, plus je vous aime. Et alors là, de vous voir sur scène pour la première fois, c'est un truc, je m'attendais à plein de trucs de vous, mais monter sur scène pour un spectacle, c'est une grande première. Comment on a réussi à vous convaincre de monter sur scène pour raconter vos anecdotes rock'n'roll ?
1: Alors j'ai été, il y a un an, un peu plus d'un an même, j'ai été contacté par des tourneurs, par un monsieur qui s'appelle Pascal Guillaume, qui dirige une société qui s'appelle Qui m'aime me suive, qui est en permanence depuis 30 ans à 4 artistes sur les routes.
0: Okay.
1: Et il me dit, on voudrait faire une tentative avec vous. Ils essayent plein de gens qui, bon, pour dire, voilà, est-ce qu'on peut en faire un spectacle? Et moi, j'ai fait ma réponse habituelle. J'ai dit, mais je ne suis pas un comique.
0: Non.
1: Et là, il me dit, mais on veut pas que vous montiez sur scène pour faire rire les gens, mais pour nous raconter vos anecdotes avec les Stones, les Who, les Trogs, enfin qui vous voulez, quoi, voilà. Et là, ça ouvrait une nouvelle perspective. Et puis après, ben, je me suis mis à travailler, et ça, je pourrais vous raconter comment aussi après, mais très vite, Yarol Poupeau
0: entre dans la danse.
1: Voilà, me fait savoir par Jérémy Lipman, le metteur en scène, et me dit, si tu fais cette aventure, moi j'aimerais bien en être. Et du coup, pour moi, ça change beaucoup de choses, parce qu'avoir Yarol avec moi, Yarol, c'est un viking, c'est le viking de la guitare électrique, il doit être sur scène tous les soirs de sa vie, celui-là,
0: oui, c'est, ça,
1: c'est un truc. Enfin, quand il n'est pas avec moi, il est avec FFF, quand il n'est pas avec FFF, il est avec son groupe personnel, il fait des tournées aux Indes, enfin voilà, bon, c'est Yarol, quoi. Et donc, c'est une très jolie force, parce qu'il intervient, et du coup... J'avais un peu peur que ça fasse causerie à la Fnac, enfin, pour pas citer une grande enseigne.
0: Oui, ou Masterclass.
1: Voilà, ou Masterclass, ouais. Tu vois, comment, blablabla. Là, c'est autre chose, quoi. On fait vraiment un spectacle avec des explosions, des explosions de rire, des explosions de joie, des gags, plein de choses, quoi. Et puis, un moment où je descends dans la salle pour faire participer les spectateurs, parce que ça doit être un spectacle rock, c'est tout à propos des questions et des réponses que le public va envoyer.
0: Ah là là, ne ratez pas ce spectacle, Un enfant du rock raconte, Philippe Manœuvre pour la première fois sur scène, donc mis en scène par Jérémy Lipman, et Yarol Poupeau qui est là aux guitares, parce qu'évidemment quand on parle de musique, il faut qu'il y ait de la musique. Et puis en ce qui concerne les anecdotes, moi je me souviens avoir lu avec passion Rock en 2018, Flashback Acid en 2021, donc c'est vrai qu'il y avait déjà de toute façon ce boulot de mémoire, j'allais dire, parce que vous en avez fait des interviews depuis les années 80, il était déjà entamé, vous aviez déjà fait dans votre tête et dans vos bouquins des listes de moments importants.
1: Oui.
0: Là, en se baladant dans la France entière, vous nous parlez à la fois de Gainsbourg.
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0: Mais aussi de Madonna.
1: Ah ouais. J'adore ce morceau.
0: On ne va pas dévoiler l'anecdote qui concerne Madonna, mais vous régalerez en tout cas. Comment a été faite la sélection, Philippe ? Parce que vous avez interviewé tout le monde.
1: Voilà, alors, à un moment, Yarol nous a invités chez lui, parce qu'il a une petite fermette et un studio. Il s'est construit un studio dans sa petite fermette, et donc c'était facile. Il était là avec les guitares, il y avait les bandes pour enregistrer. Il y avait Jérémy, le réalisateur. Et donc, moi, je leur ai raconté toutes mes histoires pendant 3 jours. Et le soir, on en reparlait à table, on dînait ensemble, évidemment, c'était vraiment, on était coupés du monde pendant 3 jours, et je les entendais, et Jérémy disait, oh, moi, cette histoire-là, j'y tiens pas, ou Yarol disait, ouais, la fin, c'est pas possible, ou tu vois, bon, ils avaient des opinions de rockers, en fait, sur mes histoires, et moi, j'écoutais ça en me disant, bon, tiens, bon, ouais, ils ont raison, enfin, parce que moi, je suis très modeste, j'arrive, je suis pas Philippe Manœuvre qui a un message à donner, mais c'est plutôt, vraiment, je pénètre dans ce monde sur la pointe des pieds, je ne veux pas déranger rien. Et donc je les ai beaucoup écoutés. Après, ça c'était fin juin, je suis rentré dans ma Picardie, et là où j'habite en ce moment, et pendant 2 mois, je n'ai fait que reprendre tout ce texte que j'avais, dire ça je coupe, ça je garde pas, ça tiens, ça irait bien là, etc. Et en même temps, ça devait être rigolo, parce que des fois je jardine, quand j'en ai marre d'écrire et de travailler, je sors dans le jardin, je coupe des trucs, mais il me venait une idée, donc j'étais là avec mon dictaphone. Et alors, Mick Jagger me dit... Enfin bon, c'était
0: drôle. Dictaphone dans une main, sécateur dans l'autre.
1: Non, absolument, ouais. Bon, enfin, on a été en octobre, on a commencé à répéter sur scène, sur une vraie scène, pendant une semaine, dans un petit théâtre de banlieue. Tu commences le lundi et le vendredi soir, tu joues.
0: Et ouais, c'est ça.
1: Ah ouais, c'est la première. Et tu joues pour des gens qui sont invités par la municipalité. C'est pas des rockers ou des gens qui savent pas du
0: tout. Ou des fans de manœuvre.
1: On leur dit, il va y avoir une surprise. Voilà. Et la salle est vraiment pleine de gens qui, d'un seul coup, mais rient à mes plaisanteries, applaudissent à la fin, au milieu. Enfin voilà, il y a des blagues qui leur plaisent bien. Enfin, et donc on vit un moment incroyable. Et là, le metteur en scène dit, Philippe, c'est génial, mais ça dure un peu trop longtemps, va falloir couper 10 minutes. Et là, t'es comme, tu t'es un sécateur et tu te coupes les doigts les uns après les autres, quoi. Ils sont là. J'aimais cette anecdote. Mais bon, il faut une dynamique.
0: Ouais.
1: Il faut une rapidité. On veut pas entendre les fauteuils qui craquent et les gens qui font, encore ces barbants. Non, non, non. On veut un spectacle rock. C'est surexcitant, quoi. Ça doit vous poser des questions, pendant, à la fin, on doit être incroyablement heureux, on doit avoir la pêche,
0: envie de remettre la musique aussi.
1: Ça va vous donner la patate, l'envie de rentrer chez vous, sortir des vieux disques que vous n'avez pas écoutés depuis 1000 ans, enfin voilà quoi.
0: Est-ce qu'il y a des artistes, alors français ou internationaux, qui sont peut-être dans le spectacle pour une anecdote, mais avec qui vous avez tissé des liens sur le long cours? Est-ce qu'il y a des artistes qui n'ont pas été juste des relations de travail, mais avec
1: non,
0: qui...
1: Non, c'est très difficile.
0: C'est dur, trop... ça.
1: Ah,
0: hein.
1: Mais non, c'est pas possible. En plus, je raconte toujours la même anecdote. J'ai un de mes journalistes, c'est pas moi, mais c'est un de mes journalistes que j'aimais beaucoup, qui se retrouve juste en fin novembre dans un studio. Il interviewe David Bowie. Et à un moment, Bowie lui dit, mais tu sais que Mick Jagger est dans le studio à côté. À ce moment-là, on frappe à la porte, c'est Jagger. Donc mon journaliste, il est entre David Bowie et Mick Jagger, qui parlent du Nouvel An. Et ils disent, ah ben on se retrouve en Thaïlande, oui, sur la petite île, l'hôtel machin truc, etc. Enfin bon, ça a l'air génial. Et à un moment, mon journaliste dit, je peux venir? Et les deux le regardent en disant, mais t'as pas les moyens.
0: Et c'est ça.
1: Et le bon journaliste m'a dit, je me prenais pour un aigle et on m'a fait comprendre que j'étais un vulgaire pigeon.
0: Mais sans aller jusque-là, c'est vrai que c'est hyper intéressant. C'est un thème, ça, le journaliste, aussi cool soit-il, et la discussion avec l'artiste, aussi belle et profonde soit-elle, à un moment, il faut garder une limite. Et c'est ça le secret.
1: Absolument. Non, on ne peut pas être ami avec des gens qui gagnent plusieurs millions d'euros par mois, par année. Enfin, et puis, on n'a pas idée, quoi. Et puis... Non, mais il vaut mieux les rencontrer pour le travail. Et puis après, s'ils veulent, oui, on a des instants, des moments, bien sûr. Des gens comme Keith Richards ou les Stones sont très chaleureux.
0: Oui.
1: Hein. David Bowie aussi, il ne faut pas se méprendre. Hein. C'est pas des... Mais des fois, ils disent, non, là, tu vas avoir du mal à suivre, coco. Et voilà. Mais on a tissé des liens avec certains. Et puis il y a l'histoire. En fait, comme quand on fait 30 ans le même métier, il vous arrive quand même des anecdotes vraisemblable avec des gens, c'est ça la différence. Tout le monde a des anecdotes, mais moi c'est avec des gens qui ont vendu des millions d'albums et qui veulent dire beaucoup pour tout le monde. Quand je parle de Paul McCartney, je vois bien que ça écoute tout le monde, a un disque des Beatles à la maison, quoi. Donc ou voire plusieurs.
0: C'est
1: donc c'est des moments, c'est sympa de leur dire Michael Jackson était comme ça dans sa loge, Prince était comme ça. Enfin voilà, Madonna, elle m'a bien embêté. Mais finalement, c'est elle que je préférais de tous parce que elle était claire, elle était nette, elle était précise et surtout elle croyait en elle.
0: Ouais.
1: Elle m'a appris ça, voilà. Parce qu'il y a ça aussi, hein. Faut un moment, les gens ont peur de ne pas être au niveau, pas être à la hauteur de ce qu'on attend d'eux, parce que les gens, les artistes, pour eux, c'est tout, quoi. Les gens,
0: c'est des dieux, des divinités modernes.
1: Voilà, c'est un des premiers trucs que j'explique, c'est que ces gens. Pour ma génération, les Beatles, c'était pas un petit groupe, c'était des demi-dieux, quoi, absolus. Si un Beatles nous demandait quoi que ce soit, ben enfin, on l'aurait fait, mais tout de suite, quoi, voilà. Et on me l'a demandé, et je le raconte.
0: Je le raconte dans Un enfant du rock, raconte,
1: ben
0: donc,
1: voilà.
0: Croyez-moi, oui, la mission est remplie. Il va vous raconter plein de choses. Philippe Manœuvre, qui donc, bah, comme il vient de dire, a des collègues de boulot comme tout le monde, c'est juste que les siens, ils sont beaucoup plus sexy que les nôtres. Et... c'est comme ça. Faut-il pour autant toujours rencontrer les rockers ou certains sont-ils affreux, sales et méchants ?

0: exemple, au hasard, je sais qu'ils sont dans le spectacle, les Sex Pistols. Est-ce que vous êtes heureux de les avoir rencontrés, vus en vrai?
1: Ah oui, vraiment. Ouais. D'autant plus que je les ai revus. Alors ça, c'est incroyable. Donc je rencontre les Sex Pistols quand ils viennent à Paris, ils viennent chez moi boire un coup après leur journée de boulot, parce que ils disent manœuvre, he has unlimited supply of beer. J'avais rempli mon frigo de bière, ils étaient très contents de tout ça. Et finalement, au mois de juin dernier, début juillet même, je réalise que il y a le festival Rétro Cétro à 55 km de chez moi.
0: Ah mais oui.
1: Et il y a les Stranglers, les Sex Pistols et Iggy Pop. Donc je me dis, je vais y aller. Et j'ai revu les Pistols et là, mais je les avais pas revus depuis 30 ans. Et Steve Jones m'a dit, écoute, je m'excuse, je me souviens absolument pas de ces anecdotes que tu me racontes, mais je veux bien te croire. J'aimerais tellement me souvenir de tout ce qu'on a vécu. Et puis après, il a été jouer ses chansons et puis moi, j'ai été les écouter. Et franchement, c'est des bonnes retrouvailles, mais on peut pas exiger. Enfin, c'est des gens qui ont vu 1 million de gens dans leur vie. Peut pas exiger. Tu te souviens pas que j'étais sur le bateau? Il me dit, écoute, je me souviens qu'on a pris le bateau, mais je me souviens pas qu'il était à bord.
0: Ah ouais, donc vous étiez Philippe, et ça, il le raconte dans le spectacle, sur la fameuse péniche, le fameux bateau qui
1: chantait. Un bateau mouche, s'il vous plaît.
0: Voilà. Ouais, qui chantait God Save the Queen, the fasciste régime.
1: Les Pistols étaient interdits partout. Alors, ils avaient plus le droit de jouer en Angleterre. Dès qu'ils essayaient de faire un concert, le conseil municipal de même une petite ville disait, ah non, ça va pas être possible, pas de ça ici. Ouais. Ils étaient interdits de passage à la BBC parce que God Save the Queen, un leur fasciste régime, comme vous le dites bien, ça passait pas.
0: Dans la reine, on fait pas ça.
1: Et donc, ils sont virtuellement numéro un des ventes, mais il n'y a pas leur nom dans les hit-parades. Il y a une bande blanche. Enfin, c'est étonnant quand même. On pouvait même pas dire Sex Pistols, God Save the Queen dans les journaux. Fallait mettre une bande blanche, voilà. Donc, Malcolm McLaren dit, on va les mettre sur un bateau mouche, on va aller jouer notre chanson devant Buckingham Palace. Mais ça, il ne le prédit pas aux journalistes.
0: Ah, vous ne saviez pas ce qui était prévu?
1: Mais non, on ne savait pas ce qui était prévu. On ne savait même pas si les Sex Pistols seraient là. On nous dit, il y a une fête, Pistols. Bon, voilà, donc on s'est retrouvés sur un bateau mouche qui a pris le large et qui est venu devant Buckingham. Et là, les Pistols ont commencé à jouer leur petit répertoire.
0: Aïe, aïe, aïe.
1: Oh là là, ça a été, c'est là où j'ai frôlé la garde à vue, voilà.
0: Frôlé uniquement.
1: Oui.
0: Oui, libre et sans chaîne. Oh. Philippe Manœuvre est avec nous ce soir dans Décibel. On parle des Anglais, on parle des Américains. Le rock français, c'est comme le vin anglais, se moquer de méchant John Lennon.
1: Mais non, mais c'est pas vrai. Cette phrase n'est pas vraie. Cette phrase n'a jamais été dite par Lennon. Alors
0: c'est pas vrai.
1: Ça faisait un tel potin, cette phrase. Ouais. Le rock français, c'est comme le vin anglais.
0: Ouais.
1: Bon, voilà. Mais à un moment, ils ont contacté Mark Levishom, le plus gros spécialiste des Beatles, qui a écrit tous les gros bouquins sur l'histoire des Beatles, jour par jour, heure par heure. Et ils lui ont dit, on voudrait savoir quand Lennon a dit ça.
0: Oui.
1: Et après vérification, Lennon n'a jamais prononcé cette phrase qui a été inventée, apparemment, par un de mes collègues de Libération.
0: Ouh,
1: à une époque où je m'occupais des bébés rockers.
0: Ouais.
1: Et qui désireux de détruire un peu cette nouvelle scène que eux n'avaient pas vu venir. Ils ont envoyé comme ça beaucoup de choses très méchantes sur le rock français. Et moi, je lutte contre ça. Et heureusement, donc le journal Mojo, on a fait une double page que je photocopie régulièrement pour l'envoyer à des journalistes qui reprennent la phrase dans leurs articles comme si c'était une parole d'évangile. Mais non, John Lennon, il adorait la France. Il est venu très souvent en France. Voilà. Et pour les Beatles, les Stones et les Led Zeppelin, Paris, c'était un peu la capitale où il rêvait d'aller, quoi. C'est là où tout était génial, tout était fabuleux, comparé à Londres à l'époque.
0: Alors, je ne le dirai plus, merci Philippe.
1: Mais non, mais je vous le dis, parce que c'est bête de reprendre.
0: Ah bah oui.
1: C'est une pure méchanceté, et Lennon n'a jamais dit ça. Il aurait pu, mais il l'a pas fait.
0: Il l'a pas fait. Ah bah ça, on le note, et alors ça, pour moi, c'est un scoop, en tout cas, merci.
1: Et bah là, je suis content d'être venu, ça a servi à quelque chose.
0: Exactement, rétablissons la vérité. Téléphone, c'est un groupe français de rock qui a été aimé
1: adulé.
0: Voilà,
1: mais que j'ai vu arriver à une époque, c'est ça qui est drôle. Vous avez une grosse vague de groupes. Il y a Little Bob, il y a Starshooter, il y a Bijou, il y a Téléphone. Et tu te dis, dans tout ça, il y en a un qui va décoller, mais lequel ciel, quoi. Et en fait, les gens ont choisi téléphone, peut-être à cause de la fille à la basse qui est vraiment, ça faisait, c'était un truc nouveau, hein. Ça, Corinne, on n'avait jamais vu ça, hein. Parce qu'ils ont commencé en 76, hein, à donner des concerts. C'était très, très, très nouveau. Et puis, aussi, la qualité des chansons de Jean-Louis et puis le travail que faisait. C'était un vrai groupe. C'est-à-dire que le batteur réfléchissait à ce qu'ils allaient enregistrer. Il faisait des propositions créatives. C'est ça, un groupe. C'est quatre êtres humains, quatre artisans qui mettent leur talent ensemble, ils réunissent leurs talents, ils se fixent un but, et comme dit mon copain Wayne Kramer, de l'ancien guitariste du MC5, il me disait, tu sais Philippe, quand il y a quatre artisans qui se mettent ensemble et qui se fixent un but, souvent ils y arrivent, et c'est vrai.
0: Philippe, que ce soit la presse, Rock'n'Folk, la télé, depuis les enfants du rock jusqu'à Nouvelle Star, le monde de l'édition, vous avez sorti des bouquins, la radio, on en a parlé tout à l'heure, vous en avez fait. Tant qu'on est encore curieux, on peut se payer des premières fois géniales. Donc voilà, vous êtes pour la première fois sur scène.
1: C'est vrai.
0: Avec ce spectacle, Un enfant du rock raconte. On entendait tout à l'heure votre enthousiasme, l'idée d'être sur scène. Et j'ai remarqué un truc, c'est que, en fait, c'est la première fois de votre carrière, qui est pourtant longue et riche, que vous avez immédiatement en direct la réaction des gens qui vous écoutent. Oh. Qu'est-ce qu'ils vous disent, les gens?
1: Les gens, ils hurlent de rire. Alors déjà, il a fallu apprendre à les laisser rire.
0: Oui.
1: Parce que quand on est sur scène au départ, on se dit attends, qu'est-ce que je fais?
0: Oui.
1: Il faut donc j'ai beaucoup regardé David Chapelle, les gens comme ça. Tu
0: Bel
1: vois.
0: Exemple.
1: Ouais. Bah oui, parce que pour voir un peu comment ça se passe, parce qu'il n'y a pas de leçon. Je vais pas aller au cours Florent,
0: non.
1: Prendre des cours de stand-up à 71 ans quand même. Donc je me suis dit je devrais y arriver tout seul. J'ai vu assez de spectacles dans ma vie pour savoir que les gens ils veulent des choses qui de l'émotion quoi. Et là j'ai beaucoup de chance. Parce que c'est un truc qu'on partage, c'est l'amour du rock, moi et le public. Et vraiment, ça, les gens, ils ont ça en eux, ils aiment cette musique. Et moi, je suis un des passeurs. Hein. Voilà, on va pas se voiler la face. Oui, j'ai amené le rock en France, j'ai essayé avec mes petits bras, comme Johnny. Et c'est pour ça qu'on s'aimait bien tous les deux, parce qu'on se disait, en fait, on fait un peu le même boulot. Mais moi, il m'avait dit, t'as raison de monter sur scène quand j'ai commencé à faire Les Enfants du Rock, parce qu'il m'avait dit, si tu continues à faire le critique, tu vas devenir complètement con. Alors, c'était Johnny Hallyday avec son franc langage.
0: Ah oui.
1: Mais il avait raison en plus, et j'en parle dans le spectacle de cette anecdote, comment faire le critique. Alors, le grand critique, le modèle, c'est Addison DeWitt au cinéma, dans All About Eve, l'homme qui dit à la jeune actrice, toi, tu vas bien te calmer. Qui je suis, c'est moi qui décide s'il y a des gens dans ta salle ou s'il y en a pas. Et ce genre de critique, on n'en a plus besoin. Hein. Comme dit Bob Dylan, on préférerait qu'on nous soutienne plutôt que de nous mettre un coup de batte dans la gueule, quoi. Donc, j'ai essayé de soutenir les artistes quand j'ai vu à quel point c'était un métier difficile. Tu dis, ils ont pas besoin en rentrant chez eux qu'on leur dise, regarde, il y a Philippe Manœuvre qui t'a encore détruit. Oh non, ça serait vraiment méchant et ça serait pas bien, quoi. Parce que c'est des métiers quand même très difficiles. Même un artiste qu'on n'aime pas, oui, mais respect, quoi. Parce que le gars, il est là, regardez, il est debout, il est sous la lumière, il transpire, il essaye de se souvenir de son texte, il essaye de se redresser face au problème de distraire les gens. C'est le plus beau métier du monde. Et puis là, on est dans une époque où, quand on se lève le matin, on regarde son téléphone en disant il a fait quoi, Carotte Top, là,
0: pendant la nuit. Joli petit surnom pour Trump. Non, mais le mot-clé étant amour, je pense, Philippe. L'amour que vous avez pour la musique, l'amour que le public a pour ses groupes, l'amour qui circule. Et cet amour, pour vous, il me semble, justement, il a un peu sa base chez Johnny Hallyday. Vous aviez 9 ans.

0: imaginez le petit Philippe Manœuvre qui découvre Johnny Hallyday à la radio, et c'est ça le début de votre amour pour le rock.
1: Oui, parce que il dit à un moment, il dit allez jouez les guitares, jouez mais plus fort, plus fort. Et il est avec des guitaristes américains, donc, qui s'appelle Joey Greco, qui va faire un solo surf. Et moi j'ai 10 ans, j'entends ça, ça vient de sortir. Et je me dis, mais c'est Alpha et Oméga, parce que c'est le pays de l'accordéon, la France, dans les années 60, hein, jusqu'en 64, 5. C'est la lutte, les yéyés arrivent, mais les vieux, les croulants, comme on les appelait, ils n'ont qu'un seul message. Profitez bien, ça ne va pas durer. Et ben contre toute attente, les gens vont rester, s'installer. Alors ils avaient que, je me souviens, mon grand-père, Françoise Hardy n'avait pas de voix, elle n'allait pas durer. Johnny Hallyday criait trop fort et se roulait sur scène, il n'allait pas durer. Eddie Mitchell n'allait pas durer. Enfin donc il y avait, tu disais, mais qu'est-ce qu'on peut faire quoi? Et nous, nous on était très contents que les vieux, les anciens n'aiment pas nos artistes. Finalement, c'était les nôtres et on les a défendus. On les a aimés et ils nous ont rendus au centuple.
0: Et aujourd'hui, on a toutes et tous envie d'entendre du rock, mais aussi d'entendre les histoires, les légendes, les rencontres, les aventures diurnes ou nocturnes de Philippe Manœuvre avec tous ces rockeurs.
1: Alors, ce qui est dément, c'est qu'il y a des gens qui me disent, mais alors, et vous n'avez pas parlé de David Bowie? Ah ben non, j'ai pas eu le temps, parce que tu vois, il faut que... Mais il y a cette possibilité du chapeau au milieu. Je mets mon chapeau de Slash, j'ai un chapeau haute forme avec des boucles autour, magnifique. Je suis très content de ce chapeau. Et je descends dans la salle, et dans mon chapeau, il y a 80 noms d'artistes dont j'ai pas le temps de parler dans le spectacle. Et les gens tirent un nom au hasard, et je dis, allez, je vais... Et puis ça, c'est des trucs que j'ai pas préparé, c'est de l'impro, quoi. Voilà.
0: Ah, donc vous pouvez aller voir le spectacle plusieurs fois, il n'y a pas les mêmes histoires à ce moment-là.
1: C'est un spectacle différent, parce qu'au milieu, il y a tout. Alors, on a eu, pour l'instant, on a eu Bachung, on a eu Yann Dury, on a eu plein de. Mais ça peut, voilà, ça part dans tous les sens. Et on a eu les White Stripes, on a eu. Enfin, voilà. Mais les White Stripes, c'est étonnant, c'est un des derniers groupes indépendants que j'ai interviewé. Je suis allé les voir en 2001, juste après le 11 septembre, les avions, et pour Detroit, étaient vides. Ouais. On était 5 dans l'avion, un Boeing de 400 places.
0: Incroyable.
1: Et quand je suis arrivé, j'ai demandé, on a un hôtel? Non, vous habitez chez eux, parce qu'ils n'ont pas d'argent, il n'y avait pas les moyens de nous payer un hôtel. Donc on dormait sur un canapé avec le photographe de Rock'n'Folk, on était sur le canapé des White Stripes. On les a connus comme jamais personne connaîtra un groupe qu'on a passé deux jours
0: chez eux.
1: J'aimais beaucoup le jukebox de Jack White. Je savais qu'il irait loin parce qu'il y avait... Il n'y avait pas une faute de goût dans son jukebox. Ça allait des Ramones à Chuck Berry, mais il y avait vraiment les morceaux qu'il fallait.
0: En parlant, tiens, de goût impeccable, vous qui aimez les podcasts, les amis, je vous recommande Rolling Philman. Ça, c'est nouveau. C'est votre nouvelle émission mensuelle, Philippe, avec Alma Rota de Rolling Stone Magazine, Rolling Stone France. Vous êtes ensemble et c'est Rolling Philman. Chaque épisode autour de l'actualité musicale et d'une légende. La première légende, écoutez, c'était pas mal, c'était Pink Floyd. Et le deuxième épisode sortira la semaine prochaine.
1: Et ça sera autour de Bowie. Et puis, il y aura des surprises. Il y a des invités. Alors là, on se lâche parce qu'on fait ce qu'on veut.
0: Ah bah,
1: quoi.
0: Podcast, c'est liberté
1: voilà,
0: totale.
1: C'est liberté totale. On a pu passer un morceau de Pink Floyd de 25 minutes dans la première émission. Enfin, personne l'a fait au monde, ce coup-là. Et on a des gens, enfin, on a eu 320 000 personnes qui ont regardé, écouté le podcast,
0: premier épisode.
1: Donc, bon, Alma est très très contente, moi aussi, parce que c'est une nouvelle aventure. Là aussi, quoi, c'est différent de tout. Moi, j'ai connu toutes les radios de France. J'ai été sur toutes les radios de France. Et là, je suis indépendant avec ce podcast Rolling Philman.
0: Ça vous va bien, l'indépendance, Philippe Manœuvre. Merci d'être venu nous voir.
1: Mais merci, Émilie.
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0: 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Manu Chao, Je ne t'aime plus. La chanson préférée de Jérémy Frérot.
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2: Manu Chao, c'est un artiste qui a été assez important aussi pour moi quand j'étais gamin. Mes parents avaient un club de plage sur le bassin d'Arcachon.

Tous les étés, on se retrouvait sur ce club de plage. Et le soir, mon père faisait tourner cet album avec cette chanson qui s'appelle « Je ne t'aime plus ». C'est une petite Madeleine de Proust aussi, Manu Chao. « Je ne t'aime plus ».

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1: Avec Catherine Quicandon. Bonjour à toutes et à tous, j'espère que vous allez bien. Les vacances pour certains, le travail pour d'autres. Dans tous les cas, nous passons le déjeuner ensemble. Et nous avons évidemment une pensée pour tous les pompiers qui combattent les nombreux feux qui ravagent la France cet été, notamment dans le Var et la Gironde. Dans les meilleurs moments d'au taquet, aujourd'hui, nous serons par exemple avec Valentin qui rêve de jouer dans un film, avec Jérôme qui a une manière bien à lui de gérer son stress, avec Awa et son voyage maudit en Angleterre, mais aussi avec Amel qui aurait rêvé d'être astronaute, et il nous expliquera pourquoi il pense avoir échoué sur votre radio ici.
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1: Mais avant de retrouver Valérie Damido et Eric Bastien pour les meilleurs moments d'au taquet, musique dans les prochaines minutes avec Gérard Blanc et un titre qui nous ramène à la fin des années 80, 1988 exactement, du soleil dans la nuit, dans la playlist de votre radio ici.

0: Vous écoutez ici du soleil dans la nuit, Gérard Blanc. Auriez-vous envie de tourner dans un film? C'est l'envie que Valentin d'ici Brazizel a partagé avec nous en décembre dernier. Éric Bastien a alors décidé de réaliser son rêve à l'antenne. Si Aline d'ici Isère était trop timide pour lui donner la réplique, Valérie D'Amido s'en est chargée. Ils ont rejoué une scène culte d'un film tout aussi culte. Et le moins qu'on puisse dire, c'est qu'ils étaient très enthousiastes sur votre radio ici. Alors, Valentin...
1: T'inquiète, Aline, on arrive.
0: Ton rêve, ça serait de jouer dans un film.
2: Oui, ça fait partie d'un de mes petits rêves, ouais.
0: Mais tu fais du théâtre, t'as fait du théâtre à l'école, c'est un truc qui te plaît.
2: J'ai fait un peu de théâtre, oui, et puis j'aime bien faire la comédie, faire le zouave, tout ça. Donc j'aimerais bien faire jouer dans un film. Ça fait partie d'un des rêves qui est sur ma liste, même si c'est un tout petit truc figurant, quelque chose comme ça, c'est sur ma liste.
0: To-do list de Valentin, avoir le super pouvoir de téléportation et jouer dans un film. Je pense que jouer dans un film, ça sera plus facile à faire. Alors,
2: je pense aussi.
0: Tu as plein de qualités, mais tu as un petit défaut, tu as du mal à te poser, t'as trop d'idées, trop de projets, t'es trop... T'as un électron libre en fait.
2: Ouais. Je suis ça, un électron libre totalement. Toujours à faire quelque chose, toujours à avoir des idées farfelues. Donc,
0: d'accord.
2: faut que j'arrive rien à me poser, quoi.
0: Ok. Alors, attention. Là, tu as 4 points, tu es en tête. Je te permets d'en marquer 5 de plus avec la question cash. Je vais te poser la question. Qui est le sculpteur qui a sculpté le penseur? Qui a sculpté le penseur? Top chrono, 10 secondes.
2: C'est Rodin, non?
0: Eh bien, il s'agit totalement d'une bonne réponse.
1: Oh,
0: c'est
1: là
0: Rodin. Il a sculpté le penseur en 1902. Ça représente le poète Dante qui médite sur son œuvre, la Divine Comédie. Elle est aujourd'hui exposée au musée Rodin à Paris. Bravo, tu as 5 points de plus, tu as 9.
1: Formidable. Vous savez, Valentin, on a fait la soupe aux choux l'autre jour. Hein. Je vous rappelle qu'il veut tourner dans un film. On s'est fait un petit remake, vous vous souvenez de la soupe aux choux avec nos candidats. Est-ce que tu es prêt à jouer dans ton premier film ici en direct à la radio, Valentin?
2: Ah bah oui.
1: Bon, Aline, tu peux donner la réplique aussi? Tu le sens bien?
3: Non.
1: D'accord. Bon, Valérie va jouer. Et alors attention, hein, Valentin, on part sur un film qu'on connaît tous, c'est Titanic. Et évidemment, Valérie s'apprête à sauter du bateau. Tu es Jack et tu vas tout faire pour la retenir. Attention, action.
2: Ah,
4: mais
2: non, Valérie, je ne peux pas jeter la
4: bouée, reviens. Oh, oui, Jack. Oh, la planche est trop petite. Adieu.
2: Non, je te laisse pas place, Valérie. Tu es tout pour moi. Mais je préfère couler à ta place.
4: Ah bah super, je prends la planche. Bisous, Jacques. Allez, adieu.
1: Ah, on l'a coupé. Oh là là, c'est bon ça, hein, c'est bien. On va sortir un petit soupe aux choux, Titanic. On va sortir des films
0: d'accord
1: bientôt. Aline, comme je sais te mettre en valeur, parlons de ton côté maladroite. À présent.
3: Oui,
1: ton petit côté Pierre Richard. Parce que, voilà, il paraît qu'on casse les assiettes, qu'on fait tomber de la nourriture par terre.
3: Oui, mais c'est pas exprès.
1: Oui, bah oui, c'est le principe de la maladresse.
0: Gastine la gaffe.
1: Ah, c'est ça, tu renverses des verres aussi, comme ça, boum, bon, voilà. Est-ce que
3: oui,
1: tu peux
3: ça,
1: juste me raconter l'histoire de la paire de lunettes avant de jouer? Lunettes de soleil.
3: Oui, je venais d'acheter une paire de lunettes et en fait, on s'est arrêté sur une aire d'autoroute avec ma grande sœur. Et derrière, il y avait mes petites nièces qui pleuraient. Donc, on s'est arrêté sur l'aire d'autoroute et je suis passée derrière pour voir ma petite nièce. Et en fait, mes lunettes, je les ai laissées sur le toit.
1: Sur le toit. Voilà. Bah, sur l'autoroute, voilà, les lunettes. Je suis désolée, hein, Lyd. Non mais bon, Aline est forte, vous savez, on parle de ses défauts, de sa maladresse, mais Aline reste une concurrente redoutable qui va vous le prouver tout de suite. En inscrivant 5 points. Hein, Aline?
3: Oui.
1: Allez.
3: On va essayer.
1: Allez, mais tu vas y arriver. Tiens, écoute ce générique. Dites-moi, inspecteur, j'ai aperçu un cadavre hier soir à 23h53.
5: Mon Dieu, qui était exécuté sur la place de Grève?
1: Écoutez, je crois que c'est page 14 sur l'épisode de Nadine Mousselet qui vous dira qui est l'assassin.
5: Oh, mon Dieu, j'ai hâte.
1: Capitaine Marlowe sur France 3. Quelle comédienne interprète, c'est le générique de Capitaine Marlowe. Quelle comédienne interprète le Capitaine Marlowe sur France 3. Top chrono, 10 secondes cette fois. Allez, Aline. On la connais tous.
3: Alors là,
1: oh non.
3: Je pourrais pas dire.
1: Avec des pics à 7, 8, 9 millions de téléspectateurs, c'est Corinne Maziro. Voilà, Corinne Maziro, extrêmement populaire, avec un gendarme, un look inimitable, un franc-parler, elle parle cash, un peu comme Valérie.
0: Bien sûr, allez, ça suffit, les bêtises.
1: Eh ouais.
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1: Zao de Sagazan, la symphonie des éclairs sur votre radio ici. Nous sommes à présent avec Julie d'ici Gare-Lozère et Christophe d'ici Pays d'Auvergne, deux candidats qui vont se découvrir des points communs non seulement entre eux, mais aussi avec Éric Bastien. Et ce n'est pas l'amour de l'argent. Oui, parce qu'Éric aime beaucoup l'argent. Ce n'est pas un secret, il en parle souvent aux grandes dames de Valérie Damido sur votre radio ici.
2: Julie qui habite à Générac dans le Gard. Alors, tu ne fais pas de bricolage, mais par contre, tu adores jardiner. T'as la main verte de ouf, il paraît.
3: Ben, assez, oui. Ma belle-mère m'interpelle souvent pour sauver ces plantes qui dépérissent, quoi. Donc, ouais.
2: Ah, donc tu sauves même les plantes qui dépérissent. Donc, t'es un peu la fée des plantes.
3: C'est ça, un petit peu. Oh, c'est joli, merci Valérie.
2: Ah, ben oui, il a fait des plantes. Moi, je suis nulle en jardinage, comment te dire.
4: Vous faites du mal depuis tout à l'heure. Vous êtes nulle en sport, vous êtes nulle en jardinage.
2: Mais c'est la vérité.
4: Vous avez tous les talents, Valérie. Vous n'avez pas l'air de réaliser ce que vous
2: représentez. Je ne suis pas auvergnate et je ne te donnerai pas d'argent à la fin de l'émission.
4: C'est vrai que vous n'avez pas ce talent, vous n'êtes pas auvergnate.
2: Alors, il paraît que tu aimes bien faire de la pâtisserie.
3: Oui.
2: Mais pas trop le reste. Tu fais beaucoup de pâtisserie, mais le reste de la cuisine, c'est bof.
3: Oui, c'est ça. Je suis plutôt une gourmande et le reste, c'est plutôt basique, quoi. Je ne pars pas dans des choses de folie. Mais par contre, pour la pâtisserie, je suis capable de faire des pas mal. J'aime bien.
2: Bah ouais, d'où les 7 km par jour. Parce que il paraît que tu fais beaucoup de crêpes ou des fondants au chocolat.
4: Il faut éliminer.
3: Oui, c'est ça. Exactement.
2: Voilà. Ouais, bah oui.
3: On m'a démasqué.
2: Ouais, démasqué, bah oui, forcément.
4: Mais Fantomas, enlève ton masque.
2: Alors, tu vas essayer de marquer tout de suite un deuxième point avec la deuxième question. Vrai ou faux, tiens, on part en Espagne.
4: Ça faisait longtemps. Hein.
2: Ça faisait longtemps. Alors, Julie, Madrid n'a pas toujours été la capitale espagnole. Alors, est-ce que c'est vrai ou faux ? Madrid n'a pas toujours été la capitale espagnole. Vrai ou faux, top chrono, 5 secondes.
3: C'est faux ?
2: C'est vrai, parce qu'avant Madrid, c'est Tolède qui était la capitale. Et depuis les rois catholiques et après la Reconquista, en 1561, le roi Philippe II a décidé de dire « Eh, ça suffit Tolède, on monte tout à Madrid, c'est plus central. » Et voilà, donc pas de point pour toi.
4: Vous imitez bien Philippe II, vous l'avez bien connu.
2: J'étais très proche de son père.
4: Bon, Christophe, qui a déjà un point, je vous rappelle qu'effectivement, il nous écoute avec ici Pays d'Auvergne. Je salue toute l'équipe avec bonheur qui est à côté de la librairie des Volcans. En face des facultés, oui. On est d'accord. Et oui.
5: Oh là là, mais vous connaissez très bien Pierre Montferrand, a priori.
2: Mais c'est, il est de là-bas.
4: Je suis là-bas, mon chéri, quand même. Je suis de là-bas.
5: Voilà. De Clermont même, en fait.
4: Et j'ai connu l'Otari dans le jardin Lecoq, qui est à côté. Et oui.
5: D'accord. Très bien. Parfait.
4: T'es calmé un peu, là.
5: Ça va me porter chance.
4: Mais j'espère, mon Christophe. Mais
5: oui, je salue quand même ma concurrente, Julie.
4: Bien sûr.
2: Mais surtout que Julie est auvergnate aussi de naissance, c'est ça, Julie ?
4: Non.
3: Oui, tout à fait.
4: Quoi ?
3: Et ma grand-mère vivait à Courpierre. Donc, je te salue.
5: Oh, c'est pas vrai.
2: Ouais. Et voilà.
5: Oh, c'est pas vrai.
4: Mais il est de Courpierre, Christophe.
2: Et voilà.
3: Ben oui. C'est fou.
4: Mais c'est dingue cette histoire. Est-ce que vous pouvez quitter l'émission et nous laisser entre nous aujourd'hui?
2: Bah écoutez, je vais rester là.
4: J'adore. Bon, allez. Je suis perturbé. Bon,
5: on parlait aussi.
4: Oui, oui. On parlait de sport. Toi, tu fais de la course à pied, mon Christophe. Hein.
2: Moi aussi, il faudrait que je cours tous les jours. T'es gentil avec tes chansons, là.
4: Mais... Non, mais c'est sérieux, parce que tu fais partie de l'association des coureurs d'Auvergne. Tu nous en dis un petit mot ?
5: Oui, alors c'est une association qui a but non lucratif, qui existe maintenant depuis 42 ans. Et j'y suis quasiment depuis le début. C'est des coureurs à pied d'Auvergne, principalement.
4: Oui.
5: Et j'en fais partie. Je ne suis pas actif au sein de l'association, mais j'en fais quand même partie.
4: Ok.
5: Et j'ai été licencié plusieurs années à l'AS Montferrand, au Stade Clermont-Tonnerre, etc.
4: Bien sûr.
5: Et c'est vrai que la course à pied m'intéresse beaucoup depuis maintenant 40 ans. Je pratique et j'ai été à pas mal d'endroits qui m'ont fait connaître beaucoup de coureurs nationaux et internationaux.
4: Bon, en revanche, tu bricoles pas trop la cuisine, hein, c'est de l'obligation pour toi. Tu sais faire des crêpes, mais ça va pas plus loin. Hein.
5: Voilà,
2: eh ben, Julie aussi a fait des crêpes. Pouvez-vous vous donner rendez-vous pour faire des crêpes?
4: Tellement de points communs. Et alors, les crêpes, c'est tellement auvergnat. Pas du tout. Les crêpes, vous savez quoi? C'est breton. Et justement, nous allons poser une question autour de la Bretagne. Musique.
2: Allez, c'est reparti. La réalisatrice nous a ressorti toutes ces musiques familiales.
4: Un Breton, voici ta question, hein, Christophe, pour un point.
5: Oui.
4: Un Breton a réussi à courir aussi vite que le métro de Rennes. L'info bizarre. Est-ce qu'elle est vraie ou fausse? Top chrono, 5 secondes.
5: Faux.
4: Bah c'était vrai, il s'appelle Gabriel Angers, il a 21 ans, il a réussi à courir aussi vite que le métro rennais sur environ 1 km, un petit peu moins, il a bouclé ça en 3 minutes 22 lors de sa deuxième tentative, c'était le 23 novembre dernier, et sa prochaine étape, il est fou, il veut battre le TGV mais en descente.
2: Voilà.
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Floyd, Another Brick in the Wall. Que faire cet été près de chez vous? Dans un instant, l'agenda de votre région avec des événements, des idées, des activités sélectionnées rien que pour vous. Ensuite, nous ferons un voyage en Italie avec Lily Cube avant de revenir au meilleur moment d'Otaquet avec Valérie Damido et Eric Bastien sur votre radio ici.

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1: Les meilleurs moments de Taquet, c'est tous les jours cet été jusqu'à 13h, suite après Voyage en Italie, Lily Cube sur votre radio ici.

0: tube dans la bande son de votre radio ici, Voyage en Italie. Alors, quand vous êtes stressé, je suis sûre que vous avez votre petit truc pour gérer ça. Moi, par exemple, c'est faire le ménage ou alors bien ranger. Jérôme, d'ici Gironde, lui, il a une autre manie qui nous explique maintenant. Quant à Awa, d'ici Provence, elle nous raconte un voyage en Angleterre un peu galère, mais qui a bien fait rire Valérie Damido et Éric Bastien sur votre radio ici.
1: Alors, il paraît que tu as une petite manie. Quand tu es inquiet, tu comptes.
2: Oui, ça c'est vrai.
1: Alors, tu comptes quoi, par exemple ?
2: En plus dans une pièce.
3: Ah bah il compte pas les points qu'il a marqués aujourd'hui. Hein.
1: Tu peux la fermer et laisser parler les
3: zéro.
1: Gens. Qu'est-ce que tu comptes ?
2: Je compte les carreaux, je compte. Quand je suis dans une salle de compte, ouais, les carreaux, tout ça, le nombre de personnes. Tout ce qui se compte.
1: À tout ce qui peut se compter. Genre, tiens, dans la cuisine, il y a 757 petits carreaux. Oui, d'accord. Oui, mais ça te rassure, en fait. Voilà. Et moi, pour gérer mon stress quotidien, pour supporter les vannes d'Éric Bastien, je suis obligée de me concentrer à un point.
3: Elle ne me regarde même pas, d'ailleurs.
1: Un jour, j'écrirai un livre. mon point de vue sur au taquet. Voilà.
3: Allez, mon taquet à moi.
1: Mon taquet à moi, ça s'appellera. Alors, écoute bien, t'as 2 points, elle a 4 points à avoir. Là, si tu réussis, ça te fait 5 points de plus. Écoute bien. Tu mets quoi comme parfum ? Tu mets du parfum ?
2: Ouais, ça dépend de Dalida, c'est du un peu de tout.
1: Très bien, alors écoute bien. Quel parfum masculin a pour égérie Johnny Depp ? Quel parfum a pour égérie Johnny Depp, le comédien Johnny Depp ? Top chrono, 10 secondes.
2: Azzaro ? Non, c'est...
3: Azzaro, non.
2: Sauvage de chez Dior.
1: Sauvage de chez Dior. Bon, alors c'est sur la. Tu m'as dit Dior un peu avant sans le sauvage. Je te le prends parce que je suis sympa. C'est effectivement Dior sauvage. Et voilà, tu as un très bon parfum.
2: Sauvage.
4: Dior.
1: Dior.
3: Allez.
1: 2 plus 5, ça fait 7 pour Jérôme.
3: À moi. Awa, t'es un peu à moi, t'es dans ma team.
1: Oh là là là là là là.
3: Awa, non, c'était même pas une vanne, hein, celle-là, je l'ai pas fait exprès. Awa, t'as un parfum, toi ? Tu veux nous faire partager ton parfum
5: Oui, je mets Poison Girl.
3: Ok.
1: Et voilà, Poison Girl.
3: Non, mais ça donne des idées comme ça pour Noël. Awa qui est dans le Var, qui est avec Manuel, on vous rappelle qu'ils se sont rencontrés, bisous, deux semaines après, mariés déjà depuis 13 ans. Alors, il vous est arrivé un truc rigolo, on va partir en Angleterre, vous étiez en voyage, et alors vous avez cumulé une espèce de loose en embuscade. Alors, écoutez bien.
5: Ah ouais.
3: D'abord, la navette qui devait les emmener de la gare à l'aéroport part sans eux. Donc déjà, problème. Donc forcément, ils sont en retard. Donc forcément, vous avez loupé votre avion, j'imagine.
5: C'est ça. On est arrivé, les portes étaient bien fermées.
3: Alors, ils se disent qu'ils vont dormir dans l'aéroport. Ça peut arriver en attendant le vol du lendemain. Mais non, c'est ce qui se passe. L'aéroport ferme toute la nuit.
5: Et voilà.
3: Alors attends, ça s'arrête pas là. Quelqu'un du coin très gentiment leur dit venez dormir à la maison, ce qu'ils font. Et d'ailleurs c'est très sympa, ça se passe bien. Et le mec sympa leur donne toutes les astuces pour retourner à l'aéroport avec les transports en commun. Ils décident donc de retourner à l'aéroport avec les transports en commun. Et là il y a quoi ?
5: Une grève.
3: C'est magique le truc. Mais c'est dingue, à un moment donné t'es arrivé à bon port ou quoi là ?
5: Mais le pire, c'est que ça s'arrête pas là. C'est qu'il y avait la grève des transports. On a voulu un Uber anglais, mais comment vous dire que le code en Angleterre, c'est une horreur. Il faut comprendre l'accent, il faut donner le code du secteur où vous êtes en ce
3: d'accord,
5: moment.
3: D'accord, eh oui.
5: On ne comprenait rien du tout. Donc heureusement, la personne qui est avec nous a pu tout nous expliquer. Mais avec tout ça, on a perdu du temps. Et en fait, le taxi, quand il est arrivé, on lui a dit « Non mais là, vous avez pas, il n'y a pas 36 solutions, on doit être à l'aéroport vraiment maintenant tout de suite ». Ah,
3: il a bombardé.
5: Des héros nous sommes arrivés dans l'avion.
1: Des héros. Awa, elle se prend pour Bruce Willis.
3: Mais oui, c'est notre héroïne, héroïne anglaise. Bravo. Elle a lutté la guerre franco-anglaise. C'est Awa qui l'a remporté. Bravo, félicitations, t'es rentré à la maison. Allez, nous allons jouer.
1: T'as trouvé tes lunettes, t'arrives à lire la question ?
3: Exactement. Pas ?
1: Le gars, il a un bras extensible, comme l'inspecteur Gadget. Il a un bras à 7 mètres pour lire la question.
3: C'est vrai que des fois, on se voit dans la vie privée avec Valérie, et cet après-midi, elle va m'aider à choisir des nouvelles lunettes.
1: Voilà, parce que j'en ai marre qu'ils se plantent dans les anecdotes.
3: Ah, tu pourras plus me chambrer là-dessus, nanana. Oh, tu trouveras.
1: Ouais.
3: Bien sûr. Allez. De quelle couleur petite comptine.
4: Sous la mer, la pieuvre danse, elle fait des bons, quel cadeau.
1: La pieuvre.
3: La pieuvre.
1: La pieuvre.
3: La pieuvre. De quelle couleur est le son de la pieuvre? Non, de la pieuvre. Top chrono, 10 secondes. La couleur du son de la pieuvre.
5: Normalement.
3: Ouais.
5: C'est noir, je pense.
3: Normalement, c'est noir. La couleur du sang de la pieuvre, c'est bleu. Ouais, c'est bleu, c'est une protéine riche en cuivre pour transporter l'oxygène. Voilà, donc ça donne un sang bleu qui est adapté aux eaux froides et profondes où évolue la pieuvre.
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0: sur votre radio ici. Dernier titre de Jérémy Frérot qui est ce vendredi en concert à Bénodet dans le Finistère. Nous sommes à présent avec Kamel d'ici Nord. Kamel qui aurait rêvé d'être astronaute. Il n'y est pas arrivé et il sait pourquoi. Ce qui a bien fait rire Valérie Damido et Éric Bastien. Quant à Élodie d'ici Mayenne, si c'est une pro de la déco, c'est aussi une très bonne cuisinière. D'ailleurs, elle partage avec nous sur votre radio ici quelques idées de recettes qui vont sûrement vous inspirer pour ce midi ou pour le repas de ce soir.
1: Kamel, je le rappelle, habite à Tourcoing. Il a un petit garçon qui s'appelle Imran. Il a des chats, il est chauffeur routier. Petit, tu voulais être astronaute. Bon, en même temps, c'est piloter un engin, quoi.
2: On n'est pas très loin, mais à mon avis, je sais pourquoi j'ai pas fait astronaute, du coup. À mon avis, c'est parce que comme j'ai redoublé ma CP...
1: Ah ouais, c'était mal barré.
2: À partir de là, ça a tout loupé.
1: Ah, je suis d'accord, c'est très dur. Et puis alors, astronaute, dis donc, t'en as pour des centaines d'années d'études, t'es même pas sûr de prendre une fusée.
3: Oh, oui, t'as des centaines de millions sur ton compte. Hein, donc si...
1: Et ça va pas, toi.
3: Ah bah, quand même, astronaute, Roque Pesquet, il gagne des haricots verts.
1: Mais c'est 1 sur 10 000.
3: Eh ben, pourquoi ne pas être le 1 sur 10 000?
1: Alors, tu fais pas de sport, pas de jardinage. En revanche, tu bricoles.
2: Ouais, exactement. Enfin, je bricole. C'est un grand mot, mais on essaie de réparer les petits trucs à la maison, faire du papier peint, la peinture.
1: Bah, tu sais pas. C'est bricolé, ça, quand même.
2: Ouais, c'est bricolé, mais bon, je regarde beaucoup de tutos, quoi. Je veux dire, c'est compliqué. Bah, mais ça va. En fait, grâce à vous, merci. On arrive à faire des choses. Donc, c'est bien.
1: Mais t'es gentil.
3: C'est encore un qui m'a rouflé sur M6, j'ai bien compris.
1: Mais la maroufle, voilà. Mais la maroufle, c'est la vie. Comme la vie est belge, la maroufle, c'est la vie.
3: Allez voir les tutos, ils existent toujours. Hein.
1: Bah évidemment qu'ils existent.
3: Bien sûr.
1: Alors, tu cuisines, par contre. Tu fais des plats typiques algériens. Pour pop-up.
2: C'est ça.
1: Ça n'arrangera pas ma ligne, ça. Qu'est-ce que tu fais comme plat?
2: Bah, ça dépend des jours. Ça va être du tagine, du couscous, des plats mijotés, qui sont bons, les épices.
1: Hop, hop, hop. Et puis, comme tous les hommes, bien sûr, tu t'occupes du barbecue.
2: Exactement.
3: Ouais, faut juste tourner les saucisses, quoi.
1: Bah. Ouais, mais c'est un truc de bonhomme, ça.
3: Ah oui.
2: Est-ce que t'as... Mais non, mais il y a un temps de cuisson, quand même. Il y a le temps de cuisson, pas trop cuit, pas trop cru.
1: Ouais, je suis d'accord avec toi. Mais c'est un truc de bonhomme. J'ai jamais vu une meuf au barbecue. T'as toujours, cinq mecs, tous avec une bière, en train de se dire, ah non, mais là, la saucisse, faut la retourner. Et les meufs sont loin. C'est vraiment un truc de bonhomme. Bon. Alors, Kamel, nous allons immédiatement marquer un deuxième point avec la deuxième. Tais-toi.
2: Allez.
1: La deuxième question a un point. Tu vois, je te mets une petite chanson que j'adore. Combien ce chien dans la vitrine? Bon, ça nous rajeunit pas, c'était Lynn Renault, mais moi j'adore. Bon, alors, écoute bien, nous allons parler de chiens. Le lévrier afghan n'a pas de poils. Le lévrier afghan n'a pas de poils. Vrai ou faux, top chrono, 5 secondes.
2: Je dirais faux.
1: Et bah tu as totalement raison, c'est même le chien le plus connu pour son long pelage soyeux, son allure élégante. C'est vrai que le truc a des poils mais vraiment qui touche le sol, c'est magnifique, j'adore. Donc c'est le modèle capillaire de la bande, hein. Donc c'est le plus poilu des chiens. Bravo, un poil de plus.
3: Elodie, pour l'instant on n'a pas de points mais ça va venir, elle habite à Louvigny en Mayenne, je vous rappelle qu'avec elle on est zen.
1: Évidemment.
3: Tranquille, jusqu'à 13h, notre sophrologue en formation... Oui, mais tu as fait d'autres choses. Et notamment, tu as eu un magasin déco intérieur. Mais raconte un peu, ça va plaire à maman.
4: J'ai travaillé dans un magasin de décoration intérieure pendant 6 ans. C'est ce qui m'a donné du coup ensuite l'envie de la déco quoi, et le plaisir de pouvoir décorer mon intérieur.
3: Alors ta spécialité, c'est le papier peint par exemple.
1: La maroufle.
4: Oui, tout à fait, exactement.
1: La maroufle.
3: Tu peux faire des découpes, t'as toujours plein d'idées.
4: Ah oui,
3: en fait, c'est quand tu vois un mur, toi, tout de suite t'es inspiré, quoi.
4: Voilà, exactement. Je vois un mur, une pièce, oui, juste un mur, et ça y est, les idées viennent, et il n'y a plus qu'à faire.
3: Mais t'as aussi bossé, et Jeff de Bruges va te jalouser, dans un magasin de chocolat.
4: Exactement. Pendant, du coup, un peu plus de 14 ans, ouais.
1: Mais comment as-tu fait pour ne pas, prendre 27 kilos rapport à.
3: Ça peut être pris, on ne sait pas. Hein.
1: Ah non, mais moi, je ne peux pas bosser.
4: Non, je n'ai pas pris 27 kilos, mais je mangeais du chocolat tous les jours.
3: Oh là là. Aujourd'hui, tu te rattrapes un peu avec des fruits et légumes. Tu aimes cuisiner, et notamment La ratatouille.
1: Ouais, c'est ça. Ah, comme Rémi.
3: C'est bien, c'est les produits du jardin, ça, la ratatouille. T'as un jardin ?
4: La ratatouille, ouais. Je suis plutôt sur des plats asiatiques, en fait, avec, il y a quand même des légumes croquants, mais voilà, j'aime bien faire des wok.
3: Ah, c'est bien ça, les wok. Et les enfants,
4: du bœuf.
3: Bien sûr. Ouais. Et les enfants, parce que bon, t'as des ados, on l'a dit, te réclament des pâtes au bœuf haché. C'est le truc typique, mais avec paprika et cheddar.
4: Oui. Voilà, j'ai une recette que je fais, du coup, avec du paprika, de la crème et du cheddar.
1: J'ai envie de manger.
4: Là, je les entends plus, en fait.
3: Alors, attends, cheddar, paprika et crème fraîche, tout ça dans des pâtes avec du bœuf haché, c'est ça ton plat, hein?
4: Oui, bon, c'est consistant, hein.
3: Ah, bah, tu m'étonnes. Oui, c'est bien, tu manges plus pendant trois jours. 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

0: Clin d'œil à une grande actrice américaine, Bette Davis Hayes, version Kim Carnes sur votre radio. Ici, dans un instant, nous retrouvons Valérie Damidot et Eric Bastien pour la suite des meilleurs moments d'Otakey. Ils seront toujours avec Kamel Dissinor qui nous raconte une expérience de tournage qu'il a vécue sur un long métrage et il en garde un bon souvenir. Et Elodie Dissimayenne sur votre radio, ici.
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2: Alors, Kamel à 5, Elodie à 4. Kamel, je le rappelle, habite à Tourcoing. Kamel et son frère sont les sosies officiels de Big Flo et Oli. Il bricole, il s'intéresse à Hans Zimmer et à toutes les musiques qui accompagnent les spectacles. Bon, il aime pas les araignées, mais il aime beaucoup tout ce qui est film, cinéma, fiction, parce qu'il a fait plein de figurations dans des séries, surtout une série de France 3. Qui s'appelait ?
3: Ouais, c'était la première. Celle-là, je me souviens plus parce que c'était la toute première que j'avais fait, donc j'aurais pu vous dire le.
2: Voilà. Il a joué dans Asperger là, avec Nicole Ferroni, mais surtout. Ah.
4: Qu'est-ce qu'il a fait ?
2: Bon, là, il a joué, il a fait des petits trucs. Il a joué dans le dernier Tuche.
4: Ah ouais ?
3: Exactement.
2: Exactement. Et alors, il est avec Mamie Suze. Explique-nous, qu'est-ce que tu fais ?
3: Donc en fait c'était de la figuration, je sais pas si vous voyez plus ou moins ce film là, donc il y a une scène où Mamie Suze boit un verre en fait avec son homonyme en fait britannique,
2: ouais.
3: et puis en fait moi on voit juste derrière Mamie Suze, en train de boire un verre également,
2: derrière.
3: En tant qu'invité mondain, invité de... Du roi, du coup.
4: Qui était joué par Bernard Ménez dans ce film.
2: Exactement.
4: Voilà. Et Claire Nadeau, on l'embrasse, elle est excellente.
2: Mais évidemment, Mamie Suze, mamie préférée, comment te dire. Bon, bah, c'est super ça, alors t'adores.
3: Et hein. J'ai même eu l'occasion ce jour-là. Donc, c'était une pause, en fait, ils n'avaient pas forcément besoin de nous. Donc, je sors pour prendre l'air, etc. Et,
2: tu sors pour fumer une clope, ouais.
3: Exactement. Voilà, je voulais pas le dire.
2: Prendre l'air, mais quel mytho.
4: En même temps, il s'appelle Kamel.
3: Non, bravo.
2: Quel rap.
3: Joli.
4: Kamel. Une cigarette.
2: Oh my god, je l'avais pas vu.
4: Ah, non, t'étais loin.
3: Mais moi, du coup, c'est avec un corps, pas avec un.
4: Oui,
3: c'est
4: bah,
3: pas
4: oui,
3: la même chose. Donc, c'est.
4: Oui, t'as pas de drôme à l'air.
2: Bon, t'es sorti fumer une clope et qui t'a rejoint?
3: Je vais pour fumer une clope et puis ensuite, j'entends derrière moi, excusez-moi, est-ce que vous avez une cigarette? Je me retourne et puis je tombe, bien sûr, sur Cathy Tuche.
2: Isabelle Nanty.
3: Isabelle Nanty. Et j'ai pu fumer une cigarette avec Isabelle Nanty.
2: Magnifique.
3: Et discuter avec Isabelle Nanty, un truc qui était juste magnifique et improvisé totalement. C'était la meilleure journée de toute ma vie, je crois, aujourd'hui. Parce que...
2: Non, la meilleure journée de toute ta vie, c'est quand tu joues avec moi à la radio. Voilà.
3: Oui, non, mais ça, c'est actuel.
2: Ah oui, d'accord. Parce que non.
3: Après, tout dépend si je gagne. Hein, après,
2: bon, dis donc.
4: T'inquiète, on va vite le savoir. Hein.
2: Bon, et Kamel, il aime bien aller sur les plateaux télé, il a un rêve, il va dans le public et tout, mais il aimerait bien participer au Maillon Faible. Il a envoyé sa candidature.
4: Ça m'étonne pas, ça.
3: Donc, si Olivier Mine, si vous m'entendez.
2: Olivier, voilà, Kamel est là, appelle-moi Olivier, je te donnerai les coordonnées de Kamel. Bien, on va jouer tout de suite pour marquer 5 points de plus. Tiens, une petite ambiance. Hein. Oui, on part en Alsace. Alors, en Alsace, il y a plein de spécialités. Hein, ils aiment bien la bouffe en Alsace. Mais quelle spécialité alsacienne serait née le jour où un boulanger a choisi de recouvrir une pâte trop sèche de crème, d'oignon et de lard? Quelle est la spécialité alsacienne avec de la pâte sèche, de la crème, des oignons et du lard? Top chrono, 10 secondes.
3: La flamenco. Flamenco.
2: Eh bien, sans surprise, tu as gagné. C'est la flamencuche, évidemment. Et donc, on connaît tous la flamencuche. La pâte, effectivement, très sèche, très dure. Et dessus, des trucs qui te font prendre 12 kilos. Bravo, 5 points de plus, tu as 10, Kamel.
4: Eh, hey, Elodie, attention, hein, 4, il a 10. Il a fait banque comme dans le maillon faible. Et il a doublé son score. Donc, on va faire attention à ce Kamel-là. Parce que je le sens bien, là, quand même. Elodie, dis-moi, t'as envie de gagner? T'as envie d'avoir 500 euros de cadeaux, là, pour tes ados?
5: Bien sûr.
4: Bah oui.
5: Et oui, tout à fait.
4: Ouais, je te souhaite. Et puis les chocolats et tout. Bon, chocolat, c'est acquis, ça c'est fait. Mais bon, il y a la machine à café, peut-être que tu préfères, je sais pas.
5: Également.
4: Ah oui, donc t'as envie
5: c'est
4: de.
5: Intéressant aussi.
4: Bon. T'as un petit côté grand blond. Oui, notre Élodie est fan de déco, on l'a évoqué tout à l'heure. Le problème, c'est que quand elle fait de la déco, bah parfois ça se passe pas très bien. Notamment quand t'as voulu teinter la peinture de tes murs. T'as commencé à faire le mélange de la peinture à l'intérieur de la maison. Et qu'est-ce qui s'est passé?
5: Ben oui, il y a eu un petit accident, c'est-à-dire que du coup, j'avais mis le pot donc en hauteur sur une table et puis j'ai utilisé du colorant bleu pour pouvoir teinter ma peinture en vert. Et du coup, en ouvrant le colorant, en coupant un petit peu l'embout, le colorant, en fait, il a un peu explosé et j'avais en fait des gouttes sur mon plafond qui venaient d'être faites il y a quelques jours, quoi.
4: Des taches de bleu donc, sur le plafond, quoi. Ah ouais.
5: Voilà, donc du colorant, c'est très concentré. Donc, en fin de compte, il a fallu refaire le plafond. Donc, un plafond de tous ces jours.
4: Quelle leçon tirer, madame la maraudeuse.
2: De cette expérience, on ne met pas de colorant en hauteur, on le met au sol, le colorant.

Maxime Le Forestier, San Francisco, sur votre radio ici. Les meilleurs moments de taquet avec Valérie Damido et Eric Bastien, c'est fini pour aujourd'hui. Demain, d'autres instants de jeu avec des candidats qui auront encore plein de choses à raconter. Des rencontres amoureuses, des rêves ou encore une poussette qui dévale une pente. Merci Valérie Damido et Eric Bastien. Dans un instant, Johan Rock pour Ici dès 5h. Quant à moi, je vous retrouve tout à l'heure à partir de midi pour les meilleurs moments d'Otaquet sur votre radio ici.

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1: C'était Calogero sur votre radio locale, ici.
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1: Alors que vous venez de vous réveiller, les yeux encore mi-clos, vous avez allumé ici pour entamer cette toute nouvelle journée. Soyez les bienvenus. Ici, dès 5h le matin, votre radio locale vous livre le mélange optimum d'infos pratiques, de bonne humeur et en musique. Tiens, à ce propos, Juliette Armanet, Shakira débarquent bientôt dans vos oreilles. Et puis, pour vous accompagner, vous informer au plus près de l'actualité, c'est le retour de Valentine Lethès. Bonjour Valentine.
3: Bonjour Johan, bonjour à tous.
1: L'actualité ce jeudi, toujours sur le front des incendies.
3: L'accalmie reste à confirmé en Gironde, mais les espoirs sont permis. La préfète du département parle désormais d'un possible retour à la normale pour ces prochains jours, pour les évacuer. Certains suivent l'évolution de l'incendie depuis leur lieu de vacances. Témoignage dans une demi-heure, c'est l'info du jour.
1: Sortir, faire des expos, aller au cinéma et tout ça sans se ruiner. Évidemment, c'est possible à condition de consulter au préalable Valère Coréard par ici des économies. Vous donne rendez-vous à 5h13. 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
1: Le jour n'est pas encore levé, mais vous si, tant mieux, il est 5h. Le journal présenté par Valentine Lethès et à la une, l'espoir et l'optimisme en Gironde.
3: Pour le troisième jour d'affilée, le méga-feu n'a pas gagné terrain selon le point de situation de la préfète du département hier soir. Et ce, souligne Sophie Broca, malgré une journée d'hier à très haut risque à cause des températures.
4: Le feu n'a pas progressé. On a compté 7 départs de feu assez virulents dans la journée. 3 sont encore actifs, mais il reste dans les lieux où le feu s'est déployé. Les sapeurs-pompiers se sont battus avec beaucoup de courage et tous nos moyens sont engagés. Avec tous les renforts qu'on a reçus, c'est plus de 3300 sapeurs-pompiers qui sont à pied d'œuvre mobilisés en Gironde. Ce sont 24 moyens aériens qui permettent d'attaquer en complément des hommes à terre cette ligne de feu. Toujours 1500 militaires qui patrouillent, qui aident. Et puis nos 1400 forces de sécurité intérieure. On peut raisonnablement être plus optimiste pour les jours qui viennent parce que la météo enfin va nous être un peu plus favorable avec une baisse des températures. Et si cela se confirme, nous pourrons envisager le retour à une vie plus normale pour les habitants et évidemment, sauf dans les communes qui sont encore sous le feu.
3: Avec un possible retour des 200 000 évacués chez eux, tout dépendra bien sûr de la situation au lever du jour. À Fontainebleau, les pompiers ont remporté le combat de la nuit et fixé les reprises de feux d'hier dans la forêt. 6 hectares de plus ont brûlé dans ce massif d'Île-de-France où les flammes ont déjà parcouru plus de 2000 hectares à la mi-juillet. L'urgence ces dernières heures, elle est dans le Var, au sud-est de Brignoles, où un nouvel incendie s'est déclaré vers 17h hier en périphérie de la commune. 650 habitants ont été évacués, 2 pompiers blessés. La forêt brûle aussi près de Dijon et face à l'ampleur des incendies de tout le pays, les pompiers n'y arrivent plus, ils ont besoin de nous. C'est l'appel ce matin du Syndicat national des sapeurs-pompiers volontaires et de son secrétaire général Bruno Métard. Si les Français veulent aider les pompiers, ils le peuvent, les candidatures sont ouvertes.
5: On a été sollicité de très très nombreuses fois via les réseaux sociaux en nous disant on aimerait faire quelque chose, on n'y arrive pas. On essaye de contacter les SDIS, ils veulent pas de nous. On essaye de contacter les préfectures, on veut pas de nous. Donc nous, on est dit, bon, on va prendre les choses en main. C'est pour ça que nous avons mis en place un formulaire sur notre site internet pour que chacun puisse dire, moi, je peux servir dans telle situation, dans tel cas. Donc les anciens pompiers vont pouvoir intervenir sur des feux ou du secours à personne. Les secouristes des associations de protection civile vont pouvoir intervenir sur du secours à personne. Les kinés, les infirmiers, les aides-soignants vont pouvoir intervenir sur du soin et toutes les autres personnes vont pouvoir intervenir. On peut intervenir en restauration, on peut intervenir pour faire des passages chez les personnes âgées, pour voir si tout va bien. Ça permet de centraliser les demandes et après, avec cette demande, d'aller voir les personnes qui sont responsables des opérations de secours en disant, voilà, nous avons tant de personnes capables de faire telle chose, telle chose, telle chose, telle chose.
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3: Les incendies et leurs conséquences sur les départs en vacances. Aucun TGV ne circulera encore ce week-end au sud de Bordeaux, sauf ceux en direction de Toulouse. L'annulation et l'échange des billets de train sans frais sont eux prolongés par la SNCF jusqu'au mardi 4 août inclus. Et sur la route, préparez-vous au premier week-end en noir de l'été, dès demain vendredi dans le sens des départs. Circulation extrêmement difficile, noire donc selon Bison Futé dans le sud-ouest et rouge partout ailleurs. À tous ceux déjà en train de profiter de la plage, voici un peu d'inspiration pour vos œuvres au bord de l'eau. Nous sommes à Dinard, en Bretagne, Corentin Devet, pour le concours du plus beau château de sable.
0: Sous l'œil de dizaines de spectateurs, les différentes œuvres prennent forme, dont celle de Salomé.
6: Mon projet, c'est de faire une sirène, bien décorée, bien belle.
0: Cheveux en algues, queue en coquillage, tout est prévu. Salomé a même la technique pour dessiner un beau corps.
6: Faut faire un peu une montagne et après aplatir sur les bords. Et faire ça pour les bras et la tête, c'est aussi le buste.
0: Une sirène, une pieuvre, une voiture de course même. Fabien, lui, inspecte son œuvre.
7: Là, on est sur des bonnes bases. On peut battre notre plus beau château qu'on a jamais fait.
0: Une grande pièce qu'il a vue sur les réseaux sociaux.
7: Nous, on va faire une pyramide aztèque avec un petit tunnel dedans. Après, pas mal d'escaliers pour donner du volume.
0: Internet, source d'inspiration pour Jérôme aussi.
8: J'ai regardé vite fait une vidéo sur YouTube.
0: Lui construit une tortue, un moment de partage en famille, mais pas que.
8: On s'est inscrit, on était quatre. Et sur le côté, il y avait un enfant qui attendait avec sa maman, qui est allemand. Et il n'avait pas d'équipe, donc on l'a pris dans notre équipe. Léonard, qui creuse bien avec son maillot du Barça et son plâtre.
0: Mais le prix spécial est revenu à Garance, Constance, Erin et leur grand-père pour leur œuvre sur la route du Rhum.
9: On a fait les murailles de Saint-Malo et le trajet jusqu'à la Guadeloupe.
0: Et avec forcément des petits bateaux.
9: On a pris des sèches.
10: De sèches.
9: Ouais. Avec un petit trou à la perceuse et un petit piquet en bois. Et donc la voile, elle est faite en algues.
0: Une œuvre qui a aussi conquis le public.
3: On a aussi vu une pyramide aztèque sur la plage, je le note. Les photos de ce joli concours de vacances sont sur ici.fr. La météo, Johan.
1: Les températures vont baisser ce jeudi, du moins sur les trois quarts ouest et le nord de la France. La canicule, elle, va persister sur l'est du pays et la région Rhône-Alpes. Ce matin, c'est le retour de quelques petites averses orageuses entre les pays de la Loire, les Charentes et le centre Val-de-Loire jusqu'à la limite du bassin parisien. Et puis sur le reste du pays, temps sec et ensoleillé avec du grand soleil au nord-est jusqu'aux Alpes et la Lorraine en passant par le sud du bassin parisien. Quelques températures ce matin. 21 à Orléans, 17 prévu à Rennes, 22 à Toulouse, 21 à La Rochelle. Alors que cet après-midi, les averses et les orages vont se diriger vers le nord de la Bourgogne, la Champagne-Ardenne, la Lorraine, avec du beau temps sur les régions du sud. Et des températures qui, elles, sont en nette baisse par endroits. On va perdre jusqu'à 10 degrés dans les régions du nord et à l'ouest. On va relever par exemple 32 à Bordeaux, 25 à La Rochelle, 29 à Marseille, 30 à Montpellier, 39 à Strasbourg. Comment ça se passe chez vous ce matin à 5h07? Vous nous le dites. Vous prenez votre clavier, votre smartphone, vous nous envoyez un petit message sur la page Facebook d'ici, le nom de votre commune et une température. Et si le cœur vous en dit, et je sais qu'il vous en dit souvent, une petite photo tous les jours ici. On fait la météo ensemble.
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1: Alors comme ça, il est 5h08, vous venez de vous réveiller, vous avez un café dans la main droite, une brosse à dents dans la main gauche, oui, c'est ça, les joies du matin, très très tôt. Heureusement, la musique est là, voici Juliette Armanet.

0: C'était Juliette Armanet. Ravie de vous savoir déjà debout de l'autre côté de votre poste de radio. Il est 5h10.
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0: Ça se passe ce week-end en Suisse. La grande course des moissonneuses-batteuses aura lieu dans le canton de Genève. C'est un événement qui existe depuis 82 ans. L'occasion de ressortir les vieilles moissonneuses après leur avoir refait une petite beauté. En tous les cas, c'est ce que va faire Julien. Il a 28 ans. C'est un petit-fils d'agriculteur qui a retapé la moissonneuse de son grand-père qui dormait, la moissonneuse, dans un garage depuis 30 ans. Dans les années 60, son grand-père courait cette même course chaque année au milieu de l'été. 14 fois, il a pris le départ de cette course.
2: Quand même.
0: Et à chaque fois, il finissait dernier. Pas
2: dommage.
0: Mais non, pas malchance. Les anciens du village se souviennent de son grand-père. Le papy de Julien aimait ralentir volontairement dans la dernière ligne droite pour profiter du paysage. Et dans le canton, on l'appelait l'escargot de Genève pour saluer sa lenteur. Synonyme de sagesse. Et bien ce week-end, Julien, pour sa première course de moissonneuse, a décidé de faire exactement comme son papy. Il va finir bon dernier. Donc on lui souhaite d'y arriver, parce que perdre avec panache, c'est pas toujours aussi évident qu'on pourrait l'imaginer.
2: Est-ce qu'il peut rater de perdre?
0: Mais vous allez lui poser la question, je vais vous filer son 06, vous lui poserez la question. Si vous aimez tiens les moissonneuses, batteuses et les courses, il y en a aussi une par chez nous, organisée ce week-end dans Lot-et-Garonne à Lavardac. En attendant, ce matin, Valentine, à 5h12, on va être d'ici quelques minutes sur les chantiers de la Marne.
2: Oui, les reporters d'ici ont suivi un inspecteur du travail dans ses contrôles pour s'assurer que les conditions de travail des ouvriers sont bien adaptées aux fortes chaleurs. Alors comment ça se passe au quotidien? Réponse dans 5 minutes.
0: Et ici, chaque matin, on n'oublie jamais de vivre.
3: À force d'être indien,
0: avec Johnny. Et en musique, il n'a jamais oublié de vivre. Et ce matin, en attendant, on va faire quelques économies, tiens. Bonjour Valère Coréard. Chaque jour avec vous, un bon plan pour revitaliser notre pouvoir d'achat. Et aujourd'hui, on va au théâtre.
4: Qu'est-ce que vous en pensez? Bonne idée, non? Qui n'aime pas le théâtre? Pas grand monde. Mais qui n'y va pas, notamment pour la question du prix des places? Beaucoup de monde. Il ne s'agit pas de dire que le prix des places de théâtre, concert, spectacle en tout genre n'est pas justifié par la rémunération des artistes, des techniciens, des salles, tout ce qui va avec. Quoique parfois on peut se poser la question sur certains concerts par exemple. Mais enfin, c'est un autre sujet. Mais une sortie au théâtre en famille, ça revient cher et c'est vrai qu'il y a souvent d'autres priorités. Cela dit, il y a quelques astuces pour aller voir un spectacle en dépensant un peu moins, beaucoup moins même peut-être. Déjà, allez jeter un œil sur l'actualité des salles, hein, tout simplement leurs réseaux sociaux. Parce que lorsqu'un spectacle est lancé, il peut y avoir des opportunités. Parce que c'est une période de rodage. La salle n'est pas toujours pleine. Donc oui, il y a des promos, ça peut valoir le coup.
0: Et il y a aussi des sites internet spécialisés sur des places à prix réduit, c'est bien ça ?
4: Absolument, et ça c'est pas mal du tout. Vous pensez peut-être à Billets Réducs ou Ticketac par exemple. Alors dans les deux cas, le choix est vraiment large, avec des places de théâtre, de concerts, des spectacles, du cirque. Et chaque fois, une réduction. Le niveau de remise dépend de plusieurs facteurs, mais vous avez des places qui vont jusqu'à moins 60%, donc c'est quand même vraiment pas mal. Alors, petite précision quand même, ce sont les salles, les organisateurs qui mettent des billets comme ça en vente sur cette plateforme, on les force pas. Et on peut donc envisager de faire une soirée théâtre en famille pour 40 euros à 4. Et là, tout de suite, ça change tout. Et est-ce qu'on participe à précariser les troupes et la filière en passant par ces sites? Sans doute beaucoup moins qu'en renonçant à profiter du spectacle vivant à la française. Et vous, vous avez des bons plans pour des sorties sans se ruiner? Pensez à me les partager, comme ça je les donne sur votre radio locale ici. Et à la fin, ça aide tout le monde. Mon mail, c'est paricilieseconomies@radiofrance.com.
0: Merci Valère. Demain, vous allez nous expliquer ce qu'est le glanage et en quoi ça peut justement nous permettre de faire quelques substantielles économies. En attendant, vous écoutez ici, il est 5h14. Bon réveil.
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0: Vous écoutez ici 5h15 et avec cette nouvelle hausse des températures, les contrôles de l'inspection du travail augmentent aussi sur les chantiers.
2: L'un des secteurs les plus exposés à la chaleur, les employeurs ont donc l'obligation d'adapter les conditions de travail des ouvriers. Et Sophie Allemand, reporter à ICI Champagne-Ardenne, a suivi pour nous un inspecteur du travail dans sa tournée de contrôle dans la Marne.
8: Jonathan, donc je suis inspecteur du travail à Reims depuis 15 ans. Et donc aujourd'hui, on va faire des contrôles chaleur pour voir si les salariés ont bien tout ce qu'il faut à disposition sur certains chantiers que j'ai repérés un peu avant. Là, il y a des bungalows. Bon, on va commencer par eux, tiens. Bon, ils n'ont pas d'installation de chantier. Allez, go.
9: Bonjour, messieurs. L'inspection du travail.
10: On annonce des fortes chaleurs. Aujourd'hui, je viens faire des contrôles, voir si vous avez de l'eau fraîche et potable à disposition. Est-ce que vos horaires sont adaptés, etc. Donc, l'eau fraîche et potable, est-ce que vous en avez?
11: Oui, bien sûr.
10: Vous pouvez montrer?
11: On est parti à 3h ce matin. On aura adapté pour pouvoir justement finir avant que ça tape.
10: Bon, là, c'est déjà, il y a des horaires adaptés, c'est bien.
11: Ouais, là, on vient de terminer, là, du coup.
10: Pas d'autre chantier, vous rentrez chez vous?
11: On rentre chez
10: vous. Ok. Bon, mais c'est bien au niveau adaptation des horaires.
12: Là, il y a une inspection du travail.
11: C'est logique, hein, je pense. Après, forcément, il y a des fortes chaleurs, donc faut que ça tourne un peu. Et puis, bah, c'est bien aussi pour ceux qui sont pas forcément dans les règles.
10: Bah, merci, messieurs. Bon courage.
11: Merci à vous.
10: Bon retour, surtout. Bon, on va faire eux, tiens. Ah, d'accord, c'est votre patron d'entreprise, super. Donc, typiquement, voilà, il fait chaud. Vous aussi, il faut boire, hein, mais bon, votre salarié a de l'eau fraîche et potable à disposition. Ok, et il n'y a que deux bouteilles d'eau du coup?
13: Il y a deux bouteilles d'eau.
10: Bon, c'est 3 litres d'eau par personne par jour normalement, même en hiver. Il n'y a pas de point d'eau sur le chantier encore?
13: Si, vaut mieux. Parce que quand on travaille comme ça, on peut pas. Là, on est en plein soleil toute la journée. Hein.
12: Vous l'avez ressenti l'impact sur votre corps?
13: Ah, bah, le matin, oui. Le matin, c'est dur. Hein. On ne dort pas bien la nuit. Hein, donc,
12: 9h30, 10h, il fait déjà un peu chaud.
13: Ah, bah là, on est déjà 25-26. On transpire déjà quoi. L'eau, c'est important. Ouais.
12: La casquette aussi.
13: La casquette aussi.
12: Là, il y a un point d'eau.
10: Voilà, donc ça, c'est top. Ça, le point d'eau, voilà. L'eau doit être à température réglable. Il doit y avoir froid, l'eau chaude. Bon, c'est top. Ok, c'est cool.
12: Là, on a fait un peu tout le secteur pavillonnaire. Il n'y a pas eu de gros problèmes.
10: Je suis assez content, du coup, là, contrairement à ce qu'on croit, non? On est content quand tout va bien, nous. Et...
12: Globalement, vous trouvez qu'il y a une amélioration cette année, quand même, pour s'adapter?
10: Ah oui, bah, je vous dis, pendant la canicule, la période rouge, là, il n'y avait vraiment, vraiment pas grand monde, voire quasi personne dehors qui bossait sur les chantiers de TP, etc. Là, sur mon secteur, j'ai vu plein de boulangeries qui fermaient à 14h, 13h pour éviter les fortes chaleurs. À mon sens, il y a quand même une amélioration globale, une prise de conscience, je sais pas, mais voilà.
2: Et si le Code du travail ne prévoit pas de seuil de température à partir duquel le travail est interdit, un salarié peut exercer son droit de retrait s'il s'estime en danger grave ou imminent pour sa santé à cause des fortes chaleurs.
0: Il est 5h17, vous écoutez ici. Est-ce que vous vous souvenez de cette émission avec le rideau qu'il fallait tirer? En plateau, on retrouvait un ex-éconduit, une tante qu'on n'aurait jamais voulu revoir. Il n'y a que la vérité qui compte.
2: C'est
0: et de
2: culte.
0: Retour depuis quelques mois, le jeudi soir à la télévision. On en parle avec Laurent Fontaine, l'invité. Coulisses télé, juste après Johnny. Il est là, Johnny, ici, à 5h18, et c'est lui, en personne, qui vient vous réveiller.

0: Merci d'avoir choisi ici pour démarrer ce jeudi matin. Il est 5h21 et c'est un 30 juillet qu'ils sont nés. 55 ans aujourd'hui pour le chanteur et bassiste Calogero. On lui souhaite un bon anniversaire, une année de plus pour Christopher Nolan, le réalisateur bankable d'Hollywood en ce moment, Inception, la trilogie Batman, Interstellar, et cet été, il triomphe avec l'Odyssée, actuellement à l'affiche. Jean Reno et Arnold Schwarzenegger fêtent aussi leur anniversaire. Lequel est le plus âgé selon vous, Valentine?
1: Oh là là, je ne sais pas.
0: Eh ben c'est, je ne sais plus. Arnold,
1: mais c'est vous qui... n'aviez même pas la réponse vous-même?
0: Non, 79.

0: depuis quelques mois sur la TNT. Il n'y a que la vérité qui compte est une émission qui a déjà eu trois vies. D'abord créée sur TF1, elle est ensuite revenue sur Feu C8 pour cette saison s'installer le jeudi sur W9.
1: Vous reconnaissez cette musique? Les émotions fortes sont de retour, de nouvelles vérités vont être dévoilées car le mythique rideau va bientôt se rouvrir.
0: Une vérité qui a parfois dérangé, s'attirant les foudres de la critique, qui a souvent reproché à l'émission d'être racoleuse. Avec le temps, la polémique a désenflé. Et à la tête du programme, on retrouve le binôme inséparable Bataille et Fontaine. Aujourd'hui, comme à l'époque, ils accueillent en plateau les téléspectateurs désirant parler à quelqu'un qui leur est cher. Ainsi, depuis presque un quart de siècle, se sont succédés derrière le rideau les coups de foudre, demandes en mariage, tentatives de rabibochage et mea culpa en tout genre. Au cœur du dispositif, la surprise et l'émotion toujours au rendez-vous. J'ai demandé à Laurent Fontaine quelle était l'histoire qu'il avait à ce jour le plus marquée.
2: Peut-être ses jumelles qui ne s'étaient jamais vues et qui avaient 50 ans et qui ont été séparées à la naissance. L'une sur une aire d'autoroute, l'autre filée dans une famille d'accueil et qu'on a fait se retrouver 50 ans plus tard. Voilà, donc c'était assez incroyable, assez magique quand on connaît. En plus, moi, je suis papa de jumelles, donc c'est une histoire qui m'a particulièrement touché. Tout ce qui touche à la gémilité, évidemment, m'intéresse particulièrement. Ouais, c'est peut-être l'histoire qui m'a le plus marqué, en tout cas qui m'a mis les larmes aux yeux.
0: Depuis qu'existe l'émission, l'animateur estime à 20% le nombre de rideaux rester fermé. Et il en faut du cran hein, pour venir à la télévision en prenant le risque de se prendre un râteau, une veste ou une fin de non-recevoir devant des millions de téléspectateurs. À ce propos, est-ce qu'avant le tournage, Laurent Fontaine et son acolyte ont un pressentiment sur le dénouement de l'histoire?
2: On a souvent un sentiment sur l'issue du plateau parce que ces histoires sont évidemment travaillées par nos journalistes pendant parfois 15 jours, parfois 6 mois. Donc par définition, nous on suit l'histoire qu'on va tourner. Après, on découvre en plateau la réalité de l'histoire, mais très souvent on est trahi par notre biais cognitif parce qu'en réalité, le rideau s'ouvre là on pensait qu'il allait pas s'ouvrir. Et puis Pascal et moi y mettons un peu d'une autre aussi. Notre objectif dans cette émission, c'est quand même que le rideau qui est fermé dans la vie, rappelons-le, qui est un rideau très symbolique, s'ouvre au final.
0: Et il y a de fortes chances que ce soir le rideau se réouvre encore. Il y a que la vérité qui compte. Nouvelle génération à voir ce jeudi 21h10 puis 23h10 sur W9. Tous les matins ici, vous êtes les bienvenus pour nous faire vivre votre été. Pour ça, votre téléphone est votre meilleur allié, 0810 055 056. Cette semaine, le paqueté vous offre le roman d'Agnès Martin-Lugan, une paire de lunettes pour observer et assister à l'éclipse le 12 août prochain et puis plein d'autres surprises, 0810 055 056. On vous attend sur l'antenne d'ici, le temps d'écouter Shakira. Bon début de journée.

0: Vous écoutez ici, tous les jours avant l'info, un petit peu d'histoire avec Stéphane Bern. Et on voyage dans le temps avec vous Stéphane. Ce matin, vous nous emmenez au temps des Romains et des Gaulois.
1: Fier, bruyant, un peu vaniteux.

0: deux. Mais pourquoi donc le coq s'est-il perché sur les églises, installé sur les blasons et maintenant les t-shirts de foot ? À l'origine, traiter son voisin de coq n'était pas un compliment. Dans l'Antiquité, les Romains voient les Gaulois comme des sauvages à plumes. Et pour cause, en latin, Gallus veut dire à la fois coq et gaulois. Un petit jeu de mots qui en aura fait rire plus d'un. Notez qu'en anglais, coq a également un rapport avec la Gaule, mais c'est nettement plus grivois. Le coq se laisse moquer pour mieux s'emparer de la moquerie. Au Moyen-Âge, le gallinacé devient peu à peu un emblème de fierté, de courage, d'audace, de combativité. Bref, l'inverse d'une poule mouillée. Mais le coq symbolise aussi la vigilance face à la lumière chrétienne, ce qui explique qu'il grimpe tout en haut des églises et s'installe sur les clochers. Tout cela permet au fier animal de monter en grade et de s'immiscer même dans les représentations des rois de France. À la Révolution, c'est au tour du peuple de s'en emparer. Crête fière, poitrine bombée, cocorico sonore. Vive le coq républicain et vive la cocarde, évidemment. Avec Napoléon Ier, il est brièvement mis au placard. L'empereur refuse d'en faire le symbole national au prétexte que le coq n'a point de force. Il ne peut être l'image d'un empire tel que la France. Il réapparaît dans le courant du 19e siècle, frappé sur les pièces d'or de la 3e République. Et depuis, il ne nous a plus quittés. Qui aurait pu prédire un tel avenir à un simple animal de la basse-cour ? C'est bien la preuve que l'avenir appartient à ceux qui se lèvent tôt.
1: Merci Stéphane Bern. Retour au présent cet été 2026 et l'événement sportif de la semaine, que dis-je, du mois, peut-être même de l'année. L'arrivée de Zidane en sélectionneur des Bleus, on en parle tout à l'heure, 6h-10 avec notre invité journaliste à l'équipe. Pour l'heure, 5h30, l'info en France et dans le reste du monde. C'est l'heure du 90 secondes présentée ce matin par Valentine Lottès.
2: L'espoir d'un possible retour à la normale en Gironde. Pour le troisième jour d'affilée, le méga-feu n'a pas gagné de terrain hier et les températures baissent dans la région à partir d'aujourd'hui. Pour les 200 000 évacués, l'avenir dépendra du bilan de la nuit. Mais pas de répit pour les pompiers. La forêt brûle désormais à Brignoles dans le Var. 650 habitants ont dû fuir leur maison hier soir à cause d'un incendie qualifié de virulent par les autorités. Les pompiers ont besoin de vous face à l'ampleur des incendies en France. Il n'y a plus assez d'hommes et de femmes dans les casernes, secours, santé, transport, restauration ou encore administration. Le syndicat national des sapeurs-pompiers appelle tous les volontaires à déclarer leurs compétences sur son site internet. Qui sont les incendiaires ? 236 suspects ont été interpellés depuis un mois en France et le début de la saison des incendies. Près d'une centaine d'entre eux sont des mineurs, selon le gouvernement. Et nous vivons à crédit à partir d'aujourd'hui. C'est le jour du dépassement de la Terre. L'humanité a déjà consommé ce 30 juillet tout ce que la planète est capable de produire en une seule année. Selon l'ONG Global Footprint Network, nous aurions quasiment besoin d'une seconde planète au vu de notre mode de vie. 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
1: 5h31, l'info d'ici, c'est ces vacances angoissantes des évacués de Gironde.
2: Témoignage ce matin d'une famille de Saint-Jean-d'Illac, forcée de quitter leur maison en Gironde, comme 220 000 autres habitants du territoire. Ils suivent depuis l'évolution de méga-feux, depuis leur lieu de vacances, Jean-Michel Naga, sur la presqu'île de Ruiz dans le Morbihan.
3: Et comme tout le monde ici, ils se baignent, ils se baladent, mais la distance n'efface pas les inquiétudes.
4: Ce ne sont pas tout à fait les vacances qu'on attendait de vivre. On a quand même l'esprit qui est un petit peu occupé malgré tout, quoi.
3: Audrey et Rémi avaient réservé ce séjour en Bretagne depuis des mois, mais l'ordre d'évacuation de leur village a été donné dans la nuit de vendredi à samedi, 3 jours avant le départ prévu.
4: Quitte à ne pas pouvoir rentrer chez soi, autant partir en vacances et essayer de se vider un petit peu la tête.
3: Et ils ont quand même eu le temps de charger la voiture et la caravane dans la fumée et sous des pluies de sang. décembre.
5: Moi, le soir, le temps de préparer la caravane, les vélos, etc. Je suis rentré, j'étais gris de cendre. Même le soleil a changé de couleur, c'est devenu très, très rouge. Et c'est pensé vraiment au film post-apocalyptique. C'est fait une ambiance très, très, très angoissante.
3: Aux dernières nouvelles, le feu est à 5 km seulement de leur village de Saint-Jean-d'Illac, entre Bordeaux et le bassin d'Arcachon.
4: C'est omniprésent. J'ai peur que ça atteigne notre ville, j'ai peur que ça atteigne notre maison.
3: Et ils ont conscience du travail monumental réalisé par les pompiers.
5: Ils peuvent venir avec les calendriers, avec des photos de leurs pieds sales, on leur achète. Hein. Il n'y a pas de souci. Les pompiers, les paysans, l'armée, les policiers, les gendarmes, tout le monde, là, ils font tous un travail exceptionnel.
3: Leurs vacances se terminent le 13 août et ils espèrent qu'ils pourront alors rentrer chez eux.
2: Pour un retour à une vie plus normale, c'est désormais envisageable, hein, selon la préfète de Gironde. Au dernier point de situation hier soir, Sophie Broca s'est dit plus optimiste grâce à une météo plus favorable et à la baisse des températures à l'ouest, Johan, à partir d'aujourd'hui.
1: Ça baisse à l'ouest, ça baisse également dans le nord de la France. En revanche, la canicule, elle, se poursuit sur l'est du pays ainsi que dans la région Rhône-Alpes. Ce matin, le retour de quelques petites averses orageuses entre les pays de la Loire, les Charentes et le centre Val-de-Loire. Pour le reste du pays, c'est un temps sec et ensoleillé avec des températures ce matin plutôt douces, même si on commence à respirer. Enfin, 21 degrés à Orléans ce matin, prévu 17 à Rennes, 21 à La Rochelle, 21 également à Strasbourg. Et puis cet après-midi, les averses et les orages localisés vont se diriger direction le nord de la Bourgogne, la Champagne-Ardenne et la Lorraine, avec du beau temps sur les régions du sud et des températures en nette baisse donc dans les régions du nord et de l'ouest. On relèvera 32 à Bordeaux, 25 à La Rochelle, 29 à Marseille, 30 à Montpellier, 39 la maximale à Strasbourg, donc en région Grand Est. Et chez vous, comment ça se passe? Vous nous envoyez vos petits messages sur la page Facebook d'ici. On salue Jean qui nous écoute à Foissière en Loire-Atlantique. Il a relevé 18 degrés ce matin. Maria, elle, vit dans le Poitou, 22 degrés chez elle tout à l'heure à 5h du matin. Enfin, Eddy vit dans le Lavandou et chez lui, il fait déjà 24 degrés tous les matins ici. On fait la météo ensemble.
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1: Ici, tous les matins, on chante au son de vos artistes préférés et on débute la journée avec les Toulousains. Gold sur votre radio locale, 5h35.

0: Vous écoutez ici votre radio locale qui vous accompagne dans les tout premiers instants de cette nouvelle journée. Il est 5h39.
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0: Et dans 3 minutes, gare aux arnaques. Ce matin encore, on vous évite de tomber dans le panneau, Valentine. Vous et vos compagnons à quatre pattes.
2: Oui, mise en garde sur ces faux vétérinaires sur les réseaux sociaux. Certains donnent des conseils carrément dangereux pour nos animaux.
0: Et pour la musique ce matin, le programmateur d'ici a choisi cette chanson. Et il a bon goût. Ouais, oui. Dire Straits. Dans un instant, sur votre radio locale, pour l'heure, on accueille Daniel. Bonjour Daniel.
2: Bonjour Daniel.
3: Bonjour.
0: Vous nous appelez de la Manche. Où est-ce que vous habitez dans la Manche?
3: Derrière le Mont-Saint-Michel, le petit village adorable. Ça s'appelle Saint-Opiens, P-I-E-N-T.
0: D'accord.
3: Ça veut dire sapientia, la sagesse.
0: En photo, Daniel, on voit toujours le Mont-Saint-Michel de face, mais de dos, qu'est-ce qu'on voit de différent?
3: C'est bien plus joli. Moi, je connais les deux côtés, puisque je suis de Rennes, Saint-Malo, Dinard.
0: Vous préférez l'arrière. D'accord, j'entends.
3: Je préfère l'arrière parce que c'est montagneux, vallonné. C'est pour ça qu'on dit basse Normandie, parce que on a de l'eau, des ruissellements.
0: Bon, Daniel, vous avez pour passion le taillage de pierre. Quand on nous l'a dit hors antenne, Valentine.
2: C'est moi.
0: Valentine a dit
2: bonsoir à tous.
0: J'ai plein de questions à lui poser. Valentine, une question pour le taillage de pierre.
2: Oui, parce que Saveria, qui est au standard, nous a dit, Daniel, que vous aviez trouvé une nouvelle pierre. Alors, quand on taille des pierres, on les trouve où, ces nouvelles pierres? Pas dans votre jardin.
3: C'est-à-dire que quand nous avons acheté. Cette petite étagère qui était la maison du charron, j'avais bien vu qu'au fond, dans les broussailles, il y avait des très grosses pierres et que j'avais carrément la toute première école néolithique. Je le sais maintenant.
0: Sous la main.
3: Ça fait quatre ans que je travaille dessus.
0: Et c'est là que la vocation est née de tailler des pierres.
2: Ce qui est fou, c'est que vous taillez des pierres que vous avez dans votre jardin, Daniel. Vous n'avez pas loin.
3: Je suis compagnon du devoir par papa, tailleur de pierre, maçon.
0: C'était un plaisir de vous avoir en qualité de tailleuse de pierre ce matin. Daniel, on vous offre un paqueté qui va arriver chez vous dans la Manche, juste derrière le Mont-Saint-Michel, avec plein de goodies, plein de cadeaux. Ça arrive directement chez vous d'ici 2-3 jours. Je vous embrasse, Daniel.
3: Les lunettes. Les lunettes.
0: Et les lunettes arrivent, je les apporte en personne. Promis, elles arrivent avant le 12 août.
3: Bienvenue.
0: Très bien.
3: Ça me ferait plaisir.
0: Bon, très bien. Elles arrivent, promis, avant le 12 août, puisque l'éclipse.
2: Nous aussi, du coup. À bientôt.
0: Passez une belle journée, ça se passe comme ça tous les matins ici, 5h42.
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0: 5h42, chaque matin ici, c'est pas vrai. Votre rendez-vous anti-arnaque vous évite de tomber dans le panneau. Audrazo, ce jeudi, nos compagnons à quatre pattes, eux aussi, peuvent faire l'objet d'arnaques en tout genre. Vous avez trouvé sur les réseaux sociaux des vidéos dangereuses pour nos chiens.
5: Effectivement, et je ne parle pas de vidéos confidentielles que j'ai trouvées en fouillant très fort sur Instagram. Non, je parle de vidéos qui font un carton.
6: Why the fuck is no one talking about this? This vet just saved me thousands of dollars.
5: Je fais la traduction, cette vidéo, je l'ai trouvée un peu partout, sur des comptes français. Pourquoi personne n'en parle? Dit cette dame très fâchée, ce vétérinaire m'a fait économiser des milliers de dollars. Le vétérinaire en question, on le voit tout de suite après. C'est un monsieur, cheveux blancs, micro à la main, il a l'air de donner une conférence. Que dit-il? Eh bien, en gros, que les autres vétérinaires sont tous des escrocs et que pour éviter que votre chien ait des puces, il n'y a qu'à lui vaporiser du vinaigre de cidre. Contre les vers intestinaux, faites-lui manger des graines de citrouille. Pas besoin d'un médicament très cher. Sauf que, attention, la vidéo est truquée. Cette dame et ce prétendu vétérinaire sont des faux. La séquence est générée par intelligence artificielle et en plus, ce qui est raconté n'est pas prouvé scientifiquement.
0: Alors, Aude, quel est le but de cette vidéo ?
5: L'argent, c'est toujours l'argent, parce que vient le moment où, tiens, le soi-disant vétérinaire nous parle d'une poudre dentaire incroyable et 100% naturelle, très efficace pour éviter à notre chien des problèmes de dents. Ça tombe bien, il nous donne la marque. Et ça tombe bien aussi, on nous met le lien juste en dessous pour en acheter. 45€ le petit paquet quand même, hein, je suis allée voir. Et je vous le donne en mille, les spécialistes, les vrais, assurent que l'efficacité n'est pas prouvée non plus.
0: C'est bien noté, Aude Razo, c'est pas vrai. Votre rendez-vous à retrouver est sur ici.fr à l'onglet arnaque. Dans les prochaines minutes, ce matin, Benoît Prospero va faire le rapprochement entre une plante sauvage et ce bon vieux rouleau de papier de toilette. Eh, ce nouveau épisode du monde merveilleux du vivant promet d'être plein de surprises. En attendant, voici Benabar, Quoi qu'on dise, ici, 5h44.
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0: Vous écoutez ici un petit peu de naturel dans ce monde de béton et d'acier. C'est l'heure du monde merveilleux du vivant. Et aujourd'hui, trois choses à savoir sur une plante qui est sauvage, qui pousse partout en France, au bord des chemins, en lisière des forêts ou dans les friches. Bonjour Benoît Prospero.
1: Oui, et cette plante, c'est la grande bardane. Alors que l'on reconnaît à sa taille imposante avec des grandes feuilles ovales et surtout duveteuses, ainsi qu'à ses fleurs violettes qui ressemblent à celles, vous savez, des chardons. Et donc au programme, couteau suisse, préhistoire et antiquité. Première chose à savoir, la grande bardane est une plante couteau suisse, c'est-à-dire utile en cas de survie. Par exemple, par l'écharpe du pingouin, ses grandes feuilles fournissent un des papiers toilettes naturels les plus qualitatifs en cas d'envie pressante dans la nature. Mais si, c'est vrai. Et épaisse en plus et imperméable. Voilà, ça c'est en plus. Et elles peuvent aussi vous fournir un excellent couvre-tête pour vous protéger du soleil, par exemple, ou de la pluie. Et on peut aussi les utiliser comme assiette végétale.
0: Un peu comme les feuilles de bananier, par exemple.
1: Eh ben exactement, comme une grande assiette. Et à ce propos, notez que la grande bardane est une plante sauvage, comestible, et au vu de sa taille, il y a de quoi se mettre sous la dent. Et alors, deuxième chose à savoir, nos ancêtres la consommaient déjà durant la préhistoire. Mais cette plante est récemment tombée dans l'oubli. Pourtant, sachez que, par exemple, ses racines peuvent remplacer le topinambour et même le café lorsqu'elles sont torréfiées. Et ses feuilles cuites à l'eau s'intègrent parfaitement dans les tartes ou les gratins, tandis que ses tiges pelées s'apprécient crues en salade ou en apéro, trempées dans des sauces.
0: Bon petit déjeuner à vous si vous nous écoutez. Troisième chose à savoir, Benoît, sur la grande bardane.
1: Définitivement, la grande bardane est aussi une plante médicinale. On utilisait déjà la racine en cataplasme pendant l'Antiquité pour traiter les problèmes de peau comme les engelures et les brûlures. Et aujourd'hui, ces racines sont reconnues par les instances officielles de santé pour leurs bienfaits cutanés contre l'acné, le psoriasis et l'eczéma, mais aussi pour stimuler l'appétit. 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
0: Merci Benoît Prospero. On vous retrouve demain, même heure, même antenne. En attendant, ici.fr pour retrouver tous les épisodes du monde merveilleux du vivant.
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0: À la une de la presse, ce jeudi, on parle football.
3: Et de l'arrivée de Zidane comme sélectionneur de l'équipe de France. Notre invité ce matin est journaliste au journal L'Équipe.
0: Bonjour Anthony Clément.
4: Bonjour.
0: Ce mardi, donc, Zinedine Zidane a été officialisé nouveau sélectionneur de l'équipe de France. Qu'est-ce que vous retenez de sa prestation et de sa présentation?
4: Ce que je retiens, c'est l'émotion. Parce que bon, on sait que c'est pas quelqu'un de très expansif, c'est pas quelqu'un qui est un grand orateur ou qui va monopoliser les micros pendant de longues minutes, mais il a assez parlé pour captiver l'auditoire et il a surtout assez parlé pour dire à quel point il avait eu envie de ce poste et à quel point c'était un rêve qui se concrétisait pour lui et c'était vraiment palpable face à lui.
0: Ça fait longtemps qu'il attend justement ce poste.
4: Oui, ça fait très longtemps parce que finalement quand il a commencé à dire qu'il aimerait devenir entraîneur, il avait tout de suite parlé des Bleus, mais sauf que depuis 2012, c'était Didier Deschamps, et comme ça s'est plutôt bien passé, à chaque fois, le règne de Didier Deschamps s'est tiré, et Zidane a été condamné à la patience, et la porte s'est ouverte en janvier 2025, quand Didier Deschamps a dit qu'il arrêterait à l'issue de la Coupe du Monde 2026, et c'est à ce moment-là, donc un an et demi avant cet été, que les premiers contacts ont été noués avec Philippe Diallo, le président de la FFF, et c'était l'évidence.
0: Oui, il n'y avait pas d'entretien d'embauche, a priori. Le seul fait que Zidane soit intéressé suffisait à lui garantir le poste.
4: Oui, c'est ça.
0: On attend beaucoup de Zidane à ce poste de sélectionneur des Bleus.
4: Forcément, on attend énormément parce que c'est Zidane, en fait. Et parce que c'est aussi l'équipe de France.
0: Est-ce que la pression sera proportionnelle à l'attente? Autrement dit, est-ce qu'on ne va rien lui laisser passer?
4: Ce sera intéressant à suivre parce que justement, Zidane, jusque-là, c'est quelqu'un qui a raison quoi qu'il fasse, en fait. Même en 2006, quand il met le coup de tête à Materazzi et que la France perd, il est quand même responsable et on lui en veut pas. C'est quelqu'un qui a été tout le temps au-dessus des critiques parce que il flotte sur une espèce de nuage depuis le titre de 98 et tout ce qu'il a pu faire. Il est impossible de critiquer Zidane. Sauf que là, il prend le poste qui attire le plus de critiques dans le foot, parce que quand vous êtes sélectionneur d'équipe de France, bah, tout le monde parle de vous, tout le monde questionne votre liste, vos choix, donc forcément vous attirez quelques flèches et ça va être intéressant de voir le traitement qui sera fait de Zidane. Pour l'instant c'est l'état de grâce, donc évidemment que l'heure n'est pas venue de critiquer, parce que de toute façon il a rien fait concrètement. La première liste ce sera en septembre, et le premier match fin septembre en Turquie en Ligue des Nations, donc c'est quand même assez loin.
0: Zidane, le nouveau sélectionneur des Bleus. Merci Anthony Clément du journal L'Équipe d'être passé ce matin dans le téléphone d'ici.
4: Merci à vous.
0: Une fois n'est pas coutume, dans ces tendances, ce jeudi, on va s'adonner aux joies du virtuel. Elle est bien réelle. Muriel Jordan arrive dans un instant, juste après Dire Straits, Sultan of Swing sur votre radio locale.

0: vous écoutez ici bientôt 6 heures avant de s'informer et tout savoir sur l'actualité de votre région sur votre radio locale. Muriel Jordan est des nôtres pour décrypter une nouvelle tendance. Aujourd'hui, Muriel, on s'intéresse au succès des visites virtuelles.
1: Oui, ces visites immersives qui nous permettent, sans bouger du canapé, de déambuler dans les plus beaux musées de France, d'Europe, du monde. Les musées, les galeries sont passés aux visites à 360 degrés en réalité virtuelle. Plus aucune contrainte géographique, ni file d'attente, ni horaire à respecter. On peut se pointer au musée Frida Kahlo de Mexico à 23h ou au MoMA de New York à 5h du mat si on est insomniaque. Pas de souci. Il suffit d'aller sur leur site internet respectif et de cliquer sur les visites virtuelles proposées. Un bon plan pour ne pas exploser son budget ni le bilan carbone. Dites, ça vous rappelle pas un truc ? En 1995, le présentateur du JT, Bruno Mazur, annonçait déjà une prouesse comme ça. Une véritable innovation, un CD-ROM, avec des centaines d'œuvres du Louvre à portée de clic.
2: Bien au chaud, chez vous, vous allez désormais pouvoir visiter le Louvre en pantoufles, et cela grâce à votre ordinateur.
1: Évidemment, on est en 2026, et tout ça a bien évolué. Les œuvres, les galeries sont tellement bien numérisées qu'on peut zoomer et voir des détails qu'on ne verrait même pas en vrai. Surtout si on a un groupe de touristes juste devant. Tiens, je claque des doigts, un coup de baguette magique et hop, je suis en Dordogne, au temps préhistorique ou dans le château de la Renaissance à Écouen ou même entouré des dessins du musée Ingres Bourdelle de Montauban. Le kiff absolu pour s'offrir un peu de culture gratos via, par exemple, la plateforme Google Art et Culture qui donne accès aux œuvres d'art du monde entier.
0: Muriel, on est donc passé de l'image à l'immersion totale, y compris dans des lieux qui, d'habitude, n'accueillent pas le public.
1: Oui, on est passé d'images fixes à des expériences totalement immersives et interactives. À Lyon, par exemple, on peut visiter les mystérieuses arêtes de poissons. Le lieu est dingue. C'est fascinant. Ces galeries souterraines, fermées au public, se visitent en ligne. On a l'impression de marcher dans ce réseau enfoui sous terre, sous la Croix-Rousse, qui reste l'une des plus grandes énigmes historiques de la ville. Une visite virtuelle née grâce à un habitant de la ville de Lyon, comme l'explique Naïs Novat du pôle médiation au service archéologique de la ville de Lyon.
3: Un Lyonnais qui a lancé l'idée et ensuite il y a eu un scène de vote et le projet de visite virtuelle des arêtes de poissons est un des projets qui a recueilli le plus de votes. Pour expliquer alors ce que sont les arêtes, comment elles sont construites, d'où elles viennent, de quelle époque, quelle date, mais aussi ce que font les archéologues, le travail des archéologues, le travail de la métropole, de la commission des Balmes. On va expliquer tout ce qui se passe dans les arêtes depuis l'Antiquité jusqu'à aujourd'hui.
1: Bref, les visites virtuelles, c'est tendance. Bien sûr, elles ne remplaceront jamais l'expérience réelle et physique, mais elles ont le mérite d'être accessibles à tous quand on ne peut pas se les offrir en vrai parce qu'il faut de l'argent et que cet argent, lui, il est bien réel.
0: Et Muriel, vous reviendrez en vrai, en chair et en os, demain sur l'antenne d'ICI. Tout à l'heure, ICI, justement, vous donne rendez-vous pour une émission spéciale Solidarité Incendie à partir de 13h. On y parlera notamment du relogement des sinistrés et de la collecte de dons à 13h. En attendant, toute l'équipe d'ICI Matin à vos côtés arrive sur votre radio locale. On vous souhaite une excellente journée.
4: On arrive et on est bien là. Merci Johan Rock et à tout à l'heure Cyril pour le 90 secondes et bienvenue. Bon réveil à vous. Vous écoutez ICI Berry, votre radio locale avec toute l'équipe d'ICI Matin.
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4: 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Il est 6h. Bon réveil. ICI Berry, première sur l'actu locale. Et la preuve en est avec votre journal ce matin. Irène Prigent, bonjour.
6: Bonjour Antoine, bonjour à tous.
4: Un mois de juillet mitigé pour le tourisme en Berry.
6: Les prix élevés à la pompe n'incitent pas les vacanciers à venir. 15% de baisse de fréquentation dans l'Indre par rapport à l'an dernier, d'après de premières estimations. Avec 360 000 nuitées en 2025, le département est bien loin des 6 millions de nuitées touristiques enregistrées l'année dernière en Gironde ou dans les Landes. Deux départements touchés par des incendies hors normes en ce moment. Et ça ne fait pas forcément les affaires des professionnels du tourisme chez nous, Claire Pascoe.
7: Le département de l'Indre n'est pas le plus touristique de France, loin de là, mais c'est une étape pratique pour beaucoup de vacanciers qui partent justement vers le sud-ouest. Ludovic Duris, de la Fédération des Gîtes de France.
8: On a eu plusieurs étrangers notamment qui faisaient étape dans l'Indre une nuit et qui du coup annulent le séjour puisqu'ils ne s'en vont ni dans les Landes ni en Gironde.
7: Les terribles incendies obligent certains juilletistes à changer leur plan, ce qui fait baisser le nombre de courtes réservations. D'un autre côté, certains vacanciers ont fait le choix de venir se réfugier dans le Berry. C'est le cas de Kurt, ce Belge a fui la Gironde pour le camping Rocha de Châteauroux.
9: C'était un très bel endroit, mais dans la soirée, on a commencé à sentir la fumée et on s'est dit qu'il fallait partir maintenant. C'était un peu effrayant.
7: Des vacanciers qui semblent parfois sortis de l'enfer, comme le voisin de camping de Jean-Pierre.
10: Et j'ai vu de mes yeux, sa voiture était pleine de suie, il était là nettoyé, puis il a dit vacances finies, remonte.
7: On ne peut quand même pas parler d'un boom des réservations dans l'Indre, mais Fabienne Ducoux, à l'accueil, a tout de même observé une plus forte affluence.
11: La semaine dernière, oui, il y a eu plus de monde. Ils remontaient de la Gironde à cause des incendies et ils se sont arrêtés sur Châteauroux pour faire une pause.
7: Alors qu'à la base, c'était pas prévu. D'un côté, donc, c'est quelques réservations imprévues, mais de l'autre, des annulations et une balance qui penche plutôt en réalité vers une baisse sur le mois de juillet, selon les premières estimations.
6: Une baisse de 15% de la fréquentation touristique dans l'Indre, donc au mois de juillet cette année. Les départements du Sud-Ouest devraient être sévèrement impactés sur le plan économique à cause des feux de forêt. La préfète de Gironde a appelé les touristes à ne pas se rendre dans le département tant que l'incendie n'est pas fixé. Il a ravagé environ 42 000 hectares à l'ouest de Bordeaux. La Brenne se remet doucement après le gros incendie survenu au début du mois de juillet. Plusieurs centaines d'hectares brûlés en quelques heures dans le pays aux mille étangs. Un traumatisme que ne souhaitent pas revivre les habitants du secteur. Pour limiter les risques de nouveaux feux, les organisateurs de la rando de la Brenne reportent la 40e édition de la marche au mois d'octobre. 300 personnes devaient y participer dans quelques jours. Dans le Loir-et-Cher, un homme est persuadé que son chat a été utilisé comme torche vivante pour mettre volontairement le feu à la forêt de Sologne. Il avait retrouvé son animal mort, brûlé à la Ferté-Imbault la semaine dernière. D'après le procureur de la République de Blois, aucun élément prouve que le chat a été brûlé pour causer un incendie. La gendarmerie n'a recensé aucun départ de feu dans la zone concernée.
4: Les sanctions sont tombées deux jours après le procès de 5 contrebandiers.
6: Jugés lundi au tribunal de Bourges, ils ont écopé hier de 1 à 4 ans de prison ferme, tous coupables d'un vaste trafic de cigarettes contrefaites à Vierzon. 13 700 paquets de fausses Marlboro retrouvés dans un garage en début d'année. Michel Benoît, les 5 hommes devront verser plus de 200 000 euros au trésor public et aux fabricants de cigarettes.
12: Le syndicat des buralistes du Cher estime le préjudice pour l'État à plus de 3 millions d'euros de taxes non perçues au regard du nombre de paquets saisis. Les 5 condamnés devront d'ailleurs lui verser 22 000 euros de dédommagement. Mais ce qui fait le plus mal, c'est l'amende douanière basée uniquement sur les estimations des ventes réelles, bien qu'elles soient très difficiles à définir. 185 000 euros à verser au Trésor public et uniquement par 2 condamnés, ceux que l'on soupçonne d'avoir joué un rôle majeur dans ce trafic. Autant dire qu'ils n'ont pas fini de payer. À cela s'ajoute 5 000 euros de préjudice moral à régler au cigarettier Philippe Maurice. Comme le souhaitait la défense, le tribunal n'a pas retenu la notion de bande organisée, mais la peine n'est pas réduite pour autant. Les 3 auteurs en préventive restent en prison pour une période de 3 à 4 ans. Le 4e est uniquement condamné pour trafic de cannabis et restera 1 an sous bracelet électronique. Le dernier, le plus jeune, qui jouait le rôle de coursier, écope d'un an ferme. Il est le seul à pouvoir rester sur Vierzon où sa compagne doit accoucher au mois d'août.
6: Les précisions de Michel Benoît, vous retrouverez le détail sur cette affaire sur notre site ici.fr/berry. Viande, boîte de conserve volée, une épicerie solidaire a été cambriolée à côté de Bourges, à Saint-Germain-du-Puy, dans la nuit de mardi à mercredi. La porte arrière a été forcée par les voleurs. Jusqu'ici, ils n'ont pas pu être identifiés. Le montant du préjudice est en cours d'estimation. Le soulagement dans l'Indre, l'habitante de Bouges-le-Château retrouvée saine et sauve hier en fin de journée. Quelques heures après l'appel à témoins lancé par les gendarmes pour retrouver cette femme de 79 ans, elle avait quitté son domicile en début de matinée.
4: 6h04, vous écoutez le journal avec Ici Berry. Et la vigilance jaune canicule est maintenue aujourd'hui dans le Berry.
6: Avec aussi un risque d'orage, le mercure devrait rester sous les 35 degrés, mais il va encore faire très lourd cet après-midi. 33 degrés attendus à La Châtre, 31 à Châteauroux et à Saint-Amand-Montrond. Hier, il a fait jusqu'à 39 degrés par chez nous. Sous cette chaleur, mieux vaut avoir un frigo qui fonctionne, ou bien notre brique de lait tourne en quelques minutes. Des risques sanitaires pris très au sérieux par les entreprises spécialisées dans la conservation des aliments. Les frigorifiques du Berry, par exemple, pour maintenir la fraîcheur dans leur entrepôt à Châteauroux, le gérant Thibaut Sansem doit faire preuve d'ingéniosité.
13: Les machines de production de froid sont pas adaptées en fait pour fonctionner au-delà de 36-37 degrés. Dès qu'on se retrouve en haut, il faut mettre en place des mesures, on va dire préventives, pour éviter qu'on ait des casse-machines ou qu'on ait des ruptures de chaîne du froid. Ça passe par des systèmes qu'on met en place ad hoc, qui sont un peu du bricolage, des systèmes de brumisation sur les condenseurs à air. C'est les parties qui permettent de refroidir, de condenser le gaz. Il faut que ce soit refroidi à une température convenable pour que ça puisse fonctionner. On les brumise pour qu'ils puissent faire leur travail correctement au-delà de 36 degrés, sinon ils peuvent plus le faire. À partir du moment où la température passe au-dessus de 36-37, donc on a des robinets qu'on allume, tout est prêt. Et le soir, dès que le soleil tombe, en gros, commence à tomber, on coupe ça. Ça reste du bricolage et ça fonctionne encore aujourd'hui jusqu'à 40-42, mais bon, si on augmente encore les températures ambiantes, jusqu'où ça va pouvoir tourner, quoi. Nos équipements actuellement sont faits pour ces températures-là. On dimensionne pas un équipement pour la période d'une ou deux semaines dans l'année où ça va être plus 40, mais si demain on y est plus régulièrement, il va falloir qu'on dimensionne les équipements de manière adéquate, comme ça peut être le cas dans des pays arides, où là, les machines frigorifiques sont dimensionnées pour. Mais nous, actuellement, en Europe, c'est pas le cas du tout.
6: Dans ces entrepôts de 5000 mètres carrés, les frigorifiques du Berry stockent de nombreuses pâtisseries, mais aussi des sushis, du beurre, du lait, ou encore des boissons. En période de canicule, l'entreprise consomme environ un tiers d'électricité en plus qu'en temps normal.
4: Deux nouvelles recrues à la Berry.
6: À la Berry Football, le mercato s'active, oui, après l'officialisation du retour de l'ancien capitaine Yannick Mbonné. Le club de Châteauroux annonce l'arrivée d'un gardien, Romain Legrand, formé à Déol, et la venue du défenseur Bakary Diawara en provenance de Lettonie. La Berrichonne Football continue de préparer sa saison en N1 avec un premier match amical fixé samedi face à Bourges.
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6: Le temps, on l'a dit, il va faire chaud avec un petit risque d'orage aussi dans la journée.
4: Tout à fait, Irène, vigilance jaune canicule qui est quand même maintenue. Alors, entre le retour de la chaleur et la cassure que ça a provoqué avec la fraîcheur, eh ben, le ciel s'est couvert cette nuit dans l'Indre avec des risques d'orage au sud et à l'ouest. Quelques gouttes notamment pour Châtillon-sur-Indre. Le Cher, lui, est nuageux ce matin. Pas de grisaille, mais même quelques rayons de soleil. Ce matin, le temps est assez lourd. Hein. 22 pour Argenton et Vierzon, 24 à Châteauroux et Sancerre, 26 du côté de Bourges. Alors, ces fameux orages vont se déplacer dans l'Indre, jusqu'au Cher d'après Météo France. Il faudra attendre le début de l'après-midi pour retrouver du soleil et des températures quand même plus douces que les derniers jours, entre 31 et 34 degrés. On va pouvoir souffler un petit peu.
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4: Et en parlant de souffler, qui d'autre que Jeanne Masse pour nous souffler le premier titre de cette matinée ensemble avec toute l'équipe d'ici matin qui vous accompagne, Irène Prigent, notre journaliste, Christian, notre réalisateur, et Sandrine est notre chargée d'accueil ce matin. Place à Jeanne Masse avec son tube Johnny. Johnny, bon réveil, vous écoutez ici Berry.

0: Jeanne Masse avec ce tube Johnny Johnny, mélodie quand même un peu inspirée de son tube toute première fois, mais une chanson qui a été enregistrée en anglais et en espagnol d'ailleurs, deux versions. Jeanne Masse qui s'exporte partout et dans toutes les langues.
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0: 6h12, vous écoutez Ici Berry, bienvenue dans Ici Matin. Si vous nous rejoignez, nous sommes le 30 juillet, plus qu'un petit jour avant la fin du mois. Et si vous êtes né un 30 juillet, bah déjà, bon anniversaire à vous, de la part de toute l'équipe d'Ici Matin. Et bon anniversaire à cette chanteuse, tiens, qui a marqué nos années 80.

Catherine Bush, Kate Bush pour les intimes, née le 30 juillet 1958 au sud de Londres. Tiens, un papa qui a fait du piano, une maman danseuse irlandaise. Bon, elle baigne dans la musique depuis toute petite. Hein. Première maquette à 15 ans seulement. Et une maquette qui arrive aux oreilles d'un certain David Gilmour des Pink Floyd. Rien que ça. Et elle débarque dans les années 70 officiellement avec l'album The Kick Inside.

les années 80, bon là c'est la consécration, hein. L'album Never Forever inonde le top 50 britannique. Premier album écrit par une femme tient à entrer numéro 1 des charts britanniques, notamment avec ce tube, Babouchka.

Kate Bush rafle un grand nombre de prix musicaux en Angleterre. Hein. 3 albums à succès pendant les 80s. Bon, des collaborations avec Prince, Clapton ou encore Peter Gabriel avec Don't Give Up.

0: Un peu comme Christmas, le jour de Noël, aujourd'hui le 30 juillet, c'est le Kate-mas. C'est un nom rigolo inventé par les fans de Kate Bush pour célébrer son anniversaire. Alors, bon anniversaire à Kate Bush. Et tiens, bon anniversaire aussi à ma petite sœur Chloé. J'en profite pour lui faire un bisou. Du côté de la météo, je vous le rappelle, des nuages menaçants, possible orage avec une matinée assez grise dans tout le Berry, dans l'Indre, puis dans le Cher au courant de la matinée. Normalement, on va retrouver un beau soleil dans le début de l'après-midi. Bon, quelques pluies certes, mais on va gagner en fraîcheur et ça c'est pas mal. Ce matin, on comptera entre 22 et 24 degrés, 26 au courant de la matinée. Et on va aller chercher au maximum 34 degrés dans l'après-midi. Ça, c'est pas mal. Ce qui va nous permettre d'aller peut-être, tiens, au jardin et anticiper avec l'été prochain, on va planter des arbres tout de suite avec notre jardinier Thierry dans Ici Matin.
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0: Ici Berry, je vous le rappelle, vigilance jaune qui revient dans le Berry depuis hier. Malgré les orages, on fait attention quand même. Hein. Et on fait attention avec ces fortes chaleurs qui reviennent si vous avez décidé de jardiner. On cherche de l'ombre, tiens, mais encore faut-il avoir des arbres pour en trouver ? Alors on pense déjà à l'été prochain et on plante des arbres tout de suite avec vous Thierry, notre jardinier. Bonjour.
5: Bonjour.
0: Alors on parle souvent des plantes, des fleurs, mais les arbres l'été, qu'est-ce qu'on peut planter ?
5: Surtout qu'il va faire chaud dans les, hein, on le redit tout le temps, ben le figuier, c'est l'arbre par excellence, hein, ça. Vous en avez différentes couleurs de figues, il y a les figues blanches, les figues violettes, différentes tailles aussi. Donc c'est à vous de goûter celle qui vous plaise pour acheter après la variété qui vous plaît. Alors sachez que c'est un arbre qui peut devenir assez volumineux, donc il faut déjà un jardin d'une certaine taille. Si vous avez 30 mètres carrés, ça va pas le faire. Il va vous faire de l'ombre partout et là vous auriez plus de soleil du tout. Non, mais c'est un arbre qui demande très peu d'entretien. D'ailleurs, où ça pousse dans le Midi, ça pousse en Espagne, ça pousse en Italie. C'est des régions quand même qui supportent bien le froid, la figue. Et alors, ça a un petit inconvénient. Moi, je suis allergique à la feuille de figuier. Ah. Il y a des petits poils dessous. Et puis, il y a un latex. Le latex, c'est la sève qui est très irritante. Donc, se méfier de ce genre de choses. Mais tout le monde n'est pas allergique. Moi, ça, j'aime pas. J'aime bien la figue, mais j'aime pas la feuille.
0: Tant que vous n'êtes pas allergique à la figue, c'est important.
5: Exactement, tout à fait.
0: Merci Thierry pour vos conseils fruitiers.
5: Pensez-y, exactement.
0: On y pensera. Bon, quand on ouvre sa valise avec Ici Berry, ça fait quoi comme bruit d'après vous ? Bop ! Peut-être, comme ce titre de Hanson. Et ce matin, dans notre valise, on n'oublie pas la toile de tente. Tiens, pour camper sous les étoiles et surtout en écoutant Ici Berry, votre radio locale.

0: Belle matinée avec Issy Berry et Hanson M-Bop. Ça donne envie de partir, cheveux en vent, aller profiter des vacances avec les copains et pourquoi pas aller camper, tiens. Alors, Perrine Clément nous emmène camper ce matin avec un nouvel épisode de Dans ma valise et on installe la toile de tente.
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2: Alors, c'est long là ?
3: Oui, bah, c'est pas si simple.
2: La notice dit monter en 2 secondes.
1: Une toile de tente.
3: Bah, à la fin de la semaine, c'est toi qui la plieras.
4: Bon, je vous l'accorde. Mettre une tente dans sa valise, ça prend beaucoup de place. D'autant que la tente a souvent son propre sac. Mais je pouvais pas passer à côté de cet objet mythique, de notre été et nos vacances. Qui commençait toujours

0: plastique, à un prix accessible. Elle tente. Plus d'un à se lancer.
1: Non, mais je vais y arriver, mais je veux dire, j'avais une tente et j'avais une caravane.
0: Et vous, avez-vous une tente?
2: J'ai été jeunette, donc oui, tente, je connais. Ah ben, à l'époque, c'était l'occasion de s'échapper un peu de la famille. Hein.
3: Pendant 20 ans, j'ai fait du camping avec mes parents. Dans une tente, oui. Mon père est un très très gros ronfleur. Et donc, j'avais toujours honte un petit peu de sortir de la tente. Le lendemain matin, je regardais s'il y avait personne qui nous avait entendus. Et moi, je sortais en catimini de la tente pour pouvoir dire non, mais c'est pas mon père qui était avec moi dans la tente à ronfler comme un ours.
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5: Bon, un gros ronflement, ça peut quand même faire fuir un ours. Ça, c'est pratique. Merci, Périne. Et en sortant de la tente, on s'étire, tiens. Et on écoute Marine qui nous accompagne pour notre gymnastique douce du matin avec ce titre Escroc. Bon réveil avec Ici Berry.

0: Et Sibérie avec le titre Escroc de Marine. Marine qui est née en mars, donc elle est poisson. Et on va voir si l'horoscope de Catherine Viguier ce matin lui est favorable.
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0: Malgré ce temps couvert, Catherine Viguier débarque depuis les étoiles avec son horoscope du jour. Catherine, alors quelque chose à ajouter pour un signe, hein, je crois.
4: Pour les Verseaux et pas que, écoutez bien. Bélier, votre enthousiasme est de mise avec des réjouissances amicales et en société. Taureau, s'il y a un souci familial ou travail, il faut vous accrocher,

0: vous sortirez vainqueur. Gémeaux, c'est positif pour vous avec ce désir d'aller de l'avant, vous êtes bien parti. Cancer, vous enrichissez votre vie intérieure sans oublier de regarder vos sous, votre argent. Lion, cette journée ne passe pas inaperçue. Vous êtes tenu d'assurer un rendez-vous qui compte pour vous. Vierge, vous ferez plaisir aux uns aux autres. Vous faites peut-être un bon plat. Balance, chouette journée, attractive. Votre ego, votre petit nombril est valorisé, on vous aime. Scorpion, une journée qui ne sera pas simple, mais faites de ces difficultés un défi. Sagittaire, en partant sous chez vous, une réponse tant attendue vous parvient. Capricorne, biens et acquisitions sont d'actualité, faites-vous conseiller si besoin. Verseau, alors c'est une journée importante, marquante et vous êtes maître du jeu. Poisson, vous serez plus réservé que d'habitude, de quoi vous ressourcer. Et pour nous tous, pas question de se prendre trop la tête, pas question.
1: Hors de question Catherine, surtout en écoutant Icibéri, votre radio locale. Merci beaucoup, à demain pour un nouvel horoscope. À part peut-être une question qu'on peut se poser, de quoi va-t-on parler dans l'info d'ici ce matin?
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1: Réponse toute trouvée avec notre journaliste Irène Prigent. On va parler de l'annulation de la rando de la Brenne.
3: Oui, la 40e édition prévue les 7, 8 et 9 août est reportée à l'automne. Les organisateurs ne veulent prendre aucun risque, ne surtout pas causer d'incendie. Après celui qui a ravagé 600 hectares autour de Saint-Michel-en-Brenne début juillet, c'est notre info d'ici ce matin. Mais d'abord, place aux 90 secondes, le tour de l'actualité en France et dans le monde. Et c'est ce matin avec Valentine Lecès.
4: Qui pour aider les pompiers face à l'ampleur des incendies en France? Il n'y a plus suffisamment de monde dans les casernes. Le syndicat national des sapeurs-pompiers volontaires appelle tous les intéressés à se manifester. Secours, logistique, transport, restauration, administration, les compétences recherchées sont nombreuses. 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Pour une émission spéciale, vous saurez tout des initiatives en cours, de l'accueil des animaux égarés au reboisement des forêts. Sur le front, en Gironde, troisième journée hier, sans nouvelle progression de l'incendie. 42 000 hectares ont brûlé depuis le départ de ce méga-feu il y a un peu plus d'une semaine. Et enfin, les autorités envisagent un retour, je cite, à une vie plus normale ces prochains jours, encouragés par des températures en baisse. Plus de vigilance à la canicule en Gironde et dans les Landes ce matin. De l'air plus frais arrive par l'ouest, mais 21 départements d'un large quart sud-est sont encore en orange sur la carte de météo France pour un risque de forte chaleur. Terminus à Bordeaux encore ce week-end pour les voyageurs de la SNCF. Conséquence des incendies, aucun TGV ne circulera au sud de Bordeaux au moins jusqu'à dimanche, sauf ceux pour Toulouse. Le chassé-croisé du 1er août approche et Bison Futé annonce déjà le pire week-end de l'été sur la route. C'est noir, extrêmement difficile de circuler dès demain dans toute la région sud-ouest pour les départs et toute la France sera concernée samedi.
3: Merci Valentine Lecès. L'info d'ici ce matin, le choix de la prudence en Brenne. Trois semaines après l'incendie qui a dévasté 600 hectares dans la réserve naturelle, on apprend le report de la rando de la Brenne. La marche était censée se dérouler le week-end de la semaine prochaine, en plein mois d'août. Les participants devront attendre le mois d'octobre pour participer à cette 40e édition. Gaëlle Fontenay, cette décision de report s'est imposée aux organisateurs.
5: Parce que depuis quelques années, ils vivent avec une menace au-dessus de leur tête.
6: La peur du feu, pour nous, c'est la hantise.
5: Jean-Louis Camus, le maire de Mézières-en-Brenne, l'un des organisateurs.
6: Partout, sur tous les documents, interdit de fumer. Sur Bellebouche, il y a 50 panneaux interdit de fumer sur Bellebouche. Et on s'aperçoit qu'il y a des mégots. Les gens sont inconscients. Moi, c'est des choses qui m'affolent, quoi. Qui m'affolent complètement.
5: Des comportements qui le mettent en colère, tant ils sont un péril pour la Brenne.
6: L'incivisme, c'est ça. On a la chance d'avoir un des plus beau patrimoine naturel de France, accessible avec tous ces chemins de randonnée. C'est quelque chose d'exceptionnel. C'est pas moi qui l'invente, ça. Ce sont les grands randonneurs qui viennent de tous les coins de France en disant voilà, vous avez ce potentiel-là, vous avez de la chance. Mais ça, on l'a conquis, cette chance, parce qu'on a su rouvrir tous ces chemins de randonnée. C'est des chemins communaux, donc on essaie de les entretenir.
5: 300 personnes devaient participer. Elles sont invitées à venir le week-end du 17 et 18 octobre en attendant l'été prochain.
6: L'année prochaine, ça sera, oui, le premier week-end du mois d'août aussi, comme d'habitude. Il faut qu'on arrive à faire une 40e randonnée de la Brenne.
5: Financièrement, la rando de la Brenne ne devrait pas trop souffrir, selon les organisateurs. Les fournisseurs ont tous accepté de ne pas facturer les prestations prévues, finalement annulées.
3: Et on reparlera de ce report de la rando de la Brenne dans le journal de 7h avec le maire de Mézières, Jean-Louis Camus, l'un des fondateurs de l'événement.
1: Et dans votre prochain journal Irène, on s'intéressera aussi aux entreprises spécialisées dans la conservation.
3: Les frigorifiques du Berry par exemple. L'entreprise a bien du mal en ce moment avec la chaleur à garder au frais les produits qu'elle stocke. Canicule oblige, la facture d'électricité est en hausse en ce moment. Pas le choix que de s'adapter pour éviter de perdre des aliments.
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3: L'Indre-et-le-Cher repasse en vert côté canicule, mais c'est du jaune pour les orages.
1: Tout à fait, avec ce mélange de couleurs, moi je ne sais plus où donner de la tête, Irène.
3: Ah, on est souvent un peu perdu.
1: On est un peu perdu. Mais Météo France, oui, nous fait repasser en vert côté canicule, jaune côté orage. Parce que oui, orage au désespoir, temps gris et nuages, merci, menaçant dans le sud de l'Indre. Merci beaucoup, Irène. Donc, menaçant dans le sud de l'Indre ce matin. Le Cher est épargné pour l'instant, mais pas très longtemps. Vous allez voir, le ciel grisâtre va couvrir presque tout le Berry durant toute la matinée. Des risques d'éclairs, des risques d'averses. D'après Météo France, donc, c'est ce qui va se passer ce matin. Ce matin, il fait encore lourd, hein, ça c'est vrai. Côté température, jusqu'à 11h, comptez 24 à Buzancais et à la Chapelle d'Angillon. 25 pour Châteauroux et Bourges, 27 autour de Saint-Amand-de-Montrond. Mais, parce qu'il y a toujours un mais, la pluie va rafraîchir un peu le fond de l'air. Et cet après-midi, le soleil revient avec une baisse du mercure, pas plus de 33-34 degrés, toujours d'après Météo France. Bon, vigilance verte, certes, vigilance jaune pour les orages. Mais on garde les bons gestes. On aère ce matin, ça va permettre de rafraîchir un peu la maison. Et on garde un œil sur sa bouteille d'eau et on s'hydrate même avant d'avoir soif.
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1: Un ciel qui risque de se déchaîner ce matin dans le Berry. Et tout de suite, on écoute Alain Chamfort qui lui chante « Déchaîne-moi » à 6h35. Excellente matinée à l'écoute de votre radio locale, Ici Berry.

0: Déchaîne-moi, Alain Chamfort, adaptation évidemment du succès de Barry White, Can't Get Enough of Your Love, Babe.
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0: On ne dirait pas comme ça, mais l'équipe d'Ici Matin est aussi déchaînée que vos humoristes préférés qui vont venir nous parler de la journée mondiale de l'amitié. Et si votre meilleur ami, eh ben, votre chien est déchaîné ce matin, Ici Berry s'en occupe, pas de soucis, et on va s'en occuper en le massant. Instant relaxation avec les conseils du véto ce matin. Bon. Tout de suite, c'est les coulisses de Beauval et là, pas sûr que l'animal du jour se laisse faire pour quelques gratouilles et quelques massages. Non, lui, cet animal du jour préfère voler dans les poubelles, alors qu'en plus, c'est un maniaque de la propreté. C'est un peu paradoxal. Hein. Yann Meraki, vous nous présentez ce matin les ratons laveurs de Beauval avec un look de voleur, faut le dire.
3: C'est vrai qu'avec leur look qui rappelle ces voleurs de bande dessinée, là, pelage rayé, petit masque sur les yeux, on serait tenté de tirer des conclusions hâtives. Mais qui a inspiré qui, on ne le saura pas aujourd'hui. Par contre, nous allons tenter de redorer leur réputation.
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3: Dans les coulisses de Beauval, puisqu'on est vraiment juste derrière l'enclos des lions, on est en présence de Clotaire, chef du secteur fauve. C'est vous aussi qui chapeautez un peu les ratons laveurs. Il a ce petit masque sur les yeux qui lui donne un petit look et on a envie de penser que c'est des voleurs. Ou est-ce que c'est une idée reçue, quelque chose de fabriqué?
4: C'est des animaux qui sont très sociaux, que ce soit dans le parc ou dans la nature. On va avoir des gros groupes qui peuvent exister, que ce soit des groupes familiaux ou même pas. Donc non, il n'y a pas de vol inter-raton laveur. Par contre, en fait, il peut y avoir des conflits hommes-animaux avec cette espèce-là. Parce que c'est une espèce qui est invasive, par exemple, en France. Et du coup, il peut y en avoir qui vont dans les villes. Et qui vont faire des chapardages dans les poubelles, dans les gardes-manger, dans les poulaillers. Donc ça peut venir de ça, ce biais aussi de se dire que c'est un peu voleur, mais c'est pas du tout un animal agressif entre eux ou même envers nous.
3: Lui, il a une agilité en plus, c'est peut-être ça aussi qui développe ce petit côté voleur. Il est capable d'utiliser un peu ses mains et il s'amuse avec ça.
4: Oui, tout à fait. Ils ont des mains préhensives et c'est des animaux qui sont omnivores. Donc en plus, ils vont brasser assez large sur ce qu'ils vont aller récupérer et c'est beaucoup plus simple pour aller ouvrir une poubelle, retourner un pot de fleurs. C'est un animal qui va avoir des facilités effectivement pour chaparder les choses aux humains.
3: D'où vient ce nom laveur? Pourquoi on les appelle des ratons laveurs?
4: Le côté laveur, c'est le fait qu'ils ont été observés par les scientifiques au début en train de laver entre guillemets des aliments dans l'eau. Ça vient pas du tout du fait qu'ils veulent les laver. En fait, c'est que c'est des animaux qui ont beaucoup de capteurs sensoriels sur les mains et les capteurs sensoriels marchent encore mieux quand c'est humide et quand les aliments sont humides. Donc, ils vont venir en fait manipuler les aliments dans l'eau pour mieux comprendre cet aliment-là, est-ce qu'il y a des problématiques ou non. Sur le parc, on peut voir les animaux qui le font surtout sur les croquettes déshydratées parce qu'on a des compléments au niveau des croquettes. Ce serait plus là pour humidifier en fait l'aliment. C'est vraiment pour le sentir et le comprendre.
3: Il suffit plus à leur toucher, plus à leur vue. En général,
4: c'est un animal qui a un très bon toucher et aussi un très bon odorat. Ils vont pas forcément se fier à leur vue en tant que tel, mais c'est des animaux très développés.
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3: Voilà, donc on arrête de les prendre pour des voleurs. Ils sont juste un peu maniaques et surtout curieux. Alors, on prend soin de sceller nos poubelles, juste au cas où. Cet animal est trop mignon quand il mange et très habile. Je vous invite à faire un tour sur le site du Zooparc de Beauval pour y découvrir une petite vidéo d'un nourrissage. Un nourrissage au matin auquel nous avons pu assister.
0: Merci beaucoup Yann. 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Pour l'instant, parlons de cette météo qui change pas mal avec cette vigilance verte côté canicule qui revient, mais vigilance jaune côté orage. Alors, des nuages menaçants, possible orage, risque d'éclairs pour votre matinée dans le Berry, surtout dans l'Indre. Puis, au courant de la matinée, vers 10h-11h, ce sera dans le Cher. Ensuite, on va retrouver notamment un beau soleil en début d'après-midi, avec quand même quelques pluies par-ci, par-là. Ce matin, on compte entre 23 et 26 degrés, pas plus de 27. Et surtout cet après-midi, et bah du coup, comme on repasse en vigilance verte, on regagne un peu de fraîcheur, pas plus de 34 degrés dans l'après-midi, ce qui va nous permettre de souffler un peu. Et si ce matin il pleut, ça va arroser un peu le jardin et ça va faire plaisir à nos agriculteurs et agricultrices.
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0: Bon réveil. Et dès le réveil avec Ici Berry, on prend une grande respiration. Instant zen sur votre radio locale. On se détend avec notre chien. Avec aussi un massage. Et Pierre Fabin, notre véto, nous assure que le massage canin, eh ben, ça a des vrais bienfaits pour notre toutou.
9: Et oui, les massages, ce n'est pas que pour les humains stressés ou les sportifs de haut niveau. Nos chiens aussi peuvent en profiter. Et on n'a pas besoin de formation poussée pour commencer. D'abord, il faut comprendre que le massage agit à plusieurs niveaux. Il stimule la circulation sanguine, aide à détendre les muscles, soulage certaines douleurs et peut même calmer votre chien s'il est anxieux. En plus, c'est un excellent moment de complicité. On renforce la relation, on apprend à mieux connaître le corps de son chien et parfois, on peut même détecter un petit problème de santé en passant la main. Une boule, une zone douloureuse, une irritation. Mais attention, on ne masse pas n'importe comment. On ne tord pas les pattes, on ne force pas, et surtout, on choisit le bon moment. Un chien qui vient de courir partout, qui est excité ou qui n'a qu'une envie, c'est d'aller se promener, ce n'est pas le bon candidat. Il faut qu'il soit calme, détendu et qu'il ait envie d'interagir.
0: Bon, comment ça se passe cette séance de massage pour notre toutou, Pierre ?
9: Déjà, installez-vous dans un endroit calme, sur une surface confortable. Posez vos mains doucement sur votre chien et respirez. Parce que oui, il sent si vous êtes stressé et il va l'être aussi. On commence souvent par des effleurages, des caresses lentes avec la paume entière dans le sens du poil. Ça permet de chauffer les tissus, d'installer une ambiance zen. Et ensuite, on peut faire des pressions circulaires douces sur les zones musculaires. Les épaules, les cuisses, les lombaires. Évitez les articulations et le ventre. Parfois, les chiens n'aiment pas. Et si vous voyez qu'il s'agite, qu'il commence à bailler, qu'il détourne la tête ou qu'il gémit, on arrête, c'est qu'il n'est pas à l'aise.
0: Pierre, ce massage canin, c'est pour tous les chiens ou seulement ceux âgés ou ceux malades ?
9: Alors c'est utile pour quasiment tous les chiens, à condition d'adapter. Les chiens sportifs ou très actifs, par exemple, récupèrent mieux après un effort s'ils sont massés. Les chiens stressés, eux, trouvent un apaisement dans le massage. Et les chiens âgés, ceux qui ont de l'arthrose ou des douleurs chroniques, peuvent vraiment en tirer un bénéfice. Et je connais des gens qui massent leurs chiens tous les jours pour les soulager de leur arthrose. Alors bien sûr, ça ne remplace pas un traitement médical, mais ça peut être un très bon complément. Et si vous avez des doutes, parlez-en à votre vétérinaire ou à un ostéopathe animalier. Ils pourront vous montrer les bons gestes.
0: Qui a dit qu'il menait une vie de chien quand même, hein ? Merci Pierre, on continue de suivre vos conseils tout l'été avec l'application Ici pendant tout l'été. Et d'ailleurs, on va continuer de se relaxer avec une séance de rattrapage pour vos sorties de l'été et on va faire un peu de yoga. Moi, je vous rattrape en musique à la manière de Dirty Dancing et promis, je ne vous lâche pas sur votre radio locale Ici Berry.

0: I'm off my life avec Bill Medley. Jennifer Warrens, je le sais que chez vous, là, ce matin, vous avez essayé de faire ce grand porté à la Dirty Dancing. Bon, ne vous blessez pas quand même. Hein. Et si jamais vous n'avez pas fait vos étirements, parfait, je vous emmène faire du yoga.
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0: Cet été, l'équipe du musée Bertrand de Châteauroux vous donne rendez-vous pour des séances de yoga en plein air. Alors vous allez voir, cadre super agréable dans les jardins. C'est vraiment intimiste, c'est une parenthèse de bien-être, de douceur, surtout pour apprendre la discipline. Prochaine session en mi-août, le dimanche 16 août, ce sera à 9h30 avec Lydie Balreau et c'est une séance d'une heure. Je vous conseille fortement d'apporter votre bouteille d'eau et si vous l'avez, pensé à prendre votre tapis de yoga, ça peut être pas mal. On pense aux autres, on pense à soi et tout de suite on va parler du don du sang de votre Berry Express. Et oui, 10 000 dons de sang, c'est ce qu'il faut chaque jour pour répondre aux besoins des patients dans les hôpitaux. Si vous avez entre 18 et 70 ans révolus, vous pesez plus de 50 kilos, vous pouvez donner votre sang. Alors, 6 fois par an pour les hommes, jusqu'à 4 fois pour les femmes. Si vous voulez vraiment beaucoup plus d'infos, vous pouvez aller sur dondusang.efs.santé.fr. Voici les prochaines dates. Tiens, dans les prochains jours, demain, ça se passe à Meun-sur-Yèvre, au centre socioculturel André Malraux. À La Châtre, ce sera la salle des fêtes le 3 août. Et à Valençay, salle des fêtes toujours, le 5 août. Et dans tous les cas, c'est de 15h à 19h. Donc si demain vous êtes du côté de Meun-sur-Yèvre ou vous pouvez y aller en voiture, centre socioculturel André Malraux, de 15h à 19h. Je vous le conseille, et oui, il faut pouvoir aider les patients qui ont besoin de sang.
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0: Belle matinée avec Ici Berry, 6h52 et nous sommes en 1990 avec une chanson qui se passe en 1917. Goldman est à comparer de Carol Fredericks et Michael Jones et ils se mettent à la place des Allemands au lendemain de la Première Guerre mondiale et pendant la montée du nazisme. Bon, ça, c'est pour le contexte de ce tube né en 17 à Leidenstadt. Mais pour l'histoire, en fait, Leidenstadt, bah, ça n'existe pas vraiment. C'est une ville imaginaire composée de deux mots. Le mot Leiden, souffrance, et Stadt, ville en allemand, mot composé, inventé pour souligner le message de la chanson. Un message fort qui sera le second plus gros succès de Jean-Jacques Goldman.

0: Frédéric Goldman Jones, né en 17 à Leidenstadt, trio amical, hein, parfait pour célébrer cette belle journée mondiale de l'amitié ce matin. Et ça, ça a pas mal inspiré les humoristes de l'humour en tube de Fred Ballard dans un instant.
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0: 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C'est le numéro d'ici Berry.
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0: Belle matinée avec ici Berry, votre ami du petit déjeuner, chaque matin, chaque jour et encore plus aujourd'hui. Bah oui, c'est la journée mondiale de l'amitié. Et notre meilleure amie de l'humour en tube, Fred Ballard, elle en sait quelque chose.
3: On a encore parmi vous qui se demande si une sincère amitié homme-femme est authentiquement possible. C'est possible. Enfin, pas avec moi, hein, mais c'est possible.
4: Ok, bon bah tant pis hein, pour toutes celles qui auraient bien aimé avoir Thierry's amitié comme poteau pour passer un été bien déglingo à se fendre la poire en buvant des mojitos. Ce qui est possible pour certains est impossible pour lui et il a des arguments implacables.
3: J'ai toujours pensé que l'amitié homme-femme est aussi hypocrite que l'amitié franco-allemande entre début 40 et fin 44. Ou l'amitié Villepin-Sarkozy entre début 04 et milieu 07. Ou l'amitié Zidane-Materazzi entre juillet 06 et juillet 06, vous voyez.
4: Alors c'est sûr que vu comme ça, la mixité en amitié c'est pas gagné. Mais c'est pas grave, hein, parce que d'un autre côté, quand on reste entre filles, on se marre comme des faux-folles. Et on développe des complicités de dingue. On a toutes hein, une meilleure amie et aussi la meilleure des meilleures amies.
5: Tu sais, c'est la fille, tu te fais larguer, elle t'écoute pendant des heures, tu... Perds ton appart, elle te prête le sien. Tu veux partir en vacances, elle t'accompagne à l'aéroport à 6h du matin. Et toi t'es là, mais c'est incroyable tout ce que tu fais pour moi. Je sais pas comment te remercier, sérieux, c'est fou. Et elle te dit, mais c'est normal, t'aurais fait la même chose pour moi. Franchement, non hein.
4: Oui, bon, il peut arriver que la réciprocité ne soit pas une règle absolue en amitié. L'amitié se calcule-t-elle en nombre de services rendus? Certainement pas. L'amitié se jauge au nombre de fous rires partagés. Donc, à votre bon cœur les amis, aujourd'hui, on rit.
0: Et avec vous, on n'attend jamais la journée de l'amitié que pour rire, Fred. Merci, à demain pour encore plus de fous rires entre amis.
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0: Ce matin, on est entre amis sur votre radio locale. Ici Berry, il est 7h. Ici Berry, première sur l'actu locale. Et ce matin, les infos, c'est avec vous. Irène Prigent, la chaleur. Pire ennemi du frigo.
6: Quand il fait 40 degrés dehors et plus de 30 dans les logements, une panne est vite arrivée. Nos appareils consomment en tout cas davantage d'électricité. Les réfrigérateurs haut de gamme des entreprises spécialisées dans la conservation des aliments n'y échappent pas. À Châteauroux, la canicule bouleverse les habitudes des frigorifiques du Berry. Beurre, sushi, pâtisserie, difficile de les garder au frais, Alexandre Motto.
7: L'enjeu, c'est de ne pas concéder le moindre degré Celsius pour conserver les stocks intacts, le gérant Thibaut Sanselme.
8: Malgré la canicule, on maintient des températures de plus 2 à moins 22, pour préserver la chaîne du froid, pour préserver la santé des consommateurs, des produits qu'on va stocker ici.
7: Une des précautions, c'est d'adapter la transition entre des pièces avec des températures bien différentes.
8: Quand la chambre froide elle est fermée, il n'y a pas de déperdition. Ce qui va faire entrer de la chaleur, c'est quand on ouvre les portes, qu'on passe d'une zone à l'autre, on fait rentrer ce qu'on appelle des calories dans le frigo. Et là, forcément, ça génère une consommation et une demande de production de froid.
7: La canicule est difficile pour les hommes et les machines, il faut donc s'adapter pour éviter la surchauffe.
8: Des systèmes de brumisation sur les condenseurs à air, c'est les parties qui permettent de refroidir une température convenable pour que ça puisse fonctionner. On les brumise pour qu'ils puissent faire leur travail correctement au-delà de 36 degrés, sinon ils ne peuvent plus le faire.
9: Bonjour.
7: Au milieu du balai des chariots élévateurs, Olivier traverse, lui, des températures très différentes également, plusieurs fois par jour.
9: Pour le congeler, on passe sur un froid positif pour pallier, et après on rentre les palettes dans le froid négatif, moins 25, jusqu'à l'extérieur, quoi, plus 20, plus 30. C'est un froid sec, donc c'est pas du tout le nez qui coule. C'est tout.
7: Une attention de tous les instants pour traverser, cette fois, les épisodes de chaleur. Sans rompre la chaîne du froid.
6: Ce qui serait dévastateur pour cette entreprise, les frigorifiques du Berry, qui réserve une partie de ses installations au stockage d'aliments pour les Restos du Cœur. Le mercure va encore dépasser les 30 degrés dans la majorité des communes du Berry cet après-midi, mais l'Indre-et-le-Cher repasse en vert sur la carte de vigilance canicule de Météo France, du jaune par contre pour les orages attendus dans la journée.
0: Nos départements restent également en alerte pour les risques de feux de forêt.
6: Comme en Gironde, dévasté par un incendie hors norme ces derniers jours, la bonne nouvelle c'est que le feu ne progresse plus pour la troisième journée d'affilée. Hier, les pompiers ont dû faire face à cette reprise des flammes. Une reprise constatée hier aussi dans la Brenne, trois semaines après le gros incendie de Saint-Michel qui a ravagé 600 hectares. Un feu pile dans la même zone, au prieuré de Loup, rapidement stoppé, heureusement, par une vingtaine de pompiers. Conséquence de ces risques d'incendie trop importants en ce moment, la 40e édition de la rando de la Brenne, prévue la semaine prochaine, est reportée à l'automne. Une décision prise la mort dans l'âme par Jean-Louis Camus, le maire de Mézières. Mézières-en-Brenne, l'un des fondateurs de la rando.
10: C'est une décision extrêmement difficile à prendre. C'est surtout vraiment la peur du feu. On en a brûlé assez cette année sur la Brenne. On est malades, nous les Brenoux, parce que ce qui s'est produit là, c'est une catastrophe. Une manifestation de la randonnée de la Brenne, c'est le respect déjà. Les randonneurs respectent, sauf qu'il y a des fumeurs dans les randonneurs et que moi j'ai la hantise du fumeur parce que un mégot, c'est X milliers d'hectares qui peuvent brûler. On passe d'abord dans les massifs forestiers importants, la forêt de Lancôme et tout le secteur où on a des propriétaires qui nous font confiance parce qu'ils savent effectivement qu'on se gendarme depuis bientôt 40 ans pour empêcher les randonneurs de fumer. Cette année, j'avais préparé un encadré énorme interdit de fumer sur le site, mais chaque année, on constate que y a des fumeurs qui peuvent pas s'en passer, quoi. Comme sur le site de Belbouche, il y a interdit de fumer et il suffit de se promener le long de la plage même, carrément, et on s'aperçoit qu'il y a des mégots,
6: 300 personnes étaient attendues pour cette randonnée en Brenne le week-end du 7, 8 et 9 août prochain. Cette 40e édition est donc reportée au mois d'octobre. C'est aujourd'hui le jour du dépassement de la Terre. D'après les calculs de l'ONG Global Footprint Network, à partir de jeudi 30 juillet, on vit à crédit d'un point de vue écologique, car l'humanité a déjà consommé l'ensemble des ressources que la nature est capable de produire ou de renouveler en un an. Parmi les ressources qui manquent en ce moment, en pleine sécheresse partout en France, le foin, l'herbe ne pousse plus et ça complique la tâche de nos éleveurs berrichons. Comment nourrir leurs animaux? Même en les laissant paître dans les champs, ils ont du mal à trouver suffisamment de nourriture. Un sujet évoqué le 22 juillet dernier lors d'un stage de formation autour des techniques de pâturage à la ferme de Chantôme à Aiguzon. Sidonie Artru, la formatrice, est bien consciente des craintes des éleveurs.
11: Ils avaient prévu un stock, ils utilisent leur stock d'hiver pour l'été, donc c'est quand même un peu anxiogène, quoi, parce qu'on se dit qu'est-ce qu'on va avoir cet hiver, et puis on sait pas quand ça va repousser. Et puis c'est de se dire, là maintenant, qu'est-ce qu'on donne et comment on se prépare à l'année prochaine, quoi. Plus on a une ferme avec des milieux diversifiés, plus on a de la souplesse qui nous permet de trouver de la ressource à différents moments de l'année, quoi. On s'appuie notamment sur cette diversité des végétations, comprendre comment elles fonctionnent et comprendre comment par la pratique on peut décaler les pousses, s'appuyer sur des milieux plus humides pour l'été, ne pas la consommer au printemps pour la consommer plus tard, et puis des fois ajuster aussi ses objectifs de production. En fait, c'est plus possible de produire autant à cette saison-là. Est-ce que j'ajuste mon objectif de production parce que j'ai pas le choix? Voilà. On a abordé toutes ces questions-là sur la journée.
6: Sidonie Artru, technicienne en pâturage, on reparlera de cette difficile gestion des élevages pendant l'été dans notre info d'ici à 7h30.
0: 7h05, vous écoutez le journal avec Issy Berry. Entre 1 et 4 ans de prison ferme pour les 5 Vierzonais coupables d'un trafic de cigarettes.
6: Des Marlboro de contrebande vendus entre 2025 et mars 2026. 180 000 euros d'argent sale généré. On vous avait parlé de leur procès en début de semaine. Après le délibéré rendu hier par le tribunal de Bourges, les mis en cause iront tous en prison et devront verser plus de 200 000 euros au Trésor public et aux fabricants de cigarettes.
0: Une épicerie solidaire cambriolée à Saint-Germain-du-Puy.
6: Oui, commune juste à côté de Bourges. C'était dans la nuit de mardi à mercredi. Les cambrioleurs sont entrés par la porte à l'arrière de la boutique pour voler une quantité importante de nourriture, de la viande et des boîtes de conserve notamment. Plus de peur que de mal dans l'Indre, à Bouges-le-Château, une femme de 79 ans était recherchée hier après avoir quitté son domicile vers 8h du matin. Quelques heures après l'appel à témoins lancé par les gendarmes, la septuagénaire a finalement été retrouvée saine et sauve.
0: Le visage de la Berrichon Football commence à changer à l'approche du début du championnat.
6: Oui, commence à se dessiner. Le club de Châteauroux annonce l'arrivée de deux nouvelles recrues. En défense, l'international ivoirien Bakary Diagzara et dans les cages, le gardien Romain Legrand, formé juste à côté de Châteauroux, à Déol. La Berry qui pourra aussi compter cette saison sur son ancien capitaine Yannick Mbonné, de retour dans le Berry pour cette saison qui s'annonce en 4e division. La première journée est prévue le 22 août, un déplacement dans le Rhône face aux Lyonnais.
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6: Le temps ce matin et les températures baissent.
0: Exactement. Alors, vigilance verte pour la canicule. On reprend un petit peu de fraîcheur. Par contre, c'est du jaune pour les orages. Alors, vous allez pouvoir ouvrir les fenêtres ce matin, retrouver un peu de fraîcheur, aérer la maison. Attention aux pluies, aux éclairs quand même. Des orages qui devraient s'installer donc dans le sud et l'ouest de l'Indre, se diffuser jusqu'au Cher à partir de 11h, comme ça, pas de jaloux. Et le temps va rester lourd, quand même, ce matin, avec 23 au Blanc et à Châteauroux, Argent-sur-Saudre, 25 pour Dun-sur-Oron et Sainte-Sévère-sur-Indre, 26 du côté de Bourges. Mais le vent, les possibles orages, les quelques pluies vont permettre de retrouver un peu de fraîcheur, de la matinée notamment, et des températures qui montent, qui descendent, pour après un début d'après-midi plutôt stable. Enfin, le retour du soleil et surtout une baisse vraiment significative des températures, entre 32-33 degrés, au maximum 34 degrés par-ci, par-là. Mais on est loin des 39-40 qu'on a eu les derniers jours. On va pouvoir enfin souffler. Ça fait du bien avec Ici Berry.
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0: Il y a des musiques comme ça qui donnent envie de rouler en voiture, hein. C'est le cas de Take On Me, de A, classique des années 80. Bon, on garde un œil sur le compteur de vitesse et on fait attention sur la route en écoutant Ici Berry pour aller au boulot ou peut-être si vous êtes sur la route des vacances. Et on garde un œil dans le rétro aussi. On va parler de la guerre à Dubaï dans un instant. Mais d'abord, c'est tous vos classiques préférés et celui-ci, Take On Me de A.A. 7h08, très content de vous accompagner jusqu'à 9h avec l'équipe d'Ici Matin. 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

0: 7h11 avec Issy-Berry et vous écoutez Take On Me signé AA. C'est parti pour la suite d'ici matin.
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0: Et dans la suite d'ici matin, cette matinée, on va penser à vos vacances en Berry, évidemment. On va aller faire un tour du côté du moulin de Vilaine ce matin avec Sandrine Duval. Et vous allez voir, elle va nous payer même peut-être une nuit d'hébergement. Ça, c'est pas mal, c'est très gentil de sa part. Nous avons aussi l'occasion de voir Gérald Roux qui va poser un œil dans le rétro. Il va nous ramener à Dubaï. Je sais que ça fait loin, mais vous inquiétez pas. À un Dubaï au temps de guerre, c'était en début d'année. Mais pour l'instant, nous, on reste à la plage, toujours dans le Berry, avec nos fameuses cabines de plage.
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0: Avant de vous peindre la suite en compagnie de France Gall qui nous chante Cézanne Pas, nous, pour l'instant, on fait un peu de peinture et on revient dans le passé avec mon œil dans le rétro. Gérald Roux dépeint tout ce qui s'est passé, tous les faits marquants depuis le début de l'année. Et ce matin, on parle d'un Dubaï. Un Dubaï en panique au mois de mars et beaucoup d'expatriés déboussolés.
6: Et oui, souvenez-vous, aux premières heures, aux premiers jours de la guerre dans le Golfe Persique, ces influenceurs français de Dubaï, sous les bombardements, qui réclament à cor et à cri que leur pays les rapatrie dardard, leur situation étant devenue trop dangereuse. Et dans la foulée, une avalanche de réactions d'internautes pas du tout compatissantes, qui rappellent à ces influenceurs qu'ils sont un peu gonflés de demander d'être pris en charge par l'État, par les impôts des autres, alors qu'ils sont partis à Dubaï pour ne pas en payer. Ces réactions peu charitables ont été partagées par de nombreuses personnes dans notre pays. Reste que l'État français a déployé de grands moyens pour venir au secours de ses ressortissants installés dans l'Émirat, influenceurs ou pas. Sur ce genre d'opération, la France est probablement un des pays les plus généreux, ne l'oublions pas. Au-delà des influenceurs, les expatriés de tous bords, français ou autres, se sont retrouvés le bec dans l'eau du Golfe quand les drones et autres missiles pleuvaient sur ce territoire qu'on appelle souvent la Suisse du Moyen-Orient. Et certains ont alors tourné leurs yeux vers une valeur sûre, la vraie Suisse, vers

0: viennent y chercher la quiétude, le bon air et surtout des taux d'imposition aussi doux que les petites vagues du lac de Zoug. Les CV des financiers du Golfe ont commencé à arriver dans les banques d'affaires de Zoug, les demandes de renseignements fiscaux auprès des autorités et les recherches de logements. Seulement Zoug, c'est petit, 30 000 habitants avec des prix immobiliers aussi hauts que les montagnes suisses. Bref, ça ne sera pas forcément facile de passer des buildings de Dubaï au chalet en bois de la Suisse.
1: Merci Gérald. Un œil dans le rétro, c'est chaque matin votre moment pour revenir sur les faits les plus marquants depuis le début de l'année. Pas sûr qu'il fasse le même temps à Dubaï que dans le Berry. Météo changeante ce matin avec un risque d'orage assez élevé dans l'Indre qui va revenir conquérir tout le Berry jusque dans le Cher dans la matinée. Un temps assez lourd avec 25 degrés en moyenne dans les prochaines heures. Bon, cet après-midi, bonne nouvelle, le soleil revient parmi nous avec quelques degrés en moins par rapport à hier, entre 31 et 33 degrés. Un Jean Litant, tiens, pour peindre la nature verdoyante, le ciel bleu et ce soleil d'or. Alors on fait comme Cézanne et on peint sur les conseils de France Gall.

Cézanne peint, signé France Gall à 7h20 sur votre radio locale, ici Berry. Et pourquoi pas peindre un moulin? Tiens, Sandrine Duval nous emmène aux abords du moulin de Vilaine. Le temps de préparer ses pinceaux, nous, on joue. Et ce matin, on joue avec non pas une Sandrine, mais deux Sandrines. Bonjour Sandrine.

0: Avec un S.
1: Bonjour.
0: Bon, on joue d'abord avec vous, Sandrine. Alors, je ne sais pas, on va dire Sandrine A, puisque vous êtes toutes deux Sandrine et vous allez tous les deux au boulot. Comment ça va ce matin, mesdames?
1: Eh ben, super.
0: Super, magnifique.
1: On a réussi à vous joindre, donc on est contente.
0: Ah bah oui, c'est vrai qu'il y a du monde, hein, au 02 54 27 36 36. Dès qu'on lance les cabines de plage, eh ben, notre Sandrine à nous, notre chargée d'accueil, elle est inondée d'appels. Sandrine, ce matin, voilà. Il faut jouer, il faut gagner. Il faut gagner avec ces cabines de plage. Alors, je vous écoute. Quel est votre numéro?
1: Alors, on a bien réfléchi toutes les deux. On s'est dit qu'on allait prendre le 33.
0: Ah, c'est une... Ok, bah, ça tombe bien. Moi, le 3, c'est mon chiffre porte-bonheur. Donc, 3 et 3, ça fait 33. Une décision prise à deux. On va voir si elle porte ses fruits. Alors, non seulement ça porte ses fruits, mais vous allez avoir un cadeau pour toutes les deux, puisque nous vous offrons deux invitations pour Beauval.
1: Super.
0: Bah oui, vous allez pouvoir y aller ensemble, mesdames.
1: Eh bah pourquoi pas.
0: Eh bah pourquoi pas. Sandrine, les deux invitations sont pour Beauval, donc c'est jusqu'à, voilà, vous avez au moins une bonne année pour y aller. 35 000 animaux, hein, 45 hectares. Là, on ne s'est pas moqué de vous, j'ai l'impression, mesdames.
1: Non, jamais.
0: Sandrine, c'est avec grand plaisir que je vous offre ces places. Dernière petite question, mesdames. Quelle est la radio locale qui vous fait gagner des cadeaux tous les jours?
1: Ici Berry.
0: Évidemment. Bonne journée et bon courage pour le boulot, mesdames.
1: Merci beaucoup. Bonne journée.
0: Bonne journée.
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0: Et vacances en Berry, c'est tout de suite avec Sandrine Duval qui nous emmène, alors non pas aux eaux de Beauval, mais dans un moulin, le moulin de Vilaine. Allez, on se paye une visite guidée avec notre guide préféré pour les vacances, Sandrine Duval.
2: Vacances
3: au bord de l'eau
2: dans le Berry.
3: Au moulin de Vilaine, à Châteauroux, ce sont des vacances au bord de l'eau pendant 1 heure, 2 heures, 3 heures, 4 heures. On peut louer des bateaux barbecue, des love boats, des kayaks, des paddles et... Éric Pichard, on profite de la campagne à la ville en prolongeant le plaisir puisque vous proposez des hébergements.
4: Exactement, on a divers hébergements, notamment un catamaran gonflable.
3: Ah, on peut dormir sur l'eau?
4: On peut dormir sur l'eau, exactement. Alors, ça en existe quelques-uns en France, mais moi je les fais modifier.

0: transparent, c'est ça ?
1: Exactement. Mmh. Donc il y a une partie transparente en façade, plus une sorte de sky dome en plein milieu sur le toit, qui permet de voir les étoiles. C'est agréable, et ce qu'il faut penser, c'est que si véritablement c'était tout transparent, déjà il y aurait beaucoup de chaleur.
2: Et on protège son intimité aussi.
1: Voilà. Hein, oui, c'est mieux. Hein, même s'il y a des arbres partout, on voit rien, on voit personne en fait. Hein. Tous les logements sont prévus pour se sentir seul, avoir un petit coin douillet que pour nous en fait.
2: Le respect de la nature, justement, ça aussi c'est quelque chose qui vous tient à cœur. Ça se traduit comment au Moulin de Vilaine ?
1: Déjà, on a créé une association pour entretenir, ramasser tous les déchets ramenés par la rivière. Quand il y a des inondations juste sur une île, parce qu'on a deux îles, on ramasse des centaines de canettes à chaque inondation. Des plastiques a pu en finir. On retrouve véritablement de tout.
2: Vous nettoyez régulièrement.
1: On nettoie régulièrement. Et puis après, il y a tout ce qui est conservation, on va dire, de la nature. Donc on aménage, mais tout en respectant la nature au maximum.
2: Des hébergements qui se fondent dans la nature, l'Indre qui s'écoule, vous êtes en bateau, tranquille, c'est vraiment la campagne, le bord de l'eau, en pleine ville, c'est le Moulin de Vilaine à Châteauroux. Vous pouvez aller voir des photos, hein, vous renseigner sur le site moulindevilaine.fr, également sur la page Facebook. Ici Béry Pichard, merci d'avoir été avec nous.
1: Merci.
3: Merci Sandrine, très bonne idée pour les vacances. Et oui, il serait temps de penser à nouveau à vos vacances si vous n'avez pas encore d'idées. Maintenant vous en avez, grâce à Sandrine Duval. Tant à nouveau, ça, c'est Jean-Louis Aubert qui nous le chante.

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2: Retour de l'actu locale avec vous, Irène Préjour. Dans l'info d'ici, on prend des nouvelles des éleveurs du Berry.
3: Qui ont bien du mal à nourrir leurs animaux ces derniers mois à cause de la sécheresse. Pas d'herbe dans les champs ou dans les prairies où vont paître les troupeaux. Alors comment s'adapter? Quelles sont les techniques de pâturage qui fonctionnent? On va voir ça après le 90 secondes ce matin. C'est le tour de l'actualité nationale et l'actualité internationale présentée par Valentine Letesse. Et à la une ce matin, on fait le point sur les incendies.
4: Le méga-feu de Gironde, toujours stabilisé ce matin après une nuit plutôt calme selon la préfecture et une météo plus favorable aujourd'hui puisque la Gironde comme les Landes ne sont plus en vigilance orange pour canicule ce matin. La lutte continue aussi dans le Var où le départ d'un nouvel incendie hier a entraîné l'évacuation de 650 habitants de Brignoles dans la soirée, 24 heures à peine après l'annonce du feu fixé à quelques kilomètres dans le massif du Gros Bessillon. Un combat remporté cette nuit par les pompiers dans la forêt de Fontainebleau, traversée elle aussi par les flammes à la mi-juillet. Les reprises de feux d'hier sont fixées, une dizaine d'hectares de plus ont brûlé. Et vous, êtes-vous prêt à monter au front? Les pompiers manquent de bras face à l'ampleur des incendies dans le pays et vous pouvez les aider sur le terrain, mais aussi pour la logistique, la restauration, les transports, le soutien aux victimes. Un formulaire pour s'inscrire est disponible sur le site internet du Syndicat National des Pompiers Volontaires. Votre radio aux côtés des sinistrés ce midi avec une émission spéciale à 13h où toutes les initiatives pour aider les évacués vous seront données. Des collectes de dons à l'accueil d'animaux blessés dans les incendies jusqu'au reboisement des forêts. De l'air à l'ouest, c'est la bonne nouvelle de Météo France. Les températures baissent nettement aujourd'hui grâce à l'arrivée d'une nouvelle perturbation. Reste tout de même dans un large quart sud-est, 21 départements en vigilance orange canicule, de la Saône-et-Loire à la Corse.
3: C'est l'heure de l'info d'ici en Berry avec cette question pour les éleveurs. Comment s'adapter face à la sécheresse quand l'herbe est totalement asséchée dans les prairies pour les troupeaux? Réunis pour une journée de formation le 22 juillet dernier autour des techniques de pâturage, des éleveurs de l'Indre ont appris de nouvelles méthodes. Un apprentissage concret, Claire Pascoe.
5: La formation se déroule dans les prairies de Cécile. Elle est éleveuse de vaches installée depuis un an et elle se pose beaucoup de questions.
6: Après, je me disais à quel point ça pénalise là si je l'ai laissé une journée de plus. Bien sûr que là, il y a encore un peu à manger, mais est-ce que après ma prairie, là, s'il repleut pas?
7: Ça dépend combien de temps.
6: Là, il y en a 13. Quoi. 13.
5: Vous l'entendez, cette formation permet surtout aux éleveurs de ne pas être seuls face à leurs questions. Même Thierry, installé depuis 25 ans, est venu chercher conseil.
8: Ma petite image en ce moment, c'est que mes vaches, ben, elles pâturent pas de la prairie verte, mais plutôt une savane. Vu que ça se complexifie, il faut réfléchir plus. Observer beaucoup et puis apprendre à faire pâturer ses animaux, semer ses prairies et à faire des prairies de plus longue durée, à les gérer pour qu'elles durent.
5: Réfléchir plus, anticiper, les éleveurs doivent faire preuve de stratégie. Avec des animaux, pas le droit à l'erreur, alors autant réfléchir à plusieurs. Ça parle bien sûr d'adaptation, mais il y a aussi un certain ras-le-bol chez ces agriculteurs. Pour eux, le modèle agricole doit changer.
8: On sait aujourd'hui, il y a des études qui prouvent que les petites fermes sont plus efficaces à l'hectare que des grosses fermes. Et non, on continue à vouloir installer des grosses unités. On assouplit les normes pour que ça aille plus vite. C'est le mal-être animal, c'est le mal-être du paysan. Donc non, cette fuite en avant-là, c'est complètement absurde.
5: Deux tiers de la surface de l'Indre sont des terres agricoles, un nombre relativement stable au cours des années. Mais la surface par exploitation, elle, a triplé en 30 ans. Les paysans de la formation prônent de leur côté une agriculture plus collective.
9: Les paysans et les paysannes, c'est souvent ceux qui connaissent plein de solutions face à leurs problématiques.
5: Émilie Doussin est animatrice à l'ADR de l'Indre. C'est elle qui a organisé la formation.
9: Là, on est en plein mois de juillet. On est en pleine sécheresse estivale. Il n'y a pas assez de foin et d'herbe dans les prairies. C'est très difficile en ce moment pour les éleveurs. Il y a beaucoup d'inquiétudes et du coup, ça avait tout son sens de faire un temps collectif où ils pouvaient aussi partager leur situation et voilà, pas être seuls face à la situation difficile.
5: Je retrouve finalement Cécile, l'éleveuse, à la fin de la journée. Elle est un peu rassurée.
10: Ça tranquillise aussi un peu sur la pression qu'on se met de voir que ben, déjà tout le monde peut-être galère et qu'il y a des leviers en fait et que la situation là pour l'instant économique sur la ferme par rapport à la production de lait, elle n'est pas catastrophique.
5: Parmi ceux installés depuis le plus longtemps, on entend quand même bruisser des doutes et une question qui s'impose. Jusqu'à quand sera-t-il encore possible d'élever dans l'Indre ?
3: Et des orages sont attendus aujourd'hui dans le Berry. Un peu de pluie, pas de refus pour les agriculteurs, mais il faudrait qu'ils peuvent plusieurs jours consécutivement pour permettre d'enrayer la sécheresse. Dans le journal de 8h, on fera le bilan de ce mois de juillet niveau tourisme. Bilan coussi-coussa dans l'Indre. Les incendies dans le sud-ouest de la France ont eu quelques répercussions sur le Berry, avec certaines réservations annulées malheureusement, et d'autres enregistrées au dernier moment par des vacanciers évacués de Gironde ou des Landes.
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3: Ouais, j'en parlais, ces orages qui vont déferler sur le Berry aujourd'hui.
2: Tout à fait, donc vigilance verte côté canicule, mais vous faites bien de le dire, Irène, vigilance jaune pour ces orages. Ce matin, c'est du gris dans le ciel de l'Inde, surtout, qui va gagner progressivement le Cher. À 11h, bon, c'est simple, hein, tout le monde est logé à la même enseigne. Orage et pluie dans tout le Berry. Des nuages chargés, donc sensation de lourdeur. Les températures 22 à Buzançais, 23 à Châteauroux-Issoudun, 24 pour Avord, 26 du côté de Bourges et Sancerre. Des températures qui fluctuent, mais je vous rassure, le soleil revient après le déjeuner. Bon, par contre, on oublie le déjeuner en terrasse, sauf si vous êtes sous un parasol qui fait aussi parapluie. Bon, on dirait qu'il va faire aussi chaud qu'hier, mais non. Cet après-midi, le mercure redescend de quelques degrés, même quelques 4-5 degrés par rapport à hier. On était sur du 39-40, là on va être sur du 33-34 au maximum. D'après Météo France, un temps du coup qui va être mitigé ce matin, orageux en matinée et qui devrait revenir à la normale en début d'après-midi. En tout cas, c'est ce qu'on souhaite. Et on écoutera ça avec Ici Berry, votre radio locale, pour se tenir au courant quand même.
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2: Ah oui, il y a du vent qui souffle aussi, comme un vent de nostalgie qui souffle tout de suite, avec Cabrel qui nous souffle Sarbacane dans les oreilles. Et pour souffler un peu, on va aussi se diriger sur la plage avec l'heure du bain. Alors pas de sable ce matin, mais une plage de cailloux. On se demande qui les a mis là.

0: Des classiques comme ça, à écouter tous les jours avec Ici Berry, Sarbacane de Francis Cabrel dans Ici Matin.
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0: 7h40, je vous souhaite un très bon jeudi à l'écoute d'Ici Berry. Et ce matin, votre radio locale vous fait voyager sans lever le petit doigt. Ça, c'est fort. Ce matin, c'est toute la France, tiens, qui est à l'honneur. Et son symbole, le coq, une symbolique qui a intrigué Stéphane Bern dans les voyages dans le temps. On va aussi prendre la route du sud et on va visiter la cité de Carcassonne. Peut-être un cassoulet à la clé. Bon, un cassoulet au petit déjeuner, c'est quand même un petit peu copieux. Mais pour l'instant, le symbole de Brest, c'est quoi? C'est le beurre, oui, l'océan, ok. Mais les plages et des plages de cailloux. Et ce matin, dans l'heure du bain, on se demande qui les a mis là, ces fameux cailloux. Louise Lempire et les scientifiques d'Océanopolis Brest ont sûrement la réponse.
3: Pourquoi il y a des plages avec du sable et d'autres avec des cailloux?
4: Tout dépend de l'histoire de la plage sur laquelle tu te trouves.
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4: Louise Lempire. Le sable, c'est des morceaux de cailloux réduits en poussière, des grains de poussière qui racontent une très longue histoire. Et dans cette histoire, il y a plusieurs personnages. Les petits cailloux, avec des gros biscottos, cela se déplace vraiment pas beaucoup. Des coquillages, des gros galets, du sable épais, celui qui gratte les pieds, ou du sable tout doux. Et un caillou, c'est vieux comme le monde. Imagine un immense champ de cailloux. Ils sont très gros et très grands. Au cours du temps, le vent, l'eau de mer, la pluie, la chaleur ou même notre passage font travailler ce caillou. Il fond, il se polit, il devient donc tout doux au toucher, un peu comme les galets, ou se casse en petits morceaux et devient du sable. Et ça, ça prend des centaines, des milliers, voire des millions d'années. Et les plus forts d'entre eux, comme les cailloux que tu vois sur la plage, ont peut-être juste fondu, mais sont là depuis toujours. La composition d'une plage dépend de la formation géologique de la région. Les roches de craie, comme en Normandie, sont plus friables que le granit breton.
3: Alors il y a des cailloux qui s'en vont ?
4: Oui, parfois la plage peut même changer. Après une grosse tempête, le sable a disparu et tu vois plus de cailloux. Le vent et les vagues l'ont emporté en voyage, mais il reviendra à la marée suivante. Et d'autres fois, la forte houle déplace du sable et recouvre des cailloux. Et là, ton œil de lynx peut observer tous les changements.
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0: Bon, c'est joli une plage de galets, mais pas hyper agréable pour s'allonger et bronzer en tout cas. Merci Louise. Et si vous vouliez bronzer aujourd'hui, ce ne sera pas ce matin. Et non, ce matin, c'est des orages, risque d'orages élevés, notamment vigilance jaune d'après Météo France. Des orages qui vont venir de l'Indre et vont venir conquérir tout le Berry dans la matinée jusque dans le Cher, jusqu'à 11h, midi. Ça accompagne à ça un temps assez lourd quand même, 25 degrés en moyenne dans les prochaines heures. Par contre, ça va changer cet après-midi. Le soleil revient parmi nous et on perd quelques degrés par rapport à hier. Voilà, c'est un peu tout et son contraire. Et cet après-midi, comptez entre 31 et 33 degrés en moyenne dans tout le Berry, ce qui va nous changer des 40 des derniers jours. Allez-nous, direction le sud pour gagner quelques degrés, même si on s'en passerait bien. On va aller visiter la cité de Carcassonne et faire un coucou à nos amis d'ici Occitanie.
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2: Bon réveil. 7h45 dans une seconde avec Ici Berry. Et à 8h, c'est évidemment le retour de l'actu locale. Pour l'instant, Ici Berry, on fait un pas de côté et on s'envole vers Carcassonne. 600 000 visiteurs. Voilà le chiffre en 2025 pour visiter la cité de Carcassonne dans l'Aude. Bon, c'est l'un des sites patrimoniaux les plus fréquentés de France, vous l'aurez compris. C'est en 6e position d'ailleurs au classement national des monuments les plus visités et depuis 2 ans. Après des grands travaux de restauration par le Centre des Monuments Nationaux, il est possible de faire le tour complet des remparts intérieurs. On parle quand même d'un parcours d'1,5 km avec 25 tours traversés. Ça va vous faire suer. Alors, immersion au cœur de cette cité médiévale, inscrite au patrimoine mondial de l'UNESCO. Et notre guide ce matin, c'est Marion Chantreau, d'Ici Occitanie.
3: Mieux vaut s'équiper de chaussures de marche, une bonne condition physique est recommandée. La visite des remparts et du château dure 1h30 à 2h avec 2 sorties intermédiaires. Enzo, médiateur culturel, nous décrit l'entrée.
4: Dès qu'on rentre dans le château comtal, on est directement face à cette façade fortifiée, cette grande porte avec un système de double herse pour protéger le château comtal.
3: Les premiers à ériger des fortifications, ce sont les Romains au 4e siècle. Après plusieurs sièges, les rois arrivent à Carcassonne au 13e siècle. D'importants travaux sont alors entrepris.
4: Pour renforcer la défense, mais aussi pour affirmer leur puissance, les rois, lorsqu'ils sont arrivés, vont décider de construire une toute nouvelle entrée. La tour du Trésor et la fameuse porte narbonnaise par laquelle vous êtes sûrement rentré avec le pont Lévis.
3: D'ailleurs, la grande restauration menée au 19e siècle par l'architecte Eugène Viollet-le-Duc s'inspire de cette époque.
4: Il avait un grand intérêt pour l'époque médiévale, donc forcément Carcassonne, ça a attiré son attention. Il a eu l'autorisation de Napoléon III et les travaux débutent en 1855 et vont durer jusqu'à 1911.
3: Les visiteurs sont conquis par ce parcours qui traverse 2500 ans d'histoire, y compris les plus petits.
5: Est-ce qu'on peut dire qu'on est dans la plus importante forteresse du monde ?
6: Oui ! C'était intéressant, attractif, interactif. Pour les enfants, c'était top.
7: T'as monté toutes les marches ?
8: Oui.
7: Papa, il t'a pas porté ?
8: Un petit peu.
9: Ils l'ont senti dans les jambes, il y a beaucoup d'escaliers.
10: Ça fait toujours rêver comme un gamin. C'est bien rénové.
3: Alexandra, venue d'Annecy, est séduite par le panorama.
11: Impressionnée, c'est la première fois que je vois un château médiéval en entier. Avec les coursives, on fait tout le tour, on s'y croit vraiment. La vue est magnifique. La montagne noire qu'on est allé voir il y a quelques jours, on la voit depuis là. C'est très chouette.
3: Yasmine a, elle, réalisé son rêve de gosse.
12: Je voulais visiter la ville depuis que je suis toute petite. Vraiment à la hauteur des espérances. Je suis pas du tout déçue de toute l'image que je m'en étais faite. Donc c'est très impressionnant. On a fait une visite guidée de nuit. Et du coup, ça nous a permis d'avoir du contexte.
3: La visite à la tombée du jour, Julien de Montréal l'a aussi suivi.
13: J'ai beaucoup apprécié. Donc c'était plus impressionnant que dans mes souvenirs quand je l'avais vu en 92. Très bien restauré, conservé. C'est superbe. Le soir, ça vaut vraiment le coup. Très, très bien éclairé. Puis on peut se promener autour. C'est vraiment génial.
3: Du mardi au samedi soir, les visiteurs peuvent laisser libre cours à leur talent de photographe, précise Franck Doucet, administrateur du château et des remparts.
14: On sollicite les visiteurs pour nous faire de belles photos. On ouvre le site en soirée, 19h à 21h30, pour une opération qui s'appelle « Souriez, vous êtes sur le rempart » aux plus belles heures de la journée. On voit toutes les Pyrénées, c'est absolument exceptionnel. Et donc on leur propose de faire des photos et puis de nous les publier, de nous les poster sur nos réseaux sociaux.
3: L'opération a lieu jusqu'au 31 août.
2: Bon, hormis cette ouverture en soirée, les remparts de Carcassonne, c'est ouvert à la visite tout l'été de 10h à 18h30. L'entrée coûte 19€, mais c'est gratuit pour les moins de 18 ans. Vos vacances ici, en Occitanie, c'est aussi pas mal de reportages à retrouver sur ici.fr. Et vous pouvez aussi écouter, tiens, le podcast Partir pour découvrir Carcassonne au temps des chevaliers. Quelques retards en ce moment-là. Du côté des trains, on fait le point. Mais d'abord, on reste sur votre radio locale et on se demande pourquoi tu restes. Ça, c'est Amel Bend qui a la réponse.
15: Pourquoi ?

0: Amel Bent qui nous chante Pourquoi tu restes. Nous, on sait pourquoi on reste avec Ici Berry, pour de l'actu locale, de la musique, de la bonne humeur et des infos pratiques.
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0: Des infos pratiques qui est donc des infos services. Quelques retards sur pas mal de trains ce matin, notamment depuis Vierzon vers Bourges. Le 8h à 20 minutes de retard et direction Orléans, 50 minutes de retard. Depuis la gare de Bourges, maintenant du côté de vers Nevers, vous allez avoir encore une heure de retard du 7h29. Pour l'instant, ça ne bouge pas. Et le 7h38 devait partir il y a 2 minutes, il y a même 12 minutes. Et vous avez 50 minutes de retard depuis donc Bourges jusqu'à Orléans. Gardez un œil sur l'application Ici Berry. On peut aussi vous donner des infos comme ça en temps réel. 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Prochaine cabine de plage dans 30 minutes à 8h20.
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0: Belle matinée avec Ici Berry, 7h53. Dans un instant, on va voyager dans le temps. Mais d'abord, on voyage avec un œil dans le ciel. Eye in the Sky, c'est Alan Parsons Project. Belle matinée.

0: Alan Parsons Project en 82 avec ce titre Eye in the Sky, comme un air de Pink Floyd. Dans un instant, on voyage dans le temps et on va parler du coq Cocorico avec Ici Berry.
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0: Ici matin, réveille Stéphane Bern. Et Stéphane Bern ouvre ses petits yeux avec nous pour nous emmener au temps des Romains et des Gaulois, à l'époque où le coq était déjà un symbole de la France.
3: Fier, bruyant, un peu vaniteux, mais pourquoi donc le coq s'est-il perché sur les églises, installé sur les blasons et maintenant les t-shirts de foot ? À l'origine, traiter son voisin de coq n'était pas un compliment. Dans l'Antiquité, les Romains voient les Gaulois comme des sauvages à plumes. Et pour cause, en latin, Gallus veut dire à la fois coq et gaulois. Un petit jeu de mots qui en aura fait rire plus d'un. Notez qu'en anglais, coq a également un rapport avec la Gaule, mais c'est nettement plus grivois. Le coq se laisse moquer pour mieux s'emparer de la moquerie. Au Moyen-Âge, le gallinacé devient peu à peu un emblème de fierté, de courage, d'audace, de combativité. Bref, l'inverse d'une poule mouillée. Mais le coq symbolise aussi la vigilance face à la lumière chrétienne, ce qui explique qu'il grimpe tout en haut des églises et s'installe sur les clochers. Tout cela permet au fier animal de monter en grade et de s'immiscer même dans les représentations des rois de France. À la Révolution, c'est au tour du peuple de s'en emparer. Crête fière, poitrine bombée, cocorico sonore. Vive le coq républicain. Et vive la cocarde, évidemment. Avec Napoléon Ier, il est brièvement mis au placard. L'empereur refuse d'en faire le symbole national au prétexte que le coq n'a point de force. Il ne peut être l'image d'un empire tel que la France. Il réapparaît dans le courant du 19e siècle, frappé sur les pièces d'or de la 3e République. Et depuis, il ne nous a plus quittés. Qui aurait pu prédire un tel avenir à un simple animal de la basse-cour ? C'est bien la preuve que l'avenir appartient à ceux qui se lèvent tôt.
0: Et ceux qui se lèvent en écoutant Ici Berry, bien sûr. À demain, Stéphane.
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0: Et ce matin, vous vous levez en écoutant Ici Berry. Merci, il est 8h. Ici Berry, première sur l'info et l'actu locale. Et tout de suite, c'est le journal avec vous, Irène Prigent. Un mois de juillet mitigé pour le tourisme en Berry.
4: Les prix élevés à la pompe n'incitent pas les vacanciers à venir. 15% de baisse de fréquentation dans l'Indre par rapport à l'an dernier, d'après de premières estimations. Avec 360 000 nuitées en 2025, le département est bien loin des 6 millions de nuitées touristiques enregistrées l'année dernière en Gironde ou dans les Landes. Deux départements touchés par des incendies hors normes en ce moment. Et ça ne fait pas forcément les affaires des professionnels du tourisme chez nous, Claire Pascoe.
5: Le département de l'Indre n'est pas le plus touristique de France, loin de là, mais c'est une étape pratique pour beaucoup de vacanciers qui partent justement vers le sud-ouest. Ludovic Duris, de la Fédération des Gîtes de France.
6: On a eu plusieurs étrangers notamment qui faisaient étape dans l'Indre une nuit et qui du coup annulent le séjour puisqu'ils ne s'en vont ni dans les Landes ni en Gironde.
5: Les terribles incendies obligent certains juilletistes à changer leur plan, ce qui fait baisser le nombre de courtes réservations. D'un autre côté, certains vacanciers ont fait le choix de venir se réfugier dans le Berry. C'est le cas de Kurt, ce Belge a fui la Gironde pour le camping Rocha de Châteauroux.
7: C'était un très bel endroit, mais dans la soirée, on a commencé à sentir la fumée et on s'est dit qu'il fallait partir maintenant. C'était un peu effrayant.
5: Des vacanciers qui semblent parfois sortis de l'enfer, comme le voisin de camping de Jean-Pierre.
8: J'ai vu de mes yeux, sa voiture était pleine de suie, il était là nettoyé, puis il a dit vacances finies, remonte.
5: On ne peut quand même pas parler d'un boom des réservations dans l'Indre, mais Fabienne, du coup, à l'accueil, a tout de même observé une plus forte affluence.
9: La semaine dernière, oui, il y a eu plus de monde. Ils remontaient de la Gironde à cause des incendies et ils se sont arrêtés sur Châteauroux pour faire une pause.
5: Alors qu'à la base, c'était pas prévu.
9: À la base, c'était pas prévu.
5: D'un côté, donc, c'est quelques réservations imprévues, mais de l'autre, des annulations et une balance qui penche plutôt en réalité vers une baisse sur le mois de juillet, selon les premières estimations.
4: Une baisse de 15% de la fréquentation touristique dans l'Indre, donc, au mois de juillet cette année. Les départements du Sud-Ouest devraient être sévèrement impactés sur le plan économique à cause des feux de forêt. La préfète de Gironde a appelé les touristes à ne pas se rendre dans le département tant que l'incendie n'est pas fixé. Il a ravagé environ 42 000 hectares à l'ouest de Bordeaux.
0: Dans le Loir-et-Cher, un homme est persuadé que son chat a été utilisé comme torche vivante.
4: Oui, pour mettre volontairement le feu à la forêt de Sologne. Il avait retrouvé son animal mort, brûlé à la Ferté-Imbault la semaine dernière. D'après le procureur de la République de Blois, aucun élément prouve que le chat a été brûlé pour causer un incendie. La gendarmerie n'a recensé aucun départ de feu dans la zone concernée. La Brenne se remet à peine du terrible incendie survenu au début du mois de juillet. Plusieurs centaines d'hectares brûlés en quelques heures dans le pays au mille étangs. Un traumatisme que ne souhaitent pas revivre les habitants du secteur. Pour limiter les risques de nouveaux feux, justement, les organisateurs de la rando de la Brenne ont décidé de reporter la 40e édition de la marche au mois d'octobre. Un choix de la prudence, Gaëlle Fontenay.
5: Parce que depuis quelques années, ils vivent avec une menace au-dessus de leur tête.
10: La peur du feu, pour nous, c'est la hantise.
5: Jean-Louis Camus, le maire de Mézières-en-Brenne, l'un des organisateurs.
10: Partout, sur tous les documents interdits de fumer, sur Bellebouche, il y a 50 panneaux interdits de fumer sur Bellebouche. Et on s'aperçoit qu'il y a des mégots. Mais les gens sont inconscients. Moi, c'est des choses qui m'affolent complètement.
5: Des comportements qui le mettent en colère, tant ils sont un péril pour la Brenne.
10: L'incivisme, c'est ça. On a la chance d'avoir un des plus beau patrimoine naturel de France, accessible avec tous ces chemins de randonnée. C'est quelque chose d'exceptionnel. C'est pas moi qui l'invente, ça. Ce sont les grands randonneurs qui viennent de tous les coins de France en disant, voilà, vous avez ce potentiel-là, vous avez de la chance. Mais ça, on l'a conquis, cette chance, parce qu'on a su rouvrir tous ces chemins de randonnée. C'est des chemins communaux, donc on essaie de les entretenir.
5: 300 personnes devaient participer. Elles sont invitées à venir le week-end du 17 et 18 octobre en attendant l'été prochain.
10: L'année prochaine, ça sera, oui, le premier week-end du mois d'août aussi, comme d'habitude. Il faut qu'on arrive à faire une 40e randonnée de la Brenne.
5: Financièrement, la rando de la Brenne ne devrait pas trop souffrir, selon les organisateurs. Les fournisseurs ont tous accepté de ne pas facturer les prestations prévues, finalement annulées.
4: Les précisions de Gaëlle Fontenay sur cette rando de la Brenne reportée à cause du risque d'incendie. Pas plus tard qu'hier, un feu s'est déclenché au prieuré de Loup, exactement dans la zone ravagée par le gros incendie parti de Saint-Michel en Brenne début juillet. Incendie sans gravité, les pompiers ont été alertés vers 16h30 et ont rapidement éteint les flammes.
0: Les 5 contrebandiers de Vierzon connaissent leur peine.
4: Jugés lundi au tribunal de Bourges, ils ont écopé hier de 1 à 4 ans de prison ferme, tous coupables d'un vaste trafic de cigarettes contrefaites. 13 700 paquets de fausses Marlboro retrouvés dans un garage au début de l'année. Michel Benoît, les 5 hommes devront verser plus de 200 000 euros au trésor public et aux fabricants de cigarettes.
11: Le syndicat des buralistes du Cher estime le préjudice pour l'État à plus de 3 millions d'euros de taxes non perçues au regard du nombre de paquets saisis. Les 5 condamnés devront d'ailleurs lui verser 22 000 euros de dédommagement. Mais ce qui fait le plus mal, c'est l'amende douanière basée uniquement sur les estimations des ventes réelles, bien qu'elles soient très difficiles à définir. 185 000 euros à verser au trésor public et uniquement par 2 condamnés, ceux que l'on soupçonne d'avoir joué un rôle majeur dans ce trafic. Autant dire qu'ils n'ont pas fini de payer. À cela s'ajoute 5 000 euros de préjudice morale à régler au cigarettier Philippe Maurice. Comme le souhaitait la défense, le tribunal n'a pas retenu la notion de bande organisée, mais la peine n'est pas réduite pour autant. Les 3 auteurs en préventive restent en prison pour une période de 3 à 4 ans. Le 4e est uniquement condamné pour trafic de cannabis et restera 1 an sous bracelet électronique. Le dernier, le plus jeune, qui jouait le rôle de coursier, écope d'un an ferme. Il est le seul à pouvoir rester sur Vierzon où sa compagne doit accoucher au mois d'août.
4: Et vous retrouverez le détail sur cette affaire sur notre site ici.fr/berry. Viande, boîte de conserve volée, une épicerie solidaire a été cambriolée à côté de Bourges, à Saint-Germain-du-Puy, dans la nuit de mardi à mercredi. La porte arrière a été forcée par les voleurs. Jusqu'ici, ils n'ont pas pu être identifiés. Le montant du préjudice est en cours d'estimation. Le soulagement dans l'Indre, l'habitante de Bouges-le-Château retrouvée saine et sauve hier en fin de journée, quelques heures après l'appel à témoins lancé par les gendarmes. Cette femme de 79 ans avait quitté son domicile en début de matinée. Un vol de câble dans le Cher empêche les trains de circuler depuis 6h ce matin entre Vierzon et Bourges dans les deux sens. Le trafic pourrait reprendre normalement dans les prochaines minutes. Vous pouvez suivre l'évolution de la situation sur la page X du réseau Rémy Train.
0: De nouvelles recrues à la Berry.
4: Après l'officialisation du retour de l'ancien capitaine Yannick Mbonné, le club de foot de Châteauroux annonce l'arrivée d'un gardien, Romain Legrand, formé à Déol, et la venue aussi du défenseur Bakary Diawara en provenance de Lettonie. La Berrichonne continue de préparer sa saison en N1 avec un premier match amical amical fixé samedi face à Bourges.
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4: Le temps et des orages annoncés, c'est une vigilance jaune pour l'Indre-et-Loire.
0: Tout à fait, Irène, entre le retour de la chaleur et la cassure que ça a provoqué avec la fraîcheur, le ciel s'est couvert et s'est chargé en ondes et cette nuit au-dessus de l'Indre. Donc, risque d'orage au sud et à l'ouest, quelques gouttes dans le nord pour Châtillon-sur-Indre. C'est un Cher nuageux, pas de grisaille, mais quand même, tous ces orages vont se décaler progressivement ce matin et vers 11h, midi, tout le Berry est concerné. Ce matin, le temps est lourd, 22 pour Argenton-sur-Creuse, 24 à Châteauroux et Sancerre, 26 du côté de Bourges. Des températures qui vont fluctuer avec ces fameux orages qui vont se déplacer donc de l'Indre jusqu'au Cher, d'après Météo France. Il faudra donc attendre le début d'après-midi pour espérer trouver quelques nuages, du soleil et des températures donc beaucoup plus douces quand même que les derniers jours, entre 31 et 34 degrés. Vraiment, c'est la maximale, toujours d'après Météo France. Donc ce matin, on en profite pour aérer et cet après-midi, on va même pouvoir se balader un petit peu. Ça, c'est pas mal.
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0: À se dire que quelqu'un a peut-être fait une danse de la pluie comme Marc Lavoine, tiens, et son titre pour une begin avec toi qui vous accompagne à 8h08. Excellente matinée avec Ici Berry, votre radio locale.

0: Ici Mairi veille à vous donner le meilleur de vos chansons préférées avec Marc Lavoine, une biguine à victoire. On veille et on surveille ce matin.
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0: Notre journaliste surveille l'info d'ici, ça c'est à 8h30. On va aussi surveiller le barrage d'Aiguzon au lendemain de la Seconde Guerre mondiale, une surveillance accrue. Dans un instant, c'est aussi une surveillance en termes d'arnaque. Et oui, Aude Razeau, notre expert anti-arnaque, nous parle d'une arnaque qui concerne nos toutous. Bah oui, on donnerait tout pour eux et des fois sur les réseaux sociaux, des gens mal intentionnés jouent sur la corde sensible. On va en parler. 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
0: 8h14 avec Ici Berry, c'est pas vrai, mais si, c'est vrai. Tout de suite, c'est les conseils anti-arnaques de Aude Razeau. Et les arnaques, ça concerne tout le monde, hommes, femmes, enfants, et même nos fidèles compagnons, nos chiens. Aude Razeau, donc nos compagnons à quatre pattes, sont victimes des escrocs. Et vous avez trouvé sur les réseaux sociaux des vidéos plutôt dangereuses pour nos chiens.
8: Effectivement, et je ne parle pas de vidéos confidentielles que j'ai trouvées en fouillant très fort sur Instagram. Non, non, je parle de vidéos qui font un carton.
9: Why the fuck is no one talking about this? This vet just saved me thousands of dollars.
8: Je fais la traduction, cette vidéo, je l'ai trouvée un peu partout, sur des comptes français. Pourquoi personne n'en parle? Dit cette dame très fâchée, ce vétérinaire m'a fait économiser des milliers de dollars. Le vétérinaire en question, on le voit tout de suite après. C'est un monsieur, cheveux blancs, micro à la main, il a l'air de donner une conférence. Que dit-il? Eh bien, en gros, que les autres vétérinaires sont tous des escrocs et que pour éviter que votre chien ait des puces, il n'y a qu'à lui vaporiser du vinaigre de cidre. Contre les vers intestinaux, faites-lui manger des graines de citrouille. Pas besoin d'un médicament très cher. Sauf que, attention, la vidéo est truquée. Cette dame et ce prétendu vétérinaire sont des faux. La séquence est générée par intelligence artificielle et en plus, ce qui est raconté n'est pas prouvé scientifiquement.
0: Bon, du coup, Aude, c'est quoi le but de cette vidéo ?
8: L'argent, c'est toujours l'argent, parce que vient le moment où, tiens, le soi-disant vétérinaire nous parle d'une poudre dentaire incroyable et 100% naturelle, très efficace pour éviter à notre chien des problèmes de dents. Ça tombe bien, il nous donne la marque. Et ça tombe bien aussi, on nous met le lien juste en dessous pour en acheter. 45€ le petit paquet quand même, je suis allée voir. Et je vous le donne en mille, les spécialistes, les vrais, assurent que l'efficacité n'est pas prouvée non plus.
0: Ça fait cher le paquet quand même. Merci Aude. 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Du côté de la météo, nuages menaçants, possible orage pour votre matinée dans le Berry, d'abord dans l'Indre, puis dans le Cher, avant de retrouver un beau soleil, ça ce sera en début d'après-midi. Quelques pluies d'ailleurs, on va gagner en fraîcheur, c'est pas mal ce matin, entre 22 et 24 degrés, 26 à Bourges en milieu de matinée, mais ça va fluctuer et on va aller quand même chercher un maximum de 30 à partir de 14h, pas plus de 34 par contre, en cœur de l'après-midi. Donc voilà, on perd quelques degrés par rapport au dernier jour et ça, ça fait plaisir. Les cadeaux font leur comeback avec avec de nouvelles cabines de plage, pendant que Kenny Williams, lui, nous chante Comeback to Me à 8h16. Excellente matinée à l'écoute d'Issy Berry. On vous accompagne jusqu'à 9h avec Issy Matin.

0: Williams qui nous chante Come Back To Me à 8h20. Vous écoutez ici Berry. On va se diriger tout doucement avec l'œil aguerri et sous la surveillance aguerrie de Simon Hans pour parler du barrage d'Aiguzon. Mais d'abord, on est sur la plage et il y a des cabines. Les cabines de plage reviennent et sont devant vous, Daniel. Bonjour.
1: Bonjour Antoine.
0: Daniel, vous, la plage vous aimez, mais d'habitude vous êtes plutôt balade en forêt. Hein.
1: Oui, mais la plage j'aime bien aussi. Hein.
0: Tant mieux, tant mieux. D'ailleurs, dans la forêt domaniale du Poinçonnet, vous saviez-vous que c'est Colbert qui a replanté cette forêt?
1: Ah non, première nouvelle.
0: Ah oui, c'est Colbert, ministre de Louis XIV, il me semble, d'après notre réalisateur Christian, qui a replanté cette forêt. Et voilà, bah, c'est vrai qu'il en faut du temps pour faire pousser tous ces arbres. Et voilà, grâce à Colbert, vous pouvez faire de super belles balades en nature, Daniel.
1: Voilà, parce que pour refaire une forêt, il faut de 30 ans environ.
0: Oh oui, un petit peu, oui, on fait hein ça. La forêt date pas du mois d'octobre, comme on dit.
1: Exactement.
0: Alors, Daniel, nous, pour l'instant, on est à la plage. On ouvre quelle porte?
1: Oui, 16.
0: 16, c'est précis, c'est direct, on l'ouvre. Alors là, Daniel, on quitte totalement la forêt, la plage et on va sur l'eau. Ici Berry, avec le club nautique d'Aiguzon, vous offre une invitation pour faire du bateau électrique sur le lac d'Aiguzon.
1: Oui, d'accord.
0: Voilà, donc c'était une invitation pour un groupe de 5 à 7 personnes. Vous pouvez inviter jusqu'à 6 personnes et vous serez le capitaine de ce bateau, Daniel. Tout ça offert par le club nautique d'Aiguzon et ici Berry pour cette superbe balade romantique entre famille, entre amis. Elle est pas belle la vie avec ici Berry, franchement.
1: Voilà.
0: Daniel, merci beaucoup. Bonne balade à bateau et je vous dis à très vite, peut-être en forêt.
1: Pourquoi pas.
0: Et pourquoi pas. Daniel, bonne journée et faites attention avec le retour de la chaleur quand même.
1: Ah oui, oui, oui. Et puis il faut boire beaucoup d'eau.
0: C'est très important. Merci de le rappeler. Daniel, voilà. À très vite avec ici Berry.
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0: Et voilà, une balade en bateau devant le barrage d'Aiguzon. Bah, ça tombe bien, tiens. Le barrage d'Aiguzon, on y va tout de suite. Et c'est Simon Hins qui pilote le bateau. Avec l'histoire des 100 ans du barrage qui continue tous les matins avec notre animateur Simon Hins et on continue notre route à travers la fin de la Seconde Guerre mondiale. Ce matin, le barrage est de nouveau sous la direction de la France, de ses alliés, et c'est la question de la surveillance qui est primordiale pendant cette période de paix fragile.
3: Cette Seconde Guerre mondiale, à peine 20 ans après la précédente, laisse forcément une trace dans l'histoire nationale, mais aussi locale. Ce barrage a donc été au cœur de discussions et d'âpres batailles. Et à la suite de cette guerre, et alors que la paix est fragile, ce barrage fait partie des points de surveillance majeurs. Jean-Paul Thibaudeau, spécialiste de l'histoire locale.
4: D'autant plus que non seulement il y avait la surveillance allemande, mais chez nous il y avait ce qu'on appelait la défense passive. Et la défense passive, elle est de la responsabilité des communes. Les gens de Cuzion et d'Aiguzon devaient participer à la défense passive du barrage. Ça responsabilisait les locaux par rapport à cette institution qu'était le barrage.
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3: Mais petit à petit, ce barrage perdra de sa superbe, les méthodes évoluant, la technologie avançant, et surtout en raison des copies améliorées qui seront construites un peu partout en Europe.
4: Le barrage d'Aiguzon a été un formidable exemple au niveau européen, mais très vite, il va être copié et dépassé.

0: de sa nationalisation. Mais pourquoi ?
1: D'abord parce que parmi les agents EDF, il y aura des hommes d'Aiguillon. Et les liens entre EDF et la commune vont être assez forts et assez chaleureux pendant une bonne période. Ça va plutôt bien se passer. Et aujourd'hui, on a encore des petits-enfants dont le grand-père travaillait au barrage. Il y a donc un lien qui s'est établi entre les familles, la population et les ouvriers du barrage.
0: Malgré les copies, malgré la moindre importance de son retentissement national et européen, ce barrage reste tout de même ancré dans l'histoire locale, dans la mémoire collective et dans les histoires familiales. Mais cela veut-il dire pour autant qu'aujourd'hui, cet ouvrage n'est qu'un symbole d'une histoire passée ?
2: Un barrage devenu symbole, on en parle demain avec vous. Même heure, même radio. Simon, 8h20, avec Ici Berry, évidemment. Et pour une séance de rattrapage, des derniers épisodes, ça se passe sur iciberry.fr. Séance de rattrapage tout de suite avec vos chansons préférées dans les années 80, avec un Alain Souchon qui se sent breton ce matin. Il nous chante le Bagad de Lan Binoué, et ça, c'est juste pour vous, avec Ici Berry.

0: Caisse Claire bombarde Cornemuse et Caussade. Le bagad de Alan Biouet avec Alain Souchon. Et tout de suite, on revient dans le Berry, on quitte la Bretagne. C'est l'info d'ici, avec Irène Préjean, notre journaliste.
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0: Et sur WhatsApp aussi, il ne faut pas oublier, 02 54 27 36.

0: 36, vous pouvez nous rejoindre sur WhatsApp et communiquer avec nous par vocal, par message, avec tout ce que vous voulez. Pour l'instant, c'est l'info d'ici qui revient avec notre journaliste Irène Prigent. Et au menu de votre info ce matin,
1: plein d'aliments pourvu qu'ils ne soient pas périmés. Ben oui, parce que quand le mercure s'approche des 40 degrés, comme hier, on est content d'avoir un frigo qui fonctionne bien. Dans quelques instants, on va s'intéresser aux entreprises spécialisées dans la conservation des aliments. Les frigorifiques du Berry, par exemple, à Châteauroux. L'entreprise a bien du mal quand il fait chaud à garder au frais les produits qu'elle stocke. Le 90 secondes, désormais avec Valentine Lottès.
2: Des petites victoires sur le front des incendies. Le méga-feu de Gironde est toujours stable ce matin pour le 4e jour d'affilée. Dans le Var, l'incendie démarré hier soir à Brignoles est sous contrôle, selon les mots du maire. Et en Île-de-France, les pompiers ont fixé les reprises de feu dans la forêt de Fontainebleau. Et maintenant, qui pour les aider face à l'ampleur des incendies en France? Il n'y a plus suffisamment de monde dans les casernes. Le syndicat national des sapeurs-pompiers volontaires appelle tous les intéressés à se manifester. Secours, logistique, transport, administration, les compétences recherchées sont nombreuses. La solidarité, c'est aussi de puis chez vous. Émission spéciale à 13h sur votre radio ici avec toutes les initiatives en cours, du relogement des sinistrés à l'accueil des animaux perdus jusqu'au reboisement des forêts. 21 départements sont encore en vigilance orange canicule ce matin, du territoire de Belfort à l'est, aux Alpes-Maritimes et à la Corse au sud, alors qu'à l'ouest, le temps se rafraîchit. Météo France observe une baisse nette des températures. La croissance de la France, quasi nulle, elle atteint 0,2% au second trimestre selon l'INSEE, l'Institut National de la Statistique. Une reprise très timide, principalement due à un rebond de la consommation des Français au printemps. Le pire week-end de l'été sur la route approche, le chassé-croisé entre Juilletiste et Aoussien. Bison Futé annonce un trafic extrêmement difficile. Dès demain, c'est noir pour les départs dans tout le quart sud-ouest.
1: Merci Valentine Lottès. La chaleur, pire ennemi du frigo. Quand il fait 40 degrés dehors et plus de 30 dans les logements, une panne est vite arrivée. Nos appareils consomment en tout cas davantage d'électricité en ce moment. Les réfrigérateurs haut de gamme des entreprises spécialisées dans la conservation n'y échappent pas. À Châteauroux, la canicule bouleverse les habitudes des frigorifiques du Berry. Beurre, sushi, pâtisserie, difficile de garder au frais les aliments stockés, Alexandre Motto.
3: L'enjeu, c'est de ne pas concéder le moindre degré Celsius pour conserver les stocks intacts, le gérant Thibaut Sanselme.
4: Malgré la canicule, on maintient des températures de plus 2 à moins 22, pour préserver la chaîne du froid, pour préserver la santé des consommateurs, des produits qu'on va stocker ici.
3: Une des précautions, c'est d'adapter la transition entre des pièces avec des températures bien différentes.
4: Quand la chambre froide elle est fermée, il n'y a pas de déperdition. Ce qui va faire entrer de la chaleur, c'est quand on ouvre les portes, qu'on passe d'une zone à l'autre, on fait rentrer ce qu'on appelle des calories dans le frigo. Et là, forcément, ça génère une consommation et une demande de production de froid.
3: La canicule est difficile pour les hommes et les machines, il faut donc s'adapter pour éviter la surchauffe.
4: Des systèmes de brumisation sur les condenseurs à air, c'est les parties qui permettent de refroidir une température convenable pour que ça puisse fonctionner. On les brumise pour qu'ils puissent faire leur travail correctement au-delà de 36 degrés, sinon ils ne peuvent plus le faire.
3: Bonjour. Au milieu du balai des chariots élévateurs, Olivier traverse, lui, des températures très différentes également, plusieurs fois par jour.
5: Pour le congeler, on passe sur un froid positif pour pallier, et après on rentre les palettes dans le froid négatif, moins 25, jusqu'à l'extérieur, quoi, plus 20, plus 30. C'est un froid sec, donc c'est pas du tout le nez qui coule. C'est tout.
3: Une attention de tous les instants pour traverser, cette fois, les épisodes de chaleur, sans rompre la chaîne du froid.
1: Ouais, ce qui serait dévastateur pour cette entreprise, les frigorifiques du Berry, qui réserve une partie de ses installations au stockage d'aliments pour l'association Les Restos du Cœur.
0: Dans votre prochain journal, Irène, on va s'intéresser aux éleveurs du Berry et de leurs troupeaux.
1: Qui souffrent de la sécheresse comme la végétation. Pas d'herbe dans les champs ou dans les prairies où vont paître les animaux. Alors comment s'adapter? Quelle technique de pâturage fonctionne? On va voir ça dans le journal de 9h.
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1: On le voit à travers les fenêtres du studio. Il pleut ce matin, Antoine.
0: Il pleut, il mouille, c'est la fête à la grenouille. Je vais refaire mon petit jeu de mots que j'ai fait à 6h30 pour ceux qui n'étaient pas là. Orage, au désespoir. J'adore. Temps gris.
1: Et plutôt espoir là, par rapport à la sécheresse.
0: Ah oui, plutôt espoir par rapport à la sécheresse. Ça, c'est vrai que par contre, ça va faire du bien au pour les agriculteurs, pour nos sols évidemment, et pour les incendies. On envoie aussi beaucoup de force et d'amitié à nos amis girondins. Temps gris, nuages menaçants dans le sud ce matin dans l'Indre. Ça va se déplacer progressivement dans le Cher, qui ne sera pour l'instant épargné, mais pas pour très longtemps. Vous allez voir, un ciel grisâtre qui va couvrir tout le Berry durant la matinée. Des risques d'éclairs, d'averses, d'après Météo France. On est en vigilance jaune côté orage. Ce matin, il fait quand même assez lourd quand même, hein, jusqu'à 11h. Comptez 24 à Buzançais, Chapelle d'Angillon, 25 pour Châteauroux et Bourges, 27 autour de Saint-Amand-de-Montrond. Mais, parce qu'il y a toujours un mais, cette pluie va quand même rafraîchir une partie de l'après-midi. Cet après-midi, le soleil revient et les températures baissent par rapport au dernier jour. On n'ira pas au-dessus de 34 degrés d'après Météo France, s'il va pouvoir permettre de respirer un peu et de pouvoir se rebalader sans son petit ventilateur de poche.
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0: Ce matin donc, c'est des nuages noirs, comme les idées. Les idées noires de Bernard Lavillier, accompagné de Nicoletta. C'est 8h35, belle matinée avec Ici Berry.

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0: Bernard Lavillier, Nicoletta sur ce classique Idée Noire, Nicoletta qui sera au Festival d'Arc. Et je vous le rappelle que pour sa première partie, on va avoir besoin de vous. 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Ce sera animé par Simoins, notre animateur, et vous allez pouvoir faire la première partie de Nicoletta, si ça c'est pas beau.
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0: Belle matinée avec Isibéri. Dans 20 minutes, c'est le retour de l'info. Et c'est un nouvel acte d'ici matin qui, je vous propose, jusqu'à 9h. Sur scène, on va retrouver du monde. Hein. Pierre Bachelet et Alex Warren, côté voix. Dans le rôle du docteur, le docteur Kirzak, bien sûr, qui va avoir des conseils pour nos tatouages par rapport au soleil. Valère Coréard, lui, est le metteur en scène de cette superbe scène, avec des bons plans pour aller au théâtre. Et pour le premier rôle maintenant, celui de l'enquêtrice, c'est Margot Desrocco qui débarque sur les planches. Un rôle qu'elle prend à cœur quand même tous les matins dans cet écho avant. Et la pièce de ce matin se déroule dans une maison. Une maison bien connue des Cassel-Roussin. Mais quelle maison, Margot ?
3: Aujourd'hui, je suis à Châteauroux et juste en face de la Cité du Numérique, vous pouvez apercevoir la maison Varègne. Elle est un petit peu en travaux en ce moment et la maison Varègne avant, eh bien, c'était autre chose. Mais qu'est-ce que c'était que cette maison Varègne ? Vous allez le savoir tout de suite.
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3: Pour en savoir plus sur cette fameuse maison Varègne, je suis avec Amélie Bourmeau-Binard. Elle est guide conférencière à l'Office de tourisme de Châteauroux. Bonjour Amélie.
5: Bonjour.
3: Alors avant, cette maison Varègne, c'était un hôtel particulier.
5: Oui, c'est ça. C'était un logement, tout simplement. Hein, le logement du gérant et de l'ingénieur. Donc, on est à l'époque de l'usine Balzan. Donc, la famille Balzan vivait un peu plus haut. On a l'usine, donc, qui est aujourd'hui la Cité du Numérique. Et donc, forcément, les employés, un certain nombre, vivaient dans le quartier. Et le gérant et l'ingénieur, donc pas des employés lambda, hein, un peu plus élevés, ils avaient un logement de fonction qui était un hôtel particulier qu'on connaît sous le nom de Maison Varègne. Et si aujourd'hui c'est en travaux, c'est que tout simplement, comme tout le reste de Balzan, eh bien, ça a été racheté dans les années 80 par la mairie de Châteauroux. Et donc, la ville a comme objectif de tout transformer, tout restaurer, tout en gardant le patrimoine. Par exemple, l'usine est devenue la Cité du Numérique. Et pour la maison Varègne, eh bien, ça va devenir, entre autres, parce que ça va devenir pas mal de choses, mais ça va devenir un hôtel bistronomique, donc restaurant, avec bar et pas mal de choses comme ça. Et donc là, les travaux ont commencé il y a quelques temps. Là, ils devraient pas tarder à se finir. Et donc, on va avoir un restaurant bistronomique à Châteauroux, juste en face de l'usine Balzan.
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3: C'est quand même chouette comme ça de pouvoir réhabiliter certains lieux, parce que ça reste aussi notre patrimoine. Donc, ça continue finalement à vivre avec d'autres choses.
5: Exactement. C'est du patrimoine qui est un peu difficile à conserver exactement l'état, surtout le patrimoine industriel. Mais l'idée, c'est pas de détruire. L'idée, c'est de redonner une deuxième vie, comme c'est le cas pour la Cité du Numérique. Et c'est le cas aussi pour Balzanéo, hein, qui a été construit sur un terrain qui appartenait aussi à Balzan. Et donc, l'idée, c'est de tout renouveler. Et il y aura aussi, notamment à l'arrière de l'usine Balzan, ce qui faisait partie de l'usine, il y aura notamment du médical, école d'infirmières. Donc, on a vraiment pas mal de travaux qui vont se faire encore aujourd'hui.
0: C'était quoi avant ? C'est l'histoire de nos bâtiments dans le Berry avec notre animatrice Margot dans le rôle de l'enquêtrice, vous l'aurez compris. Mais attention, Valère Coréard débarque et lui vole la vedette dans Paris-ci, les économies, direction le théâtre.
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2: Ici Berry, ici matin, coup de projecteur sur la scène de Paris, ici les économies. Alors Valère Correa a très bien répété son texte ce matin et on sort au théâtre sans se ruiner.
3: Qu'est-ce que vous en pensez? Bonne idée, non? Qui n'aime pas le théâtre? Pas grand monde. Mais qui n'y va pas, notamment pour la question du prix des places? Beaucoup de monde. Il ne s'agit pas de dire que le prix des places de théâtre, concerts, spectacles en tout genre n'est pas justifié par la rémunération des artistes, des techniciens, des salles, tout ce qui va avec. Quoique parfois on peut se poser la question sur certains concerts par exemple. Mais enfin, c'est un autre sujet. Mais une sortie au théâtre en famille, ça revient cher et c'est vrai qu'il y a souvent d'autres priorités. Cela dit, il y a quelques astuces pour aller voir un spectacle en dépensant un peu moins, beaucoup moins même peut-être. Déjà, allez jeter un œil sur l'actualité des salles, hein, tout simplement leurs réseaux sociaux. Parce que lorsqu'un spectacle est lancé, il peut y avoir des opportunités. Parce que c'est une période de rodage. La salle n'est pas toujours pleine. Donc oui, il y a des promos, ça peut valoir le coup.
2: Et sur Internet, Valère, les sites spécialisés pour des places à mini-prix, c'est bien ça?
3: Absolument, et ça c'est pas mal du tout. Hein. Vous pensez peut-être à Billets Réduc ou Ticketac par exemple. Alors, dans les deux cas, le choix est vraiment large, hein, avec des places de théâtre, de concerts, des spectacles, du cirque. Et chaque fois, une réduction. Le niveau de remise dépend de plusieurs facteurs, mais vous avez des places qui vont jusqu'à moins 60%, donc c'est quand même vraiment pas mal. Alors, petite précision quand même, ce sont les salles, les organisateurs hein, qui mettent des billets comme ça en vente sur cette plateforme, on les force pas. Et on peut donc envisager de faire une soirée théâtre en famille pour 40€ à 4€. Et là, tout de suite, ben, ça change tout. Et est-ce qu'on participe à précariser les troupes et la filière en passant par ces sites? Sans doute beaucoup moins qu'en renonçant à profiter du spectacle vivant à la française. Et vous, vous avez des bons plans pour des sorties sans se ruiner? Pensez à me les partager, hein, comme ça je les donne sur votre radio locale ici. Et à la fin, ça aide tout le monde. Mon mail, c'est parisilleséconomies@radiofrance.com.
2: Merci beaucoup Valère. En même temps, avec un prénom comme Valère, comme dans l'avare de Molière, je ne savais que le monde du théâtre ne vous était pas inconnu, Valère Correa. Merci. Après le théâtre, ça va être du cinéma dans votre Berry Express avec, en bande originale, tout de suite, Alex Warren qui nous chante Fever Dream. 8h45, belle matinée. 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

0: Ici Berry avec Alex Warren, son Fever Dream, un rêve fiévreux. Pour l'instant, pas de fièvre du samedi soir au cinéma, non, moi j'ai beaucoup mieux.
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0: Et dans votre Berry Express, on parle de cinéma, du 7e art. 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Allez, on retire ses lunettes pour voir du film et on les troque avec des lunettes spéciales Eclipse. 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
0: Ici Berry, un tatouage, c'est pour la vie. Surtout si vous faites tatouer le nom de votre radio locale. Bon, je rigole, ne le faites pas quand même. Il faut réfléchir avant de se faire tatouer. Et puis attention au soleil quand même avec votre peau. Ça, c'est un conseil du docteur Kirzek qui arrive dans un instant. Le docteur Kirzek qui nous conseille depuis tant d'années, même avant l'an 2001 de Pierre Bachelet.

0: Pierre Bachelet qui nous chante en long 2001, 8h55 avec Issibérie. Bon, peu importe en quelle année vous êtes fait tatouer, il faut le protéger. Dans tous les cas, tatouage et soleil ne font pas souvent bon ménage, d'après le docteur Kirzek. Bonjour docteur.
1: Bonjour à toutes et à tous, les beaux jours sont là, les t-shirts se raccourcissent et vos tatouages s'apprêtent à sortir de leur hibernation. Mais attention, le soleil, lui, n'a aucune pitié. Alors, je vais être très clair, un tatouage tout frais que vous venez de faire, bah, c'est comme une glace dans le désert, ça fond, ça part en vrille, ça laisse des traces, c'est une très mauvaise idée. Un tatouage récent, c'est une plaie ouverte. Bah oui, l'aiguille du tatoueur a transpercé la peau, laissant derrière elle des milliers de petites lésions, des micro-lésions. Et le soleil, lui, va brûler la surface, un coup de soleil, déshydrater la peau et surtout aggraver la formation de croûtes, de cicatrices et de boursouflures. Sans parler du risque d'infection. Bref, un tatouage exposé trop tôt, c'est un dessin qui peut perdre ses couleurs, devenir flou ou même cicatriciel. Donc même si vous avez envie de le montrer, la seule et unique solution, c'est de le cacher ce premier été. On le couvre d'un vêtement ample, en coton ou d'un pansement stérile et on attend patiemment. La règle d'or, c'est au moins un mois sans exposition directe et en réalité, la cicatrisation superficielle prend 2 à 3 semaines, mais la cicatrisation complète de la peau, ça dure plusieurs mois. Donc on se protège, t-shirt, manches longues, ombre et au bout d'un mois, si la peau est bien lisse, là on peut commencer à appliquer la crème solaire indice 50+.
0: Et docteur, pour les tatouages plus anciens, on fait quoi ?
1: Même pour les tatouages anciens, le soleil reste un ennemi silencieux. Avec le temps et les expositions répétées sans protection, les rayons UV dégradent les pigments, notamment les couleurs claires comme le rouge, le jaune ou le orange. Ça peut pâlir, ça peut virer au brun. Donc la peau tatouée vieillit aussi plus vite. Elle se dessèche, s'affine et les contours du dessin s'estompent. Pour préserver l'éclat de votre encre, appliquez systématiquement une crème solaire indice 50+ sur le tatouage dès que vous vous exposez. Renouvelez l'application toutes les 2 heures et n'oubliez pas qu'un vêtement en tissu anti-UV reste la meilleure des protections. Un tatouage, ça s'entretient. Hydratation quotidienne, protection solaire, c'est vraiment les 2 clés pour qu'il reste beau le plus longtemps possible. Je résume, un tatouage récent, on joue la carte de l'ombre et du vêtement, et un tatouage plus ancien, on sort la crème SPF 50+. Et rappelez-vous, en cas de coup de soleil sur le tatouage, rincez à l'eau fraîche, hydratez et surtout ne grattez pas. Et s'il y a des cloques qui apparaissent, je vous conseille de consulter votre médecin. Allez, bon été, bonne santé, à l'écoute d'ici bien sûr.
0: Merci docteur, et bien écoutez, je vais me faire tatouer ce conseil pour l'été et je le protégerai bien. On se revoit demain évidemment. Ici matin finit dans 3 minutes, mais la matinée continue. Avec Issibérie, Margot de Rocco nous rejoint pour nous parler camping dans un instant.
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5: Ici matin, comme promis, Margot de Rocco nous a rejoint et on va au camping ce matin. Bonjour Margot.
6: Oui, bonjour Antoine, bonjour à tous. C'est ça, ce matin je vous amène au camping de Grasset parce qu'on le sait, les vacances, c'est pas forcément loin. Voilà, on peut passer aussi des très bons moments près de chez nous. Donc ce matin, nous serons avec Alison pour nous parler de ce camping qu'elle a pensé vraiment. C'était en fonction de ses souvenirs de camping à elle. Donc voilà, elle a voulu vous faire plaisir en créant ce camping.
5: Magnifique. Et on va aussi parler des retraites. Tiens, passer sa retraite au camping, pourquoi pas.
6: Pourquoi pas. Ça, ce sera à partir de 10h15. Nous serons avec Mathias Bourbier. On va parler des des erreurs de dossier de retraite parce que ça arrive, les petites cases rouges et c'est la panique à bord quoi.
5: Ah bah écoutez, pour ma phobie administrative, c'est voilà. Parfait. Et je vous souhaite une bonne émission Margot.
6: À demain.
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6: 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Très belle journée, il est 9h. Ici Berry, première radio sur l'info. Le journal vous est présenté par Irène Prigent. Irène, bonjour.
7: Bonjour Margot, bonjour à tous.
6: La sécheresse, calvaire des éleveurs en ce moment.
7: Comment nourrir correctement les troupeaux quand l'herbe est totalement asséchée dans les prairies? Réunis pour une journée de formation le 22 juillet dernier autour des techniques de pâturage, des éleveurs de l'Indre ont appris de nouvelles méthodes. Un apprentissage concret, Claire Pascoe.
8: La formation se déroule dans les prairies de Cécile. Elle est éleveuse de vaches installée depuis un an et elle se pose beaucoup de questions.
9: Après, je me disais à quel point ça pénalise là, si je l'ai laissé une journée de plus. Bien sûr que là, il y a encore un peu à manger, mais est-ce qu'après ma prairie, là, s'il ne repleut pas?
10: Ça dépend combien de temps.
9: Là, il y en a 13. Quoi.
8: 13. Vous l'entendez, cette formation permet surtout aux éleveurs de ne pas être seuls face à leurs questions. Même Thierry, installé depuis 25 ans, est venu chercher conseil.
11: Ma petite image en ce moment, c'est que mes vaches, elles ne pâturent pas de la prairie verte, mais plutôt une savane. Vu que ça se complexifie, il faut réfléchir plus, observer beaucoup et puis apprendre à faire pâturer ses animaux, semer ses prairies, à faire des prairies de plus longue durée, à les gérer pour qu'elles durent.
8: Réfléchir plus, anticiper, les éleveurs doivent faire preuve de stratégie. Avec des animaux pas le droit à l'erreur, alors autant réfléchir à plusieurs. Ça parle bien sûr d'adaptation, mais il y a aussi un certain ras-le-bol chez ces agriculteurs. Pour eux, le modèle agricole doit changer.
11: On sait aujourd'hui, il y a des études qui prouvent que les petites fermes sont plus efficaces à l'hectare que des grosses fermes. Et non, on continue à vouloir installer des grosses unités. On assouplit les normes pour que ça aille plus vite. C'est le mal-être animal, c'est le mal-être du paysan. Donc non, cette fuite en avant-là, c'est complètement absurde.
8: Deux tiers de la surface de l'Indre sont des terres agricoles, un nombre relativement stable au cours des années. Mais la surface par exploitation, elle, a triplé en 30 ans. Les paysans de la formation prônent de leur côté une agriculture plus collective.
12: Les paysans et les paysannes, c'est souvent ceux qui connaissent plein de solutions face à leurs problématiques.
8: Émilie Doussin est animatrice à l'ADR de l'Indre. C'est elle qui a organisé la formation.
12: Là, on est en plein mois de juillet. On est en pleine sécheresse estivale. Il n'y a pas assez de foin et d'herbe dans les prairies. C'est très difficile en ce moment pour les éleveurs. Il y a beaucoup d'inquiétudes et du coup, ça avait tout son sens de faire un temps collectif où ils pouvaient aussi partager leur situation et voilà, pas être seuls face à la situation difficile.
8: Je retrouve finalement Cécile, l'éleveuse, à la fin de la journée. Elle est un peu rassurée.
13: Ça tranquillise aussi un peu sur la pression qu'on se met de voir que déjà tout le monde peut-être galère et qu'il y a des leviers en fait et que la situation là pour l'instant économique sur la ferme par rapport à la production de lait, elle n'est pas catastrophique.
8: Parmi ceux installés depuis le plus longtemps, on entend quand même bruisser des doutes et une question qui s'impose. Jusqu'à quand sera-t-il encore possible d'élever dans l'Indre ?
7: Le reportage de Claire Pascot. Des orages sont prévus jusqu'à la fin de matinée dans le Berry, d'après Météo France. La pluie a commencé à tomber par endroits. Il en faudrait beaucoup pour permettre d'enrayer un peu la sécheresse. Même avec les orages, le mercure va encore dépasser les 30 degrés dans la majorité des communes du Berry cet après-midi. Mais l'Indre et le Cher repassent en vert sur la carte de vigilance canicule de Météo France.
6: Les pompiers restent en alerte face au risque de feu de forêt.
7: En Gironde, le terrible incendie ne progresse plus depuis le début de semaine, mais les soldats du feu ont dû faire face à 7 reprises des flammes hier. Un nouveau départ de feu constaté aussi hier dans la Brenne, au prieuré de Loup, 3 semaines après le gros incendie de Saint-Michel qui a ravagé 600 hectares. Le feu d'hier a été rapidement stoppé, heureusement, par une vingtaine de pompiers mobilisés sur place. Conséquence de ces risques d'incendie, en ce moment, la 40e édition de la rando de la Brenne, prévue la semaine prochaine, est reportée à l'automne. Une décision prise la mort dans l'âme par Jean-Louis Camus, le maire de Mézières-en-Brenne, l'un des fondateurs de la rando.
1: C'est une décision extrêmement difficile à prendre. C'est surtout vraiment la peur du feu. On en a brûlé assez cette année sur la Brenne. On est malades, nous les Brenoux, parce que ce qui s'est produit là, c'est une catastrophe. Une manifestation de la randonnée de la Brenne, c'est le respect déjà. Les randonneurs respectent, sauf qu'il y a des fumeurs dans les randonneurs et que moi j'ai la hantise du fumeur parce que un mégot, c'est X milliers d'hectares qui peuvent brûler. On passe d'abord dans les massifs forestiers importants, la forêt de Lancôme et tout le secteur où on a des propriétaires qui nous font confiance parce qu'ils savent effectivement qu'on se gendarme depuis bientôt 40 ans pour empêcher les randonneurs de fumer. Cette année, j'avais préparé un encadré énorme interdit de fumer sur le site, mais chaque année, on constate que y a des fumeurs qui peuvent pas s'en passer, quoi. Comme sur le site de Belbouche, il y a interdit de fumer et il suffit de se promener le long de la plage même, carrément, et on s'aperçoit qu'il y a des mégots,
7: 300 personnes devaient participer à cette randonnée en Brenne le week-end du 7, 8 et 9 août. Cette 40e édition est donc reportée au mois d'octobre.
6: Du basket, du tennis et plein d'autres activités sportives proposées aujourd'hui à Saint-Michel en Brenne.
7: Et avec le Tour de l'Indre des sports, avant-dernière étape de la caravane sportive cet après-midi, avant celle prévue au Poissonnet demain. Autre idée pour occuper vos enfants, aujourd'hui un atelier robotique proposé par la ludothèque de Ronet. Atelier gratuit de 10h à 17h à la salle des fêtes de Douadic.
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6: Il pleut, on le voit. Moi, ça a pris une petite saucée ce matin. Si jamais vous êtes allé au travail à pied, alors oui, ce matin, on a pas mal d'orages. On a d'ailleurs une vigilance jaune pour orages jusqu'en début d'après-midi. Ensuite, normalement, le soleil devrait faire son retour. Pour ce qui est des températures cet après-midi, du côté de Sancerre, 30 degrés. À Bourges et Vierzon, 31 degrés. À Châteauroux, Issoudun et Levroux, 32 degrés. À Saint-Amand-Montrond et Neuvy-Saint-Sépulcre, 33 degrés. La maximale, 34 degrés pour La Châtre, Argenton-sur-Creuse et Aublanc. Merci Irène, à tout à l'heure.
7: À tout à l'heure.
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6: Eh bien le bonjour, j'espère que tout va bien pour vous. Plus que quelques jours avant le week-end ou peut-être même les vacances. Et on le sait, les plus beaux souvenirs de vacances ne sont pas forcément les plus coûteux. Et les meilleures vacances ne sont pas non plus celles qui se passent à l'opposé de chez nous. Eh bien pour toutes ces raisons, je vous propose de passer vos vacances ici dans le Berry, au camping de Grasset. Alison et Guillaume Debain ont repris la gestion de ce camping pour en faire un lieu de vacances, un lieu de rencontre, un lieu où la famille et les copains peuvent se retrouver. Alors en quoi ce camping peut-être votre prochain lieu de vacances? Qu'est-ce qui vous y attend? Vous allez le savoir dans un instant. Nous serons avec Alison juste après Michel Berger et il n'y a pas de honte.

0: Berry avec Michel Berger, c'était Il n'y a pas de honte.
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0: Et pour passer de bonnes vacances et de créer des souvenirs, il n'y a pas forcément besoin d'aller bien loin. Les bonheurs simples et les souvenirs se forment ici, dans le Berry, et plus particulièrement au camping de Grasset. Nous sommes avec Alison Debin qui a repris la gestion de ce camping. Bonjour Alison.
2: Bonjour.
0: Alors quelle est votre histoire finalement avec ce camping ?
2: En fait, avec mon mari, on était des campeurs. Et au fur et à mesure de nos voyages, on voyait de plus en plus de campings qui, soit c'était des tout petits campings municipaux, un peu vétustes, un peu ringards, soit on basculait tout de suite sur les grosses usines à camping avec des mobil-homes partout, des grosses structures gonflables, des gros toboggans. Et en fait, on n'arrêtait pas de se dire, mais ça n'existe plus le camping tel que nous, on l'a connu enfant. Et donc, c'était vraiment ça notre projet quand on a commencé à rechercher un camping. C'était de dire, eh ben, en fait, on remet le camping traditionnel au goût du jour et on y apporte ce qu'il faut de service et de modernité pour que ce soit plus ringard.
0: Mmh. Et il ressemblait à quoi le camping traditionnel ?
2: Le camping traditionnel, c'est des enfants qui peuvent jouer autant qu'ils veulent parce que tout le monde se sent en sécurité, des jeux très simples, des tambouilles, du bac à sable, des morceaux de bois, et plein de personnes qui se rencontrent, qui discutent ensemble, qui sont pas sur un smartphone, qui prennent l'apéro ensemble, etc.
0: Ouais, c'est reprendre le temps, recréer un peu ces connexions qu'on perd finalement.
2: Exactement, c'était vraiment ça. Nous, notre projet, c'était de mettre en avant que les vacances, c'est pas forcément, en tout cas, notamment sur une vision d'enfant, de faire des visites et des visites et des visites, puisque du coup ça remet le même rythme que le quotidien. Et donc c'était de dire, mais en fait prenez le temps avec vos enfants, c'est-à-dire que peut-être que vos enfants ils n'ont pas envie de visiter tout le secteur et qu'ils ont juste envie de jouer avec d'autres copains en totale autonomie et liberté. Ouais.
0: Et donc vous avez visité plusieurs campings et c'est le camping de Grasset qui répondait le plus à vos attentes ?
2: Oui, c'était, il cochait plusieurs cases, il avait déjà toutes les infrastructures qu'on avait besoin, il était aussi le long de l'Avin, donc avec une certaine attractivité touristique. Il est pas loin des châteaux de la Loire, il est pas loin de Bourges, il est pas loin du zoo de Beauval. Et puis, sur place, il y a eu un vrai coup de cœur, c'est-à-dire qu'on a un étang, on a des magnifiques couchers de soleil, il y a une biodiversité qui est très très riche, et donc en plus, il cochait ces cases-là qui étaient très importantes pour nous, puisque l'idée, c'était aussi de reconnecter tout le monde à la nature.
0: Justement, quels sont les points forts, finalement, de ce camping à Grasset ?
2: En termes, par exemple, d'offres, on a vraiment réfléchi à offrir quelque chose qui correspondait à tout le monde et à tous les budgets et à tous les niveaux de confort. Maintenant, dans les campings, on a soit l'emplacement avec le bout de terre pour poser sa tente ou son camping-car, ou le gros mobil-home qui va vite être très coûteux. Et donc nous, en fait, on a proposé toute une gamme d'hébergements. Et plus on veut monter en confort, plus c'est cher. Mais pour 35 euros à Grasset, vous avez un vrai lit avec un vrai matelas. Et par contre, vous gardez l'esprit du camping dans le sens où vous allez au sanitaire commun, vous allez à la cuisine partagée. Mais par contre, vous faites une bonne nuit et vous n'avez pas besoin de monter votre tente.
0: Mmh. Ouais, le but, c'était en fait de répondre un peu à tous les budgets aussi.
2: Oui, oui. Et puis nous, notre objectif, c'était de redonner envie aux gens d'aimer le vrai camping. Et quand on discutait avec notre entourage, ils n'allaient plus au camping parce qu'ils ne voulaient plus dormir par terre et parce qu'ils ne voulaient plus avoir la charge de monter une tente et surtout de la replier si elle est un peu humide, si elle a arrosé, etc. Et donc en fait, dans toutes les cabanes qu'on a construites, ça a été ça, c'est de dire, bah, ok, on vous offre une vraie cabane, s'il pleut, vous êtes à l'abri, vous avez un vrai matelas. Par contre, vous continuez de vivre dehors et donc on continue d'aller à la rencontre des autres campeurs.
0: Et ça, c'est vous qui avez mis en place les cabanes parce qu'avant, il n'y en avait pas ?
2: Oui, sur le camping, avant, il y avait le traditionnel bout de terre et le mobil-home. Et donc nous, on a rajouté toute une gamme qui va de prête à compétente, c'est-à-dire qu'on a construit, on a monté nous-mêmes des tentes qu'on met en location, jusqu'à une cabane insolite qui est un quota finlandais où là, on est presque sur du glamping puisqu'on est sur de l'insolite très beau.
0: Mmh. Ouais. Bon, on va continuer un peu à en parler parce qu'il y a beaucoup de choses à dire sur le camping de Grasset. Ce matin, nous sommes avec Alison Debin. On continue à vous parler de ce camping juste après Vita et ça fait mal.

0: Ici Berry avec Vita, c'était Ça fait mal. Et ce matin, nous sommes avec Alison Debain. On vous amène au camping de Grasset. Alors, qu'est-ce qu'on recherche finalement quand on vient dans votre camping ?
1: On recherche vraiment et un espace très calme, puisqu'on ne propose pas d'activité ou d'animation le soir. Et c'est vraiment quelque chose qu'on met en avant. Nous, le camping vit beaucoup la journée, mais après, le soir, on vient chercher le calme et profiter de la nature. Et on vient surtout chercher du temps en famille, en fait. Du temps qu'on partage ensemble et où on n'est pas coupé par plein d'autres interactions de la vie.
0: Et justement, vous avez créé aussi une ludothèque. Vous avez mis en place une ludothèque.
1: Oui, on a cherché... qu'est-ce qui nous plaisait quand on était enfant en camping. Et donc on a mis en place une très grosse ludothèque, on a une très grosse bibliothèque aussi, il y a plein de jeux en plein air qui sont accessibles pour les enfants. Il y a du tir à l'arc, du ping-pong, du badminton, de la pétanque. Il y a une grosse aire de jeux pour les enfants aussi où ils peuvent faire des tambouilles. Ils ont une vraie cuisine en fait, et ils ont un bac à sable et ils peuvent cuisiner. Et donc l'idée, c'était vraiment de faire société ensemble et de coopérer ensemble. Et quand je dis qu'on a fait ça pour les enfants, en fait très souvent les adultes jouent tous aussi.
0: Ouais, l'idée en fait, c'est vraiment de se retrouver. On peut, avec le voisin, papoter, se rencontrer. Enfin, c'est ça l'esprit camping au final.
1: Exactement. Souvent, quand les gens viennent 4, 5 jours, une semaine chez nous, ils vont faire une grosse visite dans le secteur. C'est-à-dire que souvent, ils vont aller faire un château ou ils vont aller à Beauval. Et ensuite, vraiment, ça va être, on prend le temps. On va à pied à la boulangerie, on va à pied au marché. Et ensuite, on joue ensemble et on fait des jeux ensemble.
0: Ouais, y a un vrai besoin comme ça en ce moment. On a l'impression de reprendre le temps, de se reconnecter.
1: Ouais. Oui, et puis très souvent, ce que nous disent les gens, c'est « Mais dans votre camping, il n'y a personne sur un portable. » Et ça, j'adore. Je suis là « Bah oui, parce qu'en fait, ils passent du temps ensemble. » Et je pense que tout ce qu'on propose, de manière très simple aussi, de très accessible, on ne contrôle pas les jeux, on laisse les gens servir, remettre. Et en fait, ça fonctionne. Il y a aussi beaucoup de confiance. Et du coup, ça fonctionne et tout le monde joue le jeu.
0: Donc justement, qu'est-ce que vous proposez ? Donc il y a la ludothèque, il y a des jeux extérieurs.
1: Ouais. Et ensuite il y a quelque chose de très innovant dans un camping, c'est-à-dire qu'on a un grand barnum avec une cuisine, donc les gens n'ont rien à emmener pour cuisiner au camping. Il y a des frigos, des congélateurs, de la vaisselle en accès libre, et aussi il y a tout un libre service payant, c'est-à-dire qu'il y a un congélateur qui est rempli de glace et c'est 1 euro, ils ont une tirelire à côté et ils peuvent payer. Le matin, sur le même principe, on a du café, du thé, on a toute une gamme de sirops, et en fait tout ça est en accès libre basé sur la confiance. Et je pense que du coup, les gens se sentent respectés, et donc inversement, nous respectent beaucoup et tout le monde joue le jeu, et ça crée un esprit d'entraide et de solidarité sur le camping.
0: Ouais, c'est ce qu'on aime finalement.
1: Ouais, exactement.
0: Et au niveau de la clientèle, qu'est-ce que vous avez par exemple comme clients qui viennent beaucoup ?
1: Alors en fait, c'est très très diversifié et c'est ça qu'on adore. On va avoir, on a de plus en plus de locaux qui ont besoin d'une étape en fait pour se ressourcer et qui vont venir faire une nuit, deux nuits chez nous. On a aussi de plus en plus de grands-parents qui ont la garde des petits-enfants et qui viennent faire une semaine chez nous, qui sont des grands-parents qui sont de Vierzon, d'Issoudun, et en fait qui se disent s'il y a un souci, les parents sont pas loin. Et puis en plus, de toute manière, dans ce camping, il y a tout pour que les enfants jouent, donc ils seront contents. Limite, ils se gardent entre eux puisqu'ils jouent tous entre eux et c'est très facile. Ensuite, on a une grosse clientèle de passage puisqu'on est en plein cœur de France, et donc on a des Hollandais, des Belges qui vont dans le Lot ou qui vont en Espagne et qui font une étape chez nous. On a tous ceux qui traversent la France du sud vers la Normandie et la Bretagne. Et ce qu'on adore, c'est que souvent, ils s'arrêtent une nuit chez nous. Et en fait, au retour, on les voit revenir deux nuits, trois nuits, et ils prolongent les vacances.
0: Ça veut dire que ça s'est bien passé déjà.
1: Ouais, exactement. Là, cette année, on a beaucoup de gens qui sont venus faire 3-4 nuits chez nous, qui s'étaient arrêtés qu'une nuit l'année dernière. Donc ça, c'est plutôt chouette, effectivement. Donc finalement, on a et des gens qui sont là une nuit, jusqu'à 4 semaines, 5 semaines, avec des vacances où on pose une caravane et on bouge plus du tout. Et tous ces publics-là se rencontrent.
0: Et la clientèle a augmenté quand même, a été multipliée depuis deux ans maintenant.
1: Oui, on a repris le camping, nous, du coup, sur la saison 2025. C'est notre deuxième saison. On a fait x4 en fréquentation par rapport à ce qui était fait avant. C'était un camping municipal. Et donc, effectivement, on a multiplié par 4. Et cette année, on a surtout multiplié le public hollandais qui est très, très présent sur le camping. Et un public qui nous dit qu'il recherche ce camping traditionnel français qu'ils ont connu il y a des années. Ouais.
0: Donc, pour plus de renseignements, vous avez un site internet où on peut tout retrouver.
1: Oui, camping-berry.com ou campingdegrasset.com, les deux mènent sur le même site internet et vous avez toutes les informations. Et vous pouvez aussi nous suivre sur les réseaux sociaux, on est plutôt très actifs sur Facebook et Instagram.
0: Et ben merci beaucoup Alison d'avoir été avec
1: merci.
0: Nous.
1: Merci.
0: Belle journée, au revoir.
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0: Et les enfants ont toujours beaucoup, beaucoup de questions à nous poser. Alors des fois, par chance, on peut avoir les réponses, mais d'autres fois, ça peut être un peu plus compliqué, surtout quand c'est pas un domaine qu'on maîtrise totalement. Par exemple, vous vous y connaissez en ce qui concerne la mer et les océans. Eh bien, si ce n'est pas le cas, vous avez de la chance, car Louise L'Empire, cet été, nous plonge dans l'heure du bain. Pendant ces 2 mois, elle a répondu aux questions des enfants. Et aujourd'hui, un petit bout de chou lui a posé cette question. Pourquoi il y a des plages faites de cailloux et d'autres de sable ? Louise L'Empire qu'on retrouve juste après Kungs et This Girl sur ICI Berry.

0: Berry avec Kungs, c'était This Girl, 9h26. Une question d'enfant, une plongée dans les océans, c'est l'heure du bain. La série originale de l'été avec Louise de l'Empire et les scientifiques d'Océanopolis Act à Brest.
1: Pourquoi il y a des plages avec du sable et d'autres avec des cailloux?
2: Tout dépend de l'histoire de la plage sur laquelle tu te trouves.
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2: Louise l'Empire. Le sable, c'est des morceaux de cailloux réduits en poussière. Des grains de poussière qui racontent une très longue histoire. Et dans cette histoire, il y a plusieurs personnages. Les petits cailloux, avec des gros biscottos, cela se déplace vraiment pas beaucoup. Des coquillages, des gros galets, du sable épais, celui qui gratte les pieds, ou du sable tout doux. Et un caillou, c'est vieux comme le monde. Imagine un immense champ de cailloux. Ils sont très gros et très grands. Au cours du temps, le vent, l'eau de mer, la pluie, la chaleur ou même notre passage font travailler ce caillou. Il fond, il se polit, il devient donc tout doux au toucher, un peu comme les galets, ou se casse en petits morceaux et devient du sable. Et ça prend des centaines, des milliers, voire des millions d'années. Et les plus forts d'entre eux, comme les cailloux que tu vois sur la plage, ont peut-être juste fondu, mais sont là depuis toujours. La composition d'une plage dépend de la formation géologique de la région. Les roches de craie, comme en Normandie, sont plus friables que le granit breton.
1: Alors il y a des cailloux qui s'en vont ?
2: Oui, parfois la plage peut même changer. Après une grosse tempête, le sable a disparu et tu vois plus de cailloux. Le vent et les vagues l'ont emporté en voyage, mais il reviendra à la marée suivante. Et d'autres fois, la forte houle déplace du sable et recouvre des cailloux. Et là, ton œil de lynx peut observer tous les changements.
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0: L'heure du bain, c'est donc votre série de l'été à retrouver sur notre site internet ici.fr et aussi notre application Ici. Pour vous accompagner à presque 9h30 ce matin, je vous propose Renaud avec Dans mon HLM. C'est sur votre radio locale, ici Berry.

0: Ici Berry avec Renaud, c'était dans mon HLM.
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0: Et on vous rappelle que tout cet été, le site d'Argenton Magus vous propose des activités, des ateliers même pour les enfants. Les ateliers, c'est tous les vendredis, c'est entre 10h30 et midi. Par exemple, ce vendredi, le 31 juillet, ce sera ma bourse à jeux en cuir. Ça, c'est un atelier pour les 8-12 ans. Vendredi prochain, il y aura une initiation à la fouille. L'appareil, c'est aussi pour les 8-12 ans. Vous allez pouvoir vous mettre dans la peau d'un archéologue. Et si jamais vous avez envie de voir un peu plus en détail tous les ateliers qu'ils proposent, vous pouvez vous rendre sur leur site internet. Voilà, donc si jamais vous êtes en charge de vous occuper des enfants ou des petits-enfants, n'hésitez pas, c'est très chouette comme atelier.
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0: Et dans un instant, nous allons nous balader dans le Berry avec notre baladeur Francky Lemaire. Il sera du côté de Sainte-Sévère-sur-Indre ce matin. On le retrouve juste après Mylène Farmer, pourvu qu'elle soit douce.

0: Sibérie avec Mylène Farmer. C'était pourvu qu'elle soit douce. Et grâce à lui, on découvre un peu plus le Berry jour après jour. Notre baladeur Francky Lemaire qui se trouve à Sainte-Sévère ce matin. Bonjour Francky.
1: Et oui, bonjour Margot et bonjour à tous. On est à Sainte-Sévère, ce petit village bien joli d'ailleurs de 800 habitants. On est au cœur de la poste du film Jour de fête. Et nous sommes avec Vanessa qui est agent d'accueil. Bonjour Vanessa.
2: Bonjour.
1: Merci de nous recevoir. Alors on n'est pas à la poste de Sainte-Sévère, mais à la poste du film Jour de fête. Hein.
2: Eh bien bienvenue, effectivement. Vous êtes dans une belle reconstitution de décor et comme si vous étiez dans le film.
1: Je peux avoir de timbre?
2: Presque. Je suis une mauvaise postière, je n'en vends pas en fait.
1: Alors, Jour de fête, c'est donc le film. On peut plonger un peu le décor du film?
2: Oui, tout à fait. Alors, quand vous arrivez ici, la maison de jour de fête, vous êtes tout à fait dans l'ambiance, puisqu'on a l'avantage d'être près de la place. Vous avez le manège juste en face, la roulotte, et c'est un très bel environnement. Et vous arrivez, comme les forains dans le film, vous arrivez directement sur la place du village. Ils n'ont plus qu'à installer leur tente itinérante et on attend François le facteur.
1: Voilà, alors François le facteur, un film de Jacques Tati. Qui est ce facteur? C'est Jacques Tati qui joue le rôle, je crois, du facteur. Hein.
2: Alors c'est lui qui joue effectivement ce rôle de facteur avec sa grande silhouette, son pantalon trop court. Il est facilement reconnaissable.
1: Alors cette maison, il y a plusieurs décors. Ici, là, on est sur le décor de la poste, mais d'autres décors sont installés, ont été recréés pour le film. Et donc c'est là qu'a été tourné le film.
2: Alors le film a été tourné en extérieur à Sainte-Sévère, mais pas à l'intérieur, c'était dans les studios d'Épinay-sur-Seine. Ici, ce sont des reconstitutions, effectivement, des décors intérieurs.
1: Voilà. Et vous proposez des visites, des spectacles aussi, pendant tout l'été.
2: Voilà, alors nous, la Maison Jour de Fête, c'est effectivement un spectacle qui dure une heure, en scénovision. Donc, on replonge le visiteur en 47, à Sainte-Sévère-sur-Indre, lorsque Tati vient déposer ses caméras ici. Et donc, on a une reconstitution de décors, on a des décors animés, et vraiment, les gens replongent dans l'ambiance, retrouvent les gags, les émotions de l'époque, et c'est un bon moment.
1: Et c'est vrai, quand on voit le film, moi je l'ai vu personnellement, on voit le décor quand on vient ici, on s'imagine un peu les images, on dit, ah ouais, c'était comme ça le décor.
2: Et ben c'est le bureau de poste, c'est celui où François le facteur vient travailler. La première partie, la tente, le cinéma itinérant où François le facteur va découvrir la tournée à l'américaine qui va bouleverser sa vie, puisque lui il a une vie de facteur, un travail tranquille dans un village rural, et d'un seul coup il va vouloir faire comme les Américains à toute vitesse, à fond la caisse, à tourner.
1: Et ben voilà Margot, on va faire le tour justement de jour de fête. On va vous décrire tout ça, l'envers du décor.
0: Et bien avec grand plaisir, Francky Lemaire, notre baladeur qu'on retrouve d'ici une dizaine de minutes.
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0: Évidemment, cette musique, hein, l'histoire de la vie que vous avez pu retrouver dans le Disney Le Roi Lion. Alors, par curiosité, on a regardé la date de sortie du Roi Lion. Et ben, c'était en 1994. Ça ne nous rajeunit pas, cette histoire. 9h49, place au conseil de notre vétérinaire, le docteur Pierre Fabin, avec le massage canin. Alors, ce n'est pas juste un effet de mode, hein. Détente, récupération, lien avec le maître. Il aurait de vrais bienfaits pour nos compagnons à quatre pattes. Et on en parle avec vous, Pierre Fabin.
1: Entre 9 et 11 heures.
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3: 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Et oui, les massages, ce n'est pas que pour les humains stressés ou les sportifs de haut niveau. Nos chiens aussi peuvent en profiter. Et on n'a pas besoin de formation poussée pour commencer. D'abord, il faut comprendre que le massage agit à plusieurs niveaux. Il stimule la circulation sanguine, aide à détendre les muscles, soulage certaines douleurs et peut même calmer votre chien s'il est anxieux. En plus, c'est un excellent moment de complicité. On renforce la relation, on apprend à mieux connaître le corps de son chien. Et parfois, on peut même détecter un petit problème de santé en passant la main. Une boule, une zone douloureuse, une irritation. Mais attention, on ne masse pas n'importe comment. On ne tord pas les pattes, on ne force pas. Et surtout, on choisit le bon moment. Un chien qui vient de courir partout, qui est excité ou qui n'a qu'une envie, c'est d'aller se promener, ce n'est pas le bon candidat. Il faut qu'il soit calme, détendu et qu'il ait envie d'interagir.
0: Concrètement, on commence comment si on veut masser son chien à la maison ?
3: Déjà, installez-vous dans un endroit calme, sur une surface confortable. Posez vos mains doucement sur votre chien et respirez. Parce que oui, il sent si vous êtes stressé et il va l'être aussi. On commence souvent par des effleurages, des caresses lentes avec la paume entière dans le sens du poil. Ça permet de chauffer les tissus, d'installer une ambiance zen. Et ensuite, on peut faire des pressions circulaires douces sur les zones musculaires. Les épaules, les cuisses, les lombaires. Évitez les articulations et le ventre. Parfois, les chiens n'aiment pas. Et si vous voyez qu'il s'agite, qu'il commence à bailler, qu'il détourne la tête ou qu'il gémit, on arrête, c'est qu'il n'est pas à l'aise.
0: Et alors, est-ce que c'est vraiment utile pour tous les chiens ou c'est plus pour les chiens âgés ou malades ?
3: Alors c'est utile pour quasiment tous les chiens, à condition d'adapter. Les chiens sportifs ou très actifs, par exemple, récupèrent mieux après un effort s'ils sont massés. Les chiens stressés, eux, trouvent un apaisement dans le massage. Et les chiens âgés, ceux qui ont de l'arthrose ou des douleurs chroniques, peuvent vraiment en tirer un bénéfice. Et je connais des gens qui massent leurs chiens tous les jours pour les soulager de leur arthrose. Alors bien sûr, ça ne remplace pas un traitement médical, mais ça peut être un très bon complément. Et si vous avez des doutes, parlez-en à votre vétérinaire ou à un ostéopathe animalier. Ils pourront vous montrer les bons gestes.
0: Évidemment, si vous avez besoin d'autres conseils, n'hésitez pas, tous les conseils de notre veto sont à retrouver sur notre site internet ici.fr et aussi sur notre application ici.

0: avec One Republic, c'était Runaway. Et comme tous les jours, on découvre le Berry avec notre baladeur Francky Lemaire, toujours à Saint-Sever ce matin, Francky.
1: Et oui, Margot, quelle découverte ce matin au cœur du film Jour de fête qui a été tourné en 1947 et puis avec des petits bouts de ficelle. Hein, on voit les décors qui sont merveilleux ici dans cette maison. Et nous sommes avec Annick Dussault, qui est directrice de l'Office du tourisme Georges Sand. Bonjour Annick.
2: Bonjour.
1: Merci d'être venu ce matin. Alors vous, la maison ici vous rapporte pas mal de monde. C'est une plus-value pour vous ?
2: Ah oui, tout à fait. C'est pour nous le deuxième pôle le plus important après Nohant. On est ici une véritable terre d'inspiration des artistes. Et donc, on a bien sûr Georges Sand et Chopin. Et puis de l'autre côté, on a Jacques Tati et le cinéma et tout cet univers.
1: C'est vrai que vous avez participé, alors je vais vous mettre quelques années en arrière, à la création de cette maison. Il y a combien de temps ?
2: Alors, la maison a été ouverte en 2009, mais évidemment, c'est un projet qui a été longuement mûri. Et c'est vrai que la question, c'était de savoir comment, à partir de ce patrimoine qui était le tournage de ce film, avec les habitants, qui avait été une véritable aventure, comment on pouvait transmettre ça au public. Et donc, on a créé cette maison qu'on voulait, un patrimoine vivant, on voulait pas quelque chose de statique.
1: Ouais. Donc, vous avez vu la création des décors ici qui sont merveilleux depuis le début. Pour vous, aujourd'hui, ça vous fait un peu hérisser les poils, ça vous raconte des souvenirs alors ?
2: Ah oui, c'est un beau souvenir que la création de cette maison, avec des décors, des accessoires qui sont véritables, puisqu'on les a rachetés à un truckman de Jacques Tati, Pierre Del. Et donc il y a des objets authentiques, et puis après il y a du décor. On a travaillé avec des décorateurs de cinéma réellement qui ont reconstitué ici les décors.
1: C'est vrai que François le facteur Jacques Tati a une énergie dingue dans ce film. Il pédale tout le temps, c'est ça, c'est son rôle, ça.
2: Ah ouais, non, il est tout le temps là sur son vélo, et puis il y a son fameux coup de sacoche là de facteur à l'américaine là, et donc il a une énergie folle, un dynamisme qu'on a du peine presque à suivre, quoi.
1: Voilà. Et ben l'énergie, nous on va la garder, on va aller faire un petit tour justement dans cette belle maison, Margot, et on va vous décrire un peu les décors qui sont ici.
0: Et ben avec grand plaisir, le rendez-vous est pris avec vous, Francky, aux alentours de 10h10.
3: On en parle. 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On en parle dans un instant avec Arnaud Fontanet, chercheur.
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0: Ici Berry avec Eddy Mitchell, c'était la dernière séance.
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0: Ici Berry, c'est votre radio locale. Bienvenue si vous nous rejoignez, il est 10h. 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
2: La pluie qui tombe ce matin dans le Berry. Plus de vigilance canicule, mais une vigilance jaune aux orages. Du jaune aussi pour le risque de feux de forêt. Après des semaines et des semaines de sécheresse, hier, les pompiers de l'Indre ont été mobilisés pour un départ de feu au prieuré de Loup, en Brenne. 500 mètres carrés parcourus dans la même zone ravagée par le terrible incendie le 8 juillet dernier. Et dans ce contexte, les organisateurs de la rando de la Brenne préfèrent décaler la marche à l'automne. Elle était prévue en fin de semaine prochaine. C'est aujourd'hui le jour du dépassement de la Terre, d'après les calculs de l'ONG Global Footprint Network. À partir de jeudi 30 juillet, on vit à crédit d'un point de vue écologique, car l'humanité a déjà consommé l'ensemble des ressources que la nature est capable de produire ou de renouveler en un an. Entre 1 et 4 ans de prison ferme pour les 5 Vierzonais coupables d'un trafic de cigarettes. Des Marlboro de contrebande vendus entre 2025 et mars 2026, 180 000 euros d'argent sale générés. On vous avait parlé de leur procès en début de semaine. Après le délibéré rendu hier par le tribunal de Bourges, les mis en cause iront tous en prison. Ils devront verser plus de 200 000 euros au trésor public et aux fabricants de cigarettes. Une épicerie solidaire cambriolée à Saint-Germain-du-Puy, commune juste à côté de Bourges. C'était dans la nuit de mardi à mercredi. Les cambrioleurs sont entrés par la porte à l'arrière de la boutique pour voler une quantité importante de nourriture, de la viande et des boîtes de conserve notamment. La circulation des trains reprend peu à peu dans le Cher entre Bourges et Vierzon après un arrêt du trafic en tout début de matinée. La faute à un vol de câble près de Vierzon. Le visage de la Berrichonne Football commence à se dessiner à l'approche du début de championnat. Le club de Châteauroux annonce l'arrivée de deux nouvelles recrues en défense internationale ivoirien Bakary Diawara et dans les cages le gardien Roman Legrand formé juste à côté de Châteauroux à Déol. La Berry pourra aussi compter sur son ancien capitaine Yannick Mbonné de retour dans le Berry pour cette saison qui s'annonce en 4e division. La première journée est prévue le 22 août. Un déplacement dans le Rhône, face aux Lyonnais. Et puis le calendrier de National 1 féminine dévoilé ce matin pour l'équipe espoir du Bourges Basket et pour le Poissonnet Basket. Les deux clubs berrichons jouent dans la même poule. Début du championnat le 12 septembre prochain. Pour le derby, il faudra attendre le 3 octobre.
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2: Le temps ce matin, cette pluie.
0: C'est sombre ce matin. Ouais, ça fait du bien, c'est sombre. On a des nuages, on a des averses. Nous sommes d'ailleurs en vigilance jaune pour ce qui est des orages. Mais normalement, au fur et à mesure de la journée, le soleil devrait commencer à revenir. Pour ce qui est des températures cet après-midi, du côté de Bourges et Vierzon, 31 degrés. À Issoudun, Levroux, Buzancé et Châteauroux, 32 degrés. À Saint-Amand-Montrond et Neuvy-Saint-Sépulcre, 33 degrés. À Argenton-sur-Creuse et La Châtre, 34 degrés. Merci Irène.
2: Bonne journée.
0: À demain.
2: À demain.
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0: Tic, tac, tic, tac. Plus que quelques mois avant la retraite, mais là c'est la panique à bord. Vous avez commencé à créer votre dossier, sauf que la moitié des lignes sont rouges. Pétard, vous n'y comprenez plus rien. Pourtant, vous avez l'impression d'avoir tout bien rempli. Il y a quelques semaines, avec Fabrice Tirsi, eh bien, nous avons reçu Mathias Bourbier, notre expert retraite. Il est venu nous parler des erreurs les plus fréquentes dans les dossiers de retraite. Alors, ses conseils sont à retrouver entre 10h15 et 10h30.

0: Ici Berry avec ce titre incontournable de Félix Gray, c'était La Gitane.
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0: Et dans un instant, nous allons retrouver notre baladeur, Francky Lemaire. Et ce matin, il se trouve à Sainte-Sévère, à la maison de Jacques Tati, la maison en fête. On le retrouve juste après Oria et Soirée Mondaine.

0: Ici Berry avec Oria, c'était Soirée mondaine. Et ce matin, notre baladeur Francky Lemaire est à Sainte-Sévère-sur-Indre et on vous retrouve pour une visite guidée, Francky.
1: Et quelle visite guidée, je suis à la poste. Vanessa, attendez, je décroche le téléphone. Allô, oui, c'est François le facteur.
2: Il y a du monde?
1: Allô? Non, il n'y a personne. Bon, Vanessa, on démarre cette visite guidée. Alors là, on démarre de la poste.
3: Voilà, on est dans le bureau de poste. Les gens ont des téléphones, peuvent les décrocher. Surprise au bout du film. Ils peuvent aussi enfiler une casquette de facteur et se mettre en scène. Après, bon, voilà, on arrive dans le cinéma itinérant.
1: C'est vraiment bien fait, ces décors. Hein. C'est magnifique. Hein. Tout est écrit sur mesure, quasiment. Hein.
3: Ben, c'est fait exprès pour que les gens se sentent vraiment comme dans le film et retrouvent vraiment toutes les émotions possibles.
1: Et là, on a une estrade, une grande estrade. C'est quoi?
3: Voilà, là, c'est notre plateforme avec des décors animés qui vont s'animer, surprendre le spectateur, et c'est super familial, les enfants adorent.
1: On se prend un peu dans le train fantôme dans ce couloir là.
3: Un petit peu, ici ce sont les studios d'Épinay-sur-Seine qu'on traverse comme par magie puisque toutes les scènes d'intérieur ont été tournées dans les studios d'Épinay.
1: Alors, silence, ça tourne, on pousse la porte, plateau numéro 3, on est comme des stars un petit peu ce matin.
3: Ouais, et là c'est... La belle découverte, nous voilà dans le café Bondu, une belle reconstitution, on peut s'asseoir sur les tables, tous les objets sont d'origine, donc vous avez le piano, le travelling, le clap, et les gens se sentent vraiment comme dans le film.
1: Là c'est vraiment le bar dans le film, on a la grosse caméra d'antan là qui est sur roulette, c'est vrai que ça a été fait un peu avec des petits bouts de ficelle, mais bon, 1947, on n'avait pas tous les moyens qu'on a aujourd'hui.
3: Et non, c'est son premier long métrage, Jacques Tati, et donc effectivement, quand ils sont ici dans cette salle, on leur explique comment certains gags et effets spéciaux ont été réalisés et les gens adorent ça.
1: Voilà, vous qui réalisez les visites, c'est vrai que les spectateurs quand ils viennent ici, ils ont vu le film et là ils se remémorent en fait le décor, ils se disent mais ah oui c'est vraiment comme ça et c'est magnifique quoi.
3: Oui, ils sont vraiment dedans, ils se sentent dans le film et puis ils se souviennent et quelquefois ça leur donne vraiment envie de voir le film même s'ils l'ont déjà vu et revu ou de découvrir tout simplement le film.
1: Quelles sont les questions qui reviennent le plus, par exemple, quand vous faites la visite? Il y a des questions récurrentes?
3: Les gens, on a des questions sur où est le vélo d'origine, on a des questions sur la taille de Jacques Tati, si c'est bien lui qui réalise les gags, sur les gags en général.
1: Plein de belles choses, en tous les cas. Bon, Margot, vous voyez, je fais le tour.
0: Ah oh bah oui, il a tellement fait le tour qu'on a perdu Francky. Moi, c'est pas grave, Francky Lemaire, notre baladeur, qu'on va retrouver d'ici une bonne demi-heure. Il est toujours du côté de Sainte-Sévère-sur-Indre ce matin.

0: Ici Berry avec Michael Jackson, c'était Billie Jean. Et dans un instant, vous allez retrouver Étienne Dao et Dany comme un boomerang.
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0: Ici Berry comme un boomerang, c'était Étienne Dao et Dany. Et nous, il y a quelques semaines, on recevait Mathias Bourbier. Il est venu nous parler des erreurs dans les dossiers de retraite.
1: Une pension de retraite sur 10 attribuée en 2024 avait une erreur et ça a impacté d'un point de vue financier ces dossiers. Mathias Bourbier, responsable des agences de l'Agicarco, Bourges et Châteauroux, est avec nous ce matin. Bonjour.
2: Bonjour.
1: Quelles sont les erreurs les plus courantes ?
2: Alors, les erreurs les plus courantes, c'est une erreur au niveau de la carrière. Ça peut être une activité qui peut être oubliée, une période de chômage, une période de maladie, par exemple. Et ce qui fait que il peut manquer des trimestres, par exemple, au niveau du régime général, et la personne part avec une minoration, c'est-à-dire qu'on lui enlève une partie de sa retraite. Ou alors, si c'est une période d'activité qui est manquante, pareil, encore une fois, incidence financière, un petit peu de retraite en moins de versée. Après aussi, là on parle beaucoup aussi des erreurs négatives. Ça peut arriver aussi que ce soit des erreurs positives. Et puis dans ce cas-là, que la personne perçoit un petit peu plus que ce qu'elle aurait dû.
1: Et pourtant, on se dit que les transmissions sont automatiques et en plus de manière informatisée, de manière numérique. Pourquoi il y a eu autant d'erreurs, surtout en 2024 ?
2: Alors, oui, effectivement, il y a eu. Tout est informatisé aujourd'hui, mais l'informatisation, à la base, elle se fait par un humain. La saisie, l'erreur est humaine entre guillemets. On peut se tromper sur un chiffre, le doigt qui ribbe sur le clavier. C'est une transmission qui est erronée. Après aussi l'informatique, c'est là pour nous aider, mais malheureusement des fois aussi il y a des bugs qui fait qu'une transmission ne se fait pas, par exemple. Et puis après, ce qu'il faut voir aussi, c'est que le gros des erreurs, c'est plutôt pour les périodes dans les années 80, 90 où là c'était pas encore informatisé.
1: Ok. Et même avant? On peut se dire aussi peut-être...
2: Oui, tout à fait. Même c'était encore pire, j'ai envie de dire, dans les années 60-70, où il y avait encore...

0: trimestres qui ne sont pas comptabilisés. Lorsqu'on arrive à l'âge légal, donc 62 ans et 9 mois aujourd'hui, on va vous dire, bah voilà, il vous faut tant de trimestres, 170, 171. Vous en avez que 169. Vous avez deux possibilités, soit vous partez avec une minoration, soit vous partez dans 6 mois par exemple. Mmh. Donc voilà, ça peut être aussi un impact de ce côté-là, un départ qui va être retardé.
1: Vous avez parlé des trop perçus, mais est-ce qu'il y a aussi justement l'inverse, les pas assez perçus, et à ce moment-là, est-ce qu'on peut demander la différence ?
0: Bien sûr. Donc justement, c'est ça qui est important, c'est que dès lors que l'on est en retraite, on reçoit donc un document officiel de sa caisse de retraite qu'on appelle la notification, et dessus va être noté tout ce qui a été pris en compte. Donc quand ça concerne le régime général, vous allez donc avoir la liste des 25 meilleures années de salaire qui vont être retenues. Donc il faut vraiment bien contrôler donc que ces 25 meilleures années, ce soient les bonnes, que les salaires qui apparaissent, ce soient les bons aussi. Et puis donc côté Agirc-Arrco, nous on va calculer la retraite sur l'ensemble de la carrière. Donc là, il faut vérifier pareil que les 42, 43 années soient bonnes. Si jamais on s'aperçoit qu'il y a une erreur, on peut donc demander, vous m'avez oublié telle période, et dans ce cas-là, la correction est faite. Et bien évidemment, il y a un rétroactif qui est fait depuis le début.
1: Ouais, c'est pas toujours d'y voir simple, hein. Quand on est en plein dans les papiers, on sait pas vraiment comment bien remplir, il y a souvent des cases rouges qui arrivent, donc on a un peu peur, ça nous fait stresser. Pour plus d'informations, Mathias Bourbier, restez avec nous, il continue à nous parler des erreurs dans les dossiers de retraite, on le retrouve juste après UB40 sur votre radio locale, ici Berry.

0: Ici Berry avec UB40 et ce matin nous sommes avec Mathias Bourbier. Il nous parle des erreurs dans les dossiers de retraite.
1: Et bienvenue chez vous avec notre expert du jour, Mathias Bourbier, responsable des agences de l'AGEC Arco, Bourges et Châteauroux. On parle des erreurs de dossiers de retraite. Quand est-ce qu'on doit commencer à être vigilant sur justement ces quelques erreurs qu'on peut détecter
2: Je le dis, je le répète à chaque fois que je viens ici, le plus tôt possible. Vraiment, il n'y a pas d'âge pour s'intéresser à sa retraite. Plutôt, on s'y prend et puis plus facile c'est
1: donc on peut commencer à regarder même à 30, 35, 40 ans
2: voilà, il faut commencer vraiment à ce moment là forcément dans sa tête c'est un petit peu plus frais, on se souvient ce qu'on a fait il y a 5 ans, il y a 10 ans, si on s'aperçoit qu'il y a une erreur, c'est plus simple de retrouver les bulletins de salaire, de demander la correction. Là, ce que l'on voit encore trop souvent, c'est que des personnes qu'on reçoit pour leur dossier de retraite, qui ont 62 ans aujourd'hui, forcément quand on les interroge, qu'est-ce que vous faisiez en 82? Ah, mon pauvre monsieur, je ne me rappelle pas. Alors, moi, je me vois que vous travaillez apparemment en entreprise Durand. Ah oui, c'est vrai, ça me parle. Donc, il me faudrait un bulletin de salaire. Oh, je ne sais pas. Il faut que je vois si c'est encore au grenier. Mais j'ai eu un incendie, un dégât des eaux. Je n'ai plus ça. Et puis, c'est des périodes qui sont perdues, malheureusement.
1: Mais un exemple très concret, c'est par exemple, on a eu une expérience par intérim et qu'on n'arrive plus à recontacter l'agence d'intérim pour x, y raison. On fait comment?
2: Alors, nous, on a possibilité de faire des recherches. Enfin, c'est pas la possibilité. On fait des recherches. Des fois aussi, ce qui peut se passer au niveau de la transmission, on peut ne pas avoir la remontée d'un salaire parce que donc l'employeur, je disais, souvent il y a un humain qui intervient, il s'est trompé par exemple sur votre numéro de sécurité sociale ou sur votre nom. Donc ça remonte dans une base, mais qui est autre. Donc, nous, on va demander à la personne, où est-ce que vous avez travaillé? C'est l'agence, Adeco ou Adia ou autre, à tel endroit, à Châteauroux. On va regarder donc dans le compte de l'entreprise à la période, et puis on va essayer de rechercher ce qu'on appelle un approchant. Donc, on avait Monsieur Dupont qui fait sa demande. On va trouver un Duron, par exemple, avec un numéro de sécurité sociale en 1,76 au lieu de 1,67, par exemple. On va attribuer les points à ce moment-là. Mais c'est pas toujours le cas que l'on arrive à retrouver, malheureusement.
1: La question, elle est peut-être un peu étrange, mais il n'y a pas des points de vigilance incontournables dans les erreurs qu'on peut détecter vite, comme ça on les corrige rapidement? Genre des endroits cibles à regarder
2: Alors, la première chose qu'il faut faire au niveau de son relevé de carrière, c'est de regarder au niveau du régime général qu'il y a bien les 4 trimestres chaque année. Ça, c'est le premier point déjà à voir. S'il n'y a pas les 4 trimestres, c'est potentiellement, il manque quelque chose. Alors après, ça peut être logique. Peut-être qu'il n'y a que 2 ou 3 trimestres parce que cette année-là, l'assuré a moins travaillé, par exemple. Mais si vous avez travaillé en continu et qu'il y a certaines années, vous n'avez pas vos 4 trimestres, là, il faut vraiment faire un focus sur cette année-là. C'est qu'il manque potentiellement quelque chose. Donc ça, c'est le premier point. Après, pareil, au niveau de la partie AGEC Arco, il faut regarder une certaine cohérence au niveau des points. Notamment quand on est dans la même entreprise un certain nombre de temps. Généralement, notre salaire, il est constant, il va même augmenter un petit peu tous les ans. Donc si vous voyez que tous les ans, vous avez, 80 points par exemple, et que en plein milieu, vous descendez à 30 points, il peut y avoir eu un oubli à ce moment-là. Donc, voilà, c'est comme ça déjà qu'on peut identifier des périodes qui pourraient poser souci.
0: Et si vous avez besoin d'aide, n'hésitez pas, vous pouvez retrouver tous les conseils de nos experts sur notre site internet ici.fr et aussi sur notre application ici.

0: Ici Berry avec Jeanne Birkin, c'était les deux sous chic.
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0: Et cet été, ICI Berry vous invite dans le site touristique le plus visité de l'Indre, direction le château de Valençay. La somptueuse demeure du prince de Talleyrand et son magnifique parc vous accueillent tous les jours jusqu'au 3 janvier 2027. 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Il y a les cuisines qui ont été occupées un temps par le chef cuisinier Antonin Carême qui seront à visiter. Et on rappelle que le parc et les jardin, c'est 53 hectares et ces hectares vous invitent à la promenade et au lâcher prise. Cet été, il y a pas mal d'animations qui vous attendent et qui vous sont proposées. Il y a notamment le spectacle nocturne, le Chaboté, qui est à vivre jusqu'au 13 août. Le 1er août, à partir de 19h, il y aura un marché de producteurs locaux. Le 14 août, il y aura une soirée AOC de Valençay vin et fromage. Donc voilà, n'hésitez pas à aller y faire un tour au château de Valençay. Il y a plein de belles choses qui vous y attendent.
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0: Et on vous accompagne ce matin au travail, à la maison, dans la voiture avec Tracy Chapman sur votre radio locale, ici Berry.

0: Ici Berry, c'était Tracy Chapman et dans un instant, je vous propose Francis Cabrel avec ce titre « Je l'aime à mourir ». Et puis il y aura aussi Patrick Fiori avec « Le chant est libre ».
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1: Ici Berry avec Patrick Fiori, c'était Le Champ est libre. Et toute la matinée, notre baladeur nous a amené du côté de Sainte-Sévère-sur-Indre. Et vous allez maintenant nous présenter un petit peu tout ce qui va se passer à la maison de jour de fête, Francky.
2: Et il va s'en passer des choses, notamment le tonnerre qui vient d'arriver ici à Sainte-Sévère. Vanessa, beaucoup d'animations qui vont arriver dans la maison prochainement.
3: Oui, alors on a l'exposition Ciné-Sande dans le village, 20 panneaux en déambulation, en visite libre ou en visite organisée. On a un atelier cinéma le 13 août, un atelier manga avec un professionnel de cyclique. Et on a tous les jeudis de Jacques Tati avec des projections, dont ce soir à 18h, jour de fête. Et voilà. On alterne avec les vacances de Monsieur Hulot.
2: Voilà, et puis ce petit manège aussi qui est merveilleux, les manèges, il faut pédaler pour le faire tourner.
3: Il faut pédaler, ça marche avec les grands comme avec les petits, ça fait partie de notre spectacle.
2: On se prend un peu pour François le facteur quand on est sur un vélo là.
3: Eh oui, on est à l'américaine là.
2: Ah, l'américaine, il n'est pas américain mais il est notre invité ce matin. C'est Monsieur le maire, bonjour Monsieur le maire, Monsieur François Daugeron, maire de Sainte-Sévère, 800 habitants. Bonjour Monsieur le maire.
4: Oui, bonjour, merci d'être là, merci à ICI Berry d'être là, vous êtes un fidèle. Et puis effectivement, 800 habitants, mais ancien chef de canton. Et cette chance, Jacques Tati qui est donc venu tourner ce film jour de fête. Et donc nous avons ce parcours au spectacle, c'est nos visions qui est ici. Et donc avec une programmation qui est à la fois riche. Et nous avons aussi le village, n'oublions pas, du Guéclin.
2: Un beau village.
4: Beau village, petite cité de caractère, du Guéclin en 1372. Et nous avons tout un parcours historique qu'il faut absolument venir découvrir.
2: Vous êtes fier de cette maison. Y a-t-il des projets qui vont arriver? Est-ce qu'on peut avoir une exclusivité pour ICI Berry?
4: Exclusivité, je ne sais pas. Mais effectivement, nous avons acheté la maison qui est contiguë, qui est donc attenante. Et nous travaillons dessus. Nous avons fait une étude de programmation à l'automne. Et donc là, nous allons reprendre ces travaux pour aller vers une étude de faisabilité.
2: Voilà. Vous avez vu le film, vous, monsieur le maire?
4: Je l'ai vu et j'ai revu. Et à chaque fois.
2: Question bête, pour moi.
4: J'ai vu encore le 4 juillet, parce qu'il y a eu une projection. Voilà, parce que les films de mon oncle, les ayants droit de Jacques Tati, ont donc restauré les œuvres de Tati. Et à chaque fois, quand on redécouvre, eh bien, il y a toujours des passages qu'on redécouvre et ô combien c'est moderne.
2: Ce que je vous propose, monsieur le maire, c'est qu'on monte sur le vélo. Et qu'on fasse François le facteur, ça vous tente?
4: Allez, on y va.
2: On distribue le courrier?
4: On y va, à l'américaine.
2: À l'américaine, voilà Margot. À l'américaine ce matin, on va distribuer le courrier. Merci monsieur le maire.
4: Merci à vous, à bientôt.
2: Et puis, belle journée.
4: Belle journée.
2: Quel dynamisme, monsieur le maire, vous avez vu. Nous, on est parti avec notre petite sacoche, on est parti avec notre courrier, monsieur le maire, et on va distribuer tout le courrier sur Sainte-Sévère, Margot.
1: Voilà. Eh ben, super, la tournée donc du facteur Francky le maire. Francky le maire, notre baladeur, qu'on retrouvera demain pour continuer à nous faire découvrir le Berry.

0: Ici Berry avec Francis Cabrel, c'était Je l'aime à mourir. Et tout cet été, ici Berry vous plonge dans une histoire vieille de plus de 100 ans, l'histoire du barrage d'Aiguzon. Alors on remonte nos temps, nous sommes à la sortie de la Seconde Guerre mondiale, à la fin des années 40, et le barrage est de nouveau sous direction et surveillance française et alliée. Et justement, Simon Hinz, de surveillance, il en est grandement question dans cette période de paix fragile.
1: Cette Seconde Guerre mondiale, à peine 20 ans après la précédente, laisse forcément une trace dans l'histoire nationale, mais aussi locale. Ce barrage a donc été au cœur de discussions et d'âpres batailles. Et à la suite de cette guerre, et alors que la paix est fragile, ce barrage fait partie des points de surveillance majeurs. Jean-Paul Thibaudeau, spécialiste de l'histoire locale.
2: D'autant plus que non seulement il y avait la surveillance allemande, mais chez nous il y avait ce qu'on appelait la défense passive. Et la défense passive, elle est de la responsabilité des communes. Les gens de Cuzion et d'Aiguzon devaient participer à la défense passive du barrage. Ça responsabilisait les locaux par rapport à cette institution qu'était le barrage.
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1: Mais petit à petit, ce barrage perdra de sa superbe, les méthodes évoluant, la technologie avançant, et surtout en raison des copies améliorées qui seront construites un peu partout en Europe.
2: Le barrage d'Aiguzon a été un formidable exemple au niveau européen. Mais très vite, il va être copié et dépassé. Dépassé en hauteur, dans des zones de montagne où on peut faire plus haut. Dépassé en capacité de production technique par des alternateurs plus puissants. Par des turbines, si le débit de l'eau le permet, plus puissante. À la sortie de la guerre, je dirais que le barrage d'Aiguzon, au niveau national, a un peu moins d'importance que ce qu'il avait en 1926.
1: Moins d'importance, certes, mais toujours important, évidemment. Tant et si bien qu'à l'époque, le gouvernement prendra une décision qui sonne comme un tournant majeur pour la vie de ce barrage. Jean-Paul Thibaudeau, il sera décidé de sa nationalisation. Mais pourquoi ?
2: D'abord parce que parmi les agents EDF, il y aura des hommes d'Aiguzon. Et les liens entre EDF et la commune vont être assez forts et assez chaleureux pendant une bonne période. Ça va plutôt bien se passer. Et aujourd'hui, on a encore des petits-enfants dont le grand-père travaillait au barrage. Il y a donc un lien qui s'est établi entre les familles, la population et les ouvriers du barrage.
1: Malgré les copies, malgré la moindre importance de son retentissement national et européen, ce barrage reste tout de même ancré dans l'histoire locale, dans la mémoire collective et dans les histoires familiales. Mais cela veut-il dire pour autant qu'aujourd'hui, cet ouvrage n'est qu'un symbole d'une histoire passée ?
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0: Ici Berry, c'était Billy Joel.
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0: Vous écoutez Ici Berry, votre radio locale. Très belle journée, il est 11h. Ici Berry, première radio sur l'info. Le flash vous est présenté par Manon Clat. Manon, bonjour.
2: Bonjour Margot, bonjour à tous.
0: Ils ont fui les flammes en Gironde pour se réfugier dans l'Indre.
2: Plusieurs vacanciers ont revu leurs plans et sont arrivés dans nos campings ces derniers jours. C'est le cas notamment à Châteauroux, au camping Le Rocha, vous l'entendrez dans le journal de midi. En Gironde, justement, la nuit a été plutôt calme d'après la préfecture. Le feu parti de Somos est stabilisé. Il a parcouru 42 000 hectares et nécessité l'évacuation de 224 000 personnes. Les habitants de 9 communes sont autorisés ce matin à regagner leur logement. Les conditions climatiques aujourd'hui sont plutôt favorables avec plus d'humidité. C'est le cas aussi chez nous en Berry avec de la pluie ce matin. Malgré les orages, il risque encore de faire très sec ces prochains jours. Ça veut dire que le risque d'incendie reste élevé. Du coup, par mesure de sécurité, la randonnée de la Brenne prévue du 7 au 9 août est reportée. Elle aura finalement lieu les 17 et 18 octobre. Un chat utilisé comme torche vivante pour allumer un incendie en Sologne. Voilà en tout cas ce qu'affirme un habitant de la Ferté-Imbault qui a retrouvé son animal de compagnie mort, brûlé le week-end dernier. Il a porté plainte. D'après le procureur de Blois, il n'y a à ce stade pas d'éléments qui permettent d'affirmer que le chat a été utilisé pour mettre le feu à la forêt. Après 7 jours d'intervention, l'opération des pompiers à Baugy dans le Cher est terminée. Opération suite à un violent incendie dans une usine de recyclage des déchets. Le bâtiment de 1500 m² est totalement détruit.
0: Fin des recherches dans l'Indre.
2: La femme de 79 ans disparue hier près de Levroux a été retrouvée saine et sauve. Elle était partie de chez elle à Bouge-le-Château hier matin. Un appel à témoins avait été lancé avant d'être levé quelques heures plus tard.
0: Deux nouvelles recrues pour la Berrichonne Football.
2: Le défenseur ivoirien Bakary Diawara, 22 ans, arrive en provenance du FK, Oda, club de première division lettonne. Et puis dans les cages, Castelroussine, un nouveau gardien, Roman Legrand, formé à Déol. Il rejoint la Berry, il jouait à l'Union Foot de Touraine, club de 5e division. Et puis ça y est, les basketteuses du Poinçonnet connaissent leur calendrier pour la saison prochaine en National 1. Les Poinçonnoises se retrouvent dans le même groupe que l'équipe espoir du Bourges Basket. La saison démarra le 12 septembre avec un déplacement sur le parquet de Kerkeran Var Basket.
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2: La météo, Margot, on le disait, il y a des orages ce matin.
0: Oui, il y a des orages, il y a de la pluie aussi. Nous sommes d'ailleurs en vigilance jaune jusqu'en début d'après-midi pour les orages. Mais normalement, d'ici la fin de journée, ça devrait se lever. On devrait retrouver un peu de soleil. Pour ce qui est des températures, au meilleur de la journée, du côté de Sancerre, 30 degrés. À Avord, Bourges et Virzon, 31 degrés. À Levroux, Issoudun et Châteauroux, 32 degrés. À Saint-Amand-Montmoron et Neuvy-Saint-Sépulcre, 33 degrés. La maximale annoncée, 34 degrés. Ce sera du côté de la Châtre et Argenton-sur-Creuse. Merci Manon, à tout à l'heure.
2: À tout à l'heure à midi.
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0: Sibérie avec Elie Medeiros, c'était à Bailar Calypso. Et tout cet été, on joue ensemble à votre jeu, la cabine de plage Sibérie. Et on accueille notre premier candidat, c'est Mathieu. Bonjour Mathieu.
1: Oui, bonjour.
0: Vous allez bien?
1: Oui.
0: Oui, ça fait du bien un peu de retrouver de la pluie. Hein.
1: Oui, ça rafraîchit un peu.
0: Mm-hmm. Vous avez prévu quoi vous aujourd'hui? Vous êtes au travail peut-être?
1: Non, c'est repos aujourd'hui.
0: Ah, repos. Bon, on en profite pour faire quoi là? Parce que finalement, on peut pas trop sortir.
1: Bah, on se repose un peu, puis on profite de la fraîcheur.
0: Voilà. Surtout. Tranquillou, une petite journée tranquille.
1: Voilà.
0: Mathieu, la cabine de plage et Sibérie, le principe est simple, hein, il y a 54 cabines. Il faut en choisir une et on voit ce qui s'y cache.
1: Ok.
0: Laquelle vous choisissez?
1: Eh ben, on va dire la 54.
0: La 54. Eh ben, écoutez, sans plus attendre, ouvrons la cabine de plage numéro 54. Mathieu, qu'est-ce que vous faites le 18 août au soir?
1: Je ne sais pas pour l'instant.
0: Eh ben voilà, regardez, il y a une idée, vous avez remporté vos deux invitations pour assister à la soirée du 18 août du Festival d'Arc.
1: Ah, super.
0: Voilà, donc sur scène, il y aura Léna Higgs et Suzanne.
1: Ok, voilà. Bah, c'est une bonne nouvelle.
0: Bah oui, deux invitations pour vous, donc vous allez pouvoir réserver votre soirée du 18 août. Et à côté de ça, Mathieu aussi, on le répète, hein, mais tous les participants de la semaine, vous faites partie du tirage au sort de dimanche pour remporter votre VTT.
1: Ok, bah merci bien.
0: Voilà, et bah merci à vous d'avoir joué avec nous.
1: Merci.
0: Je vous souhaite une belle journée, profitez-en bien.
1: Bonne journée, au revoir.
0: Merci, au revoir.
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0: Il n'est pas rare de voir des vidéos de ratons laveurs voleurs. Vous laissez traîner un petit quelque chose et zou, ils repartent avec. Cet été, Yann Meraki nous amène dans les coulisses de Beauval pour nous apprendre un peu plus sur tous ces animaux qu'on peut retrouver dans ce zoo. Aujourd'hui, il sera question des ratons laveurs. Avec leur pelage, on dirait un petit peu des voleurs masqués. Les coulisses de Beauval sont à retrouver juste après les Bee Gees.

0: Ici Berry avec les Bee Gees, c'était Too Much Heaven. Et tout cet été, Yann Meraki nous amène dans les coulisses du quatrième plus beau zoo du monde, à Beauval. Alors avec lui, on s'amuse à déconstruire les quelques idées reçues. D'ailleurs, les ratons laveurs seraient des chapardeurs devant lesquels il ne faut rien laisser traîner, Yann.
1: C'est vrai qu'avec leur look qui rappelle ces voleurs de bande dessinée, là, pelage rayé, petit masque sur les yeux, on serait tenté de tirer des conclusions hâtives. Mais qui a inspiré qui, on ne le saura pas aujourd'hui. Par contre, nous allons tenter de redorer leur réputation.
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1: Dans les coulisses de Beauval, puisqu'on est vraiment juste derrière l'enclos des lions, on est en présence de Clotaire, chef du secteur fauve. C'est vous aussi qui chapeautez un peu les ratons laveurs. Il a ce petit masque sur les yeux qui lui donne un petit look et on a envie de penser que c'est des voleurs. Ou est-ce que c'est une idée reçue, quelque chose de fabriqué?
3: C'est des animaux qui sont très sociaux, que ce soit dans le parc ou dans la nature. On va avoir des gros groupes qui peuvent exister, que ce soit des groupes familiaux ou même pas. Donc non, il n'y a pas de vol inter-raton laveur. Par contre, en fait, il peut y avoir des conflits hommes-animaux avec cette espèce-là. Parce que c'est une espèce qui est invasive, par exemple, en France. Et du coup, il peut y en avoir qui vont dans les villes et qui vont faire des chapardages dans les poubelles, dans les gardes-manger, dans les poulaillers. Donc ça peut venir de ça, ce biais aussi de se dire que c'est un peu voleur, mais c'est pas du tout un animal agressif entre eux ou même envers nous.
1: Lui, il a une agilité en plus, c'est peut-être ça aussi qui développe ce petit côté voleur. Il est capable d'utiliser un peu ses mains et il s'amuse avec ça.
3: Oui, tout à fait. Ils ont les mains préhensives et c'est des animaux qui sont omnivores. Donc en plus, ils vont brasser assez large sur ce qu'ils vont aller récupérer et c'est beaucoup plus simple pour aller ouvrir une poubelle, retourner un pot de fleurs. C'est un animal qui va avoir des facilités effectivement pour chaparder les choses aux humains.
1: D'où vient ce nom laveur? Pourquoi on les appelle des ratons laveurs?
3: Le côté laveur, c'est le fait qu'ils ont été observés par les scientifiques au début en train de laver entre guillemets des aliments dans l'eau. Ça vient pas du tout du fait qu'ils veulent les laver. En fait, c'est que c'est des animaux qui ont beaucoup de capteurs sensoriels sur les mains et les capteurs sensoriels marchent encore mieux quand c'est humide et quand les aliments sont humides. Donc, ils vont venir en fait manipuler les aliments dans l'eau pour mieux comprendre cet aliment-là, est-ce qu'il y a des problématiques ou non. Sur le parc, on peut voir les animaux qui le font surtout sur les croquettes déshydratées parce qu'on a des compléments au niveau des croquettes. Ça serait plus là pour humidifier en fait l'aliment. C'est vraiment pour le sentir et le comprendre.
1: Il suffit plus à leur toucher, plus à leur vue. En général,
3: c'est un animal qui a un très bon toucher et aussi un très bon odorat. Ils vont pas forcément se fier à leur vue en tant que tel, mais c'est des animaux très développés.
2: Les coulisses de Beauval, c'est ici.
1: Voilà, donc on arrête de les prendre pour des voleurs. Ils sont juste un peu maniaques et surtout curieux. Alors, on prend soin de sceller nos poubelles, juste au cas où. Cet animal est trop mignon quand il mange et très habile. Je vous invite à faire un tour sur le site du zooparc de Beauval pour y découvrir une petite vidéo d'un nourrissage. Un nourrissage au matin auquel nous avons pu assister.
0: Eh bien, on se couchera moins bête. Merci beaucoup, Yann Meraki. 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

0: Ici Berry avec le dernier titre de Pierre Demar, c'était Je pense à vous.
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0: Et nous aussi, on pense à vous, hein. 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
5: L'Institut Pasteur œuvre pour un monde en meilleure santé. On en parle dans un instant avec Florence Desparmet, chargée des relations avec les testateurs.
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0: Jusqu'à midi, on joue ensemble à votre cabine de plage. Ici Berry, nous accueillons Nathalie. Nathalie, bonjour.
9: Bonjour.
0: Comment ça va aujourd'hui ?
9: Bah écoutez, ça va, il pleut, on se rafraîchit, c'est bien.
0: Je crois que c'est l'une des premières fois où on est aussi content de retrouver la pluie finalement.
9: Exactement, c'est vrai en plus.
0: Bon, ça va être l'occasion de pouvoir en profiter un petit peu aujourd'hui pour rafraîchir les maisons. Hein.
9: Oui, exactement.
0: Vous Nathalie, vous êtes au travail, en vacances ?
9: En vacances.
0: Ah, qu'est-ce qu'on prévoit pendant les vacances ? On reste tranquille chez soi ou...
9: On prépare le départ justement des vacances.
0: Vous partez où ?
9: Le départ des vacances, comment ?
0: Vous partez où ?
9: En Bretagne.
0: Ah, trop chouette. Oh, bah, vous avez peut-être retrouvé un petit peu de pluie aussi là-bas.
9: Oui, exactement. Ça va faire du bien. On pourra faire des activités.
0: Mais la Bretagne, c'est très beau. Il y a de très beaux paysages, donc vous allez pouvoir en profiter.
9: Exactement.
0: Ouais. Bon, Nathalie, la cabine de plage Ici Berry, c'est donc le jeu de l'été qui se passe sur Ici Berry. Il y a 54 cabines de plage. Il faut en choisir une. Laquelle est-ce que vous choisissez ?
9: La 23.
0: La 23. Est-ce qu'il y a une raison pour la 23 ou pas ?
9: Oui, c'est la date d'anniversaire de mon mari, il est né le 23 août.
0: On va voir s'il va vous porter chance alors, votre mari.
9: Oui.
0: On croise les doigts, on ouvre la cabine de plage numéro 23. Dans la cabine de plage numéro 23, il y a deux invitations pour le Festival des Jardins de Chaumont-sur-Loire. C'est un festival international des jardins, c'est vraiment devenu un rendez-vous international incontournable. Donc voilà, je ne sais pas si vous connaissez un petit peu le domaine de Chaumont-sur-Loire.
9: Pas du tout.
0: Et ben, ce sera l'occasion d'y aller et j'ai eu des retours et apparemment c'est vraiment très très chouette. Hein.
9: D'accord, bah, écoutez c'est super, bah, je vous remercie beaucoup en tout cas.
0: Bah, merci à vous d'avoir joué avec nous et Nathalie, je vous rappelle aussi que vous faites partie du tirage au sort de dimanche pour remporter votre VTT.
9: Et ben, super, c'est super.

0: Ici Berry avec Morane, c'était sur un prélude de Bach.
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0: Et cet été, ça se passe du côté de l'abbaye de Noirlac. Des pierres chargées d'histoire côtoient un environnement naturel préservé. L'abbaye de Noirlac, c'est le lieu touristique majeur du Cher qui vous accueille tous les jours de 10h à 18h30 tout l'été. Et chaque vendredi du mois d'août, posez-vous à l'abbaye. Le matin à 10h30, apprenez à regarder autrement le monument grâce à la visite thématique. La visite thématique Histoire de Traces. Et ensuite, l'après-midi, continuez le plaisir avec vos enfants ou avec vos petits enfants. Vous allez pouvoir jouer en famille à des jeux de société, faire des puzzles, faire de la peinture aussi. Et puis pourquoi pas

0: rester dîner sur place avant de bénéficier de la mise en lumière du monument et de ses jardins. Le tout pour une soirée estivale féerique. Les musiques, les chants, les voix du parcours sonore Résonance seront sublimées par l'ambiance nocturne. Voilà, donc c'est vraiment une expérience exceptionnelle à ne pas manquer.
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0: Et de plus en plus sur Internet, quand vous voulez acheter une maison ou un appartement, eh bien on vous propose une visite virtuelle. Et apparemment, c'est devenu tendance. Hein. Et Muriel Jordan va décrypter cette tendance pour nous juste après Imagination sur votre radio locale, ici Berry.

0: Sibérie avec Imagination, c'était Music and Lights. C'est Tendance avec Muriel Jordan, c'est votre rendez-vous quotidien entre info et humour pour mieux comprendre le monde qui nous entoure. Et aujourd'hui Muriel, avec vous on s'intéresse au succès des visites virtuelles.
1: Oui, ces visites immersives qui nous permettent, sans bouger du canapé, de déambuler dans les plus beaux musées de France, d'Europe, du monde. Les musées, les galeries sont passés aux visites à 360 degrés en réalité virtuelle. Plus aucune contrainte géographique, ni file d'attente, ni horaire à respecter. On peut se pointer au musée Frida Kahlo de Mexico à 23h ou au MoMA de New York à 5h du mat si on est insomniaque. Pas de souci, il suffit d'aller sur leur site internet respectif et de cliquer sur les visites virtuelles proposées. Un bon plan pour ne pas exploser son budget ni le bilan carbone. Dites, ça vous rappelle pas un truc ? En 1995, le présentateur du JT, Bruno Mazur, annonçait déjà une prouesse comme ça. Une véritable innovation, un CD-ROM avec des centaines d'œuvres du Louvre à portée de clic.
2: Bien au chaud, chez vous, vous allez désormais pouvoir visiter le Louvre en pantoufles et cela grâce à votre ordinateur.
1: Évidemment, on est en 2026 et tout ça a bien évolué. Les œuvres, les galeries sont tellement bien numérisées qu'on peut zoomer et voir des détails qu'on ne verrait même pas en vrai. Surtout si on a un groupe de touristes juste devant. Tiens, je claque des doigts, un coup de baguette magique et hop, je suis en Dordogne, au temps préhistorique ou dans le château de la Renaissance à Écouen ou même entouré des dessins du musée Ingres Bourdel de Montauban. Le kiff absolu pour s'offrir un peu de culture gratos via, par exemple, la plateforme Google Art et Culture qui donne accès aux œuvres d'art du monde entier.
0: Alors Muriel, on est donc passé de l'image à l'immersion totale, y compris dans des lieux qui d'habitude n'accueillent pas de public.
1: Oui, on est passé d'images fixes à des expériences totalement immersives et interactives. À Lyon, par exemple, on peut visiter les mystérieuses arêtes de poissons. Le lieu est dingue. C'est fascinant. Ces galeries souterraines, fermées au public, se visitent en ligne. On a l'impression de marcher dans ce réseau enfoui sous terre, sous la Croix-Rousse, qui reste l'une des plus grandes énigmes historiques de la ville. Une visite virtuelle née grâce à un habitant de la ville de Lyon, comme l'explique Naïs Novat du pôle médiation au service archéologique de la ville de Lyon.
3: Qui a lancé l'idée et ensuite il y a eu un système de vote et le projet de visite virtuelle des arêtes de poissons est un des projets qui a recueilli le plus de votes. Pour expliquer alors ce que sont les arêtes, comment elles sont construites, d'où elles viennent, de quelle époque, quelle date, mais aussi ce que font les archéologues, le travail donc des archéologues, le travail de la métropole, de la commission des Balmes. On va expliquer tout ce qui se passe dans les arêtes depuis l'Antiquité jusqu'à aujourd'hui.
1: Bref, les visites virtuelles, c'est tendance. Bien sûr, elles ne remplaceront jamais l'expérience réelle et physique, mais elles ont le mérite d'être accessibles à tous quand on ne peut pas se les offrir en vrai parce qu'il faut de l'argent et que cet argent, lui, il est bien réel.
0: Et pour mieux comprendre ce monde qui va parfois un petit peu trop vite pour nous, n'hésitez pas, toutes les chroniques de Muriel Jordan sont à retrouver sur notre site internet ici.fr et aussi sur notre application ici.
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0: Ici Berry avec Rock Voisine, c'était Hélène. Votre cabine de plage, ici Berry, c'est votre jeu de l'été. On joue ensemble et on accueille Katia. Katia, bonjour.
1: Bonjour.
0: Comment ça va aujourd'hui?
1: Eh bien, ça va bien et vous?
0: Bah, ça va bien aussi, merci de demander.
1: Bah, super.
0: Qu'est-ce qu'on fait de beau aujourd'hui à Châteauroux?
1: Alors là, pour l'instant, on va faire des crêpes pour les enfants, pour ce qui me concerne.
0: Ah, trop chouette. Crêpes à quoi?
1: Voilà. Alors, je vais faire les crêpes nature et après, je pense que les enfants choisiront certainement le Nutella, la confiture, etc.
0: Mais alors,
1: on parle de grands enfants quand même.
0: Ils ont quel âge?
1: Ils ont 26, c'est ma fille qui a 26 ans et son compagnon qui a 30 ans.
0: Oh oui, mais les crêpes, ça régale toujours autant. Hein. Peu importe
1: Exactement.
0: L'âge, ça nous met toujours d'accord, les crêpes.
1: Exactement, c'est ça.
0: Mais est-ce que vous aussi, c'est pareil, la première, elle est toujours loupée ou pas?
1: Non, parce que je commence toujours par la deuxième, en fait.
0: Ah, la première, vous la mangez directement?
1: Voilà, donc peu importe si elle est loupée ou réussie, c'est pas grave.
0: Elle est mangée de toute façon, dans tous les cas, ça n'empêche pas.
1: Exactement, tout à fait.
0: Bon, Katia, la cabine de plage du Sibérie, c'est donc votre jeu de l'été. 54 cabines, vous voulez choisir laquelle?
1: La 22.
0: La 22? Ok.
1: Oui.
0: Eh bien écoutez, nous allons ouvrir donc la cabine de plage numéro 22. Dans la cabine de plage numéro 22, il y a vos espadrilles, ici Berry.
1: Eh bien super.
0: Voilà, faites par la pantoufle du Berry. Donc là, c'est le combo parfait entre le style moderne et le confort finalement.
1: Mm-hmm. Eh bien c'est parfait.
0: Parfait, donc ça c'est ce que vous gagnez aujourd'hui, vos espadrilles ici Berry. Et pour dimanche, vous faites donc partie du grand tirage au sort pour emporter votre VTT.
1: D'accord, très bien.
0: Voilà, tirage au sort aux alentours de 11h50.
1: Ok, pas de soucis. Ouais.
0: Bon, je vous laisse retourner aux crêpes alors.
1: Ok, merci beaucoup.
0: Bon appétit et belle journée.
1: Belle journée à vous, merci beaucoup.
0: Merci, au revoir.
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0: La cabine de plage ici Berry, c'est terminé pour aujourd'hui. Mais vous en faites pas, la cabine de plage revient demain dès 7h20. Et il y a encore plein de cadeaux pour vous. Des passes pour le Family Park, des places de cinéma pour les CGR de Bourges et de Châteauroux. Tout plein de belles choses. Donc pour tenter votre chance, et ça se passera demain.
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0: Sibérie avec Julien Lippe, c'était autrement. Julien Lippe que vous allez pouvoir retrouver donc au Festival d'Arc pour la soirée du 14 août. Et si vous êtes sur la route, soyez prudent. À Lucelmal, la route de Villentrois va être fermée après un accident ce matin. Il y a la grue d'un camion qui a percuté le parapet du pont bleu, un pont ferroviaire. Donc voilà la route qui passe juste en dessous. Donc si jamais vous êtes dans cette zone-là, soyez prudent et faites attention à vous.
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8: Et on vous rappelle que le 12 août a lieu une éclipse solaire. Alors du coup, la semaine prochaine, notre baladeur Francky Lemaire sillonnera les routes de l'Indre et du Cher pour vous distribuer des lunettes spécialement conçues pour pouvoir admirer ce spectacle. Je vous donne quelques points, notamment le lundi 3 août à 9h, il sera du côté de Ronet, à 10h à Saint-Gauthier, à 11h à Argenton-sur-Creuse. Et puis il continue comme ça toute la semaine, mardi différents endroits, à 9h Saint-Florent-sur-Cher et à 10h du côté de Rueil.

0: Ici Berry avec Paul McCartney, c'était Live and Let Die.
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0: Ici Berry, c'est votre radio locale. Très belle journée, il est midi. Ici Berry, première radio sur l'info. Le journal vous est présenté par Manon Klein. Les campings de l'Indre accueillent des réfugiés des incendies en Gironde.
2: Oui, il a fallu évacuer plus de 220 000 personnes sur place, notamment des vacanciers. La Gironde est un département très touristique. Alors forcément, ces feux gigantesques ont une incidence sur le tourisme chez nous, Claire Pascoe.
3: Le département de l'Indre n'est pas le plus touristique de France, loin de là, mais c'est une étape pratique pour beaucoup de vacanciers qui partent justement vers le sud-ouest. Ludovic Duris, de la Fédération des Gîtes de France.
4: On a eu plusieurs étrangers notamment qui faisaient étape dans l'Indre une nuit et qui du coup annulent le séjour puisqu'ils ne s'en vont ni dans les Landes ni en Gironde.
3: Les terribles incendies obligent certains juilletistes à changer leur plan, ce qui fait baisser le nombre de courtes réservations. D'un autre côté, certains vacanciers ont fait le choix de venir se réfugier dans le Berry. C'est le cas de Kurt, ce Belge a fui la Gironde pour le camping Rocha de Châteauroux.
5: C'était un très bel endroit, mais dans la soirée, on a commencé à sentir la fumée et on s'est dit qu'il fallait partir maintenant. C'était un peu effrayant.
3: Des vacanciers qui semblent parfois sortis de l'enfer, comme le voisin de camping de Jean-Pierre.
6: Et j'ai vu de mes yeux, sa voiture était pleine de suie, il était là nettoyé, puis il a dit vacances finies, remonte.
3: On ne peut quand même pas parler d'un boom des réservations dans l'Indre, mais Fabienne Ducoux, à l'accueil, a tout de même observé une plus forte affluence.
7: La semaine dernière, oui, il y a eu plus de monde. Ils remontaient de la Gironde à cause des incendies et ils se sont arrêtés sur Châteauroux pour faire une pause.
3: Alors qu'à la base, c'était pas prévu. D'un côté, donc, c'est quelques réservations imprévues, mais de l'autre, des annulations. Et une balance qui penche plutôt en réalité vers une baisse sur le mois de juillet, selon les premières estimations.
2: En Gironde, la situation météo est plus favorable. Aujourd'hui, les habitants de 9 communes évacuées sont autorisés à regagner leur logement. La nuit a été plutôt calme. Le feu parti de Somos le 22 juillet n'a pas progressé. Il a déjà parcouru 42 000 hectares. Vous êtes nombreux, justement, à vouloir aider les sinistrés de ces incendies, à vous demander comment faire tout en évitant aussi les arnaques. Alors on vous propose sur notre radio ici une émission spéciale Solidarité Incendie de 13h à 13h30.
0: Chez nous en Berry, le risque d'incendie reste élevé.
2: Et malgré les orages et la pluie de ce matin, ça ne suffira probablement pas à atténuer la sécheresse. Pour éviter de prendre le moindre risque, la 40e édition de la randonnée de la Brenne est reportée. Elle devait avoir lieu du 7 au 9 août. Le maire de Mézières-en-Brenne, organisateur de la rando, Jean-Louis Camus, a tranché.
8: C'est une décision extrêmement difficile à prendre. C'est surtout vraiment la peur du feu. On en a brûlé assez cette année sur la Brenne. On est malades, nous les Brenoux, parce que ce qui s'est produit là, c'est une catastrophe. Une manifestation de la randonnée de la Brenne, c'est le respect déjà. Les randonneurs respectent, sauf qu'il y a des fumeurs dans les randonneurs et que moi j'ai la hantise du fumeur parce que un mégot, c'est X milliers d'hectares qui peuvent brûler. On passe d'abord dans les massifs forestiers importants, la forêt de Lancôme et tout le secteur où on a des propriétaires qui nous font confiance parce qu'ils savent effectivement qu'on se gendarme depuis bientôt 40 ans pour empêcher les randonneurs de fumer. Cette année, j'avais préparé un encadré énorme interdit de fumer sur le site, mais chaque année, on constate que y a des fumeurs qui peuvent pas s'en passer, quoi. Comme sur le site de Belbouche, il y a interdit de fumer et il suffit de se promener le long de la plage même, carrément, et on s'aperçoit qu'il y a des mégots, voilà.
2: La rando de la Brenne est décalée au 17 et 18 octobre dans ce secteur déjà touché par un gros feu au début du mois. Près de 600 hectares partis en fumée dans le secteur de Saint-Michel-en-Brenne. Un pont ferroviaire heurté par une grue et une route départementale coupée dans le nord-ouest de l'Indre. Ce matin à Lucelmal, la grue mal repliée d'un camion est venue taper le pont bleu. Le parapet a été déplacé. La route de Ville-en-Trois qui passe en dessous va être fermée. Le conducteur du camion a été légèrement blessé. Des boîtes de conservés de la viande volée dans une épicerie solidaire à côté de Bourges. Une quantité importante de nourriture a été dérobée d'après la police à Saint-Germain-du-Puy lors de ce cambriolage commis dans la nuit de mardi à mercredi. Tout est bien qui finit bien. L'appel à témoins lancé hier dans l'Indre a permis de retrouver saine et sauve la femme de 79 ans recherchée à Bouges-le-Château. Vous étiez nombreux à avoir partagé cet appel, notamment sur notre page Facebook. C'est une habitante qui a vu passer la publication qui a recueilli cette dame. Une quatrième recrue d'affilée annoncée à l'Aberration Football, un milieu défensif, Romain Comet, formé à Montpellier. Il arrive en provenance du Stade Poitevin. La météo, attention aux orages ce matin.
0: Oui, attention aux orages ce matin, ça continue encore. On a aussi encore quelques averses. Nous sommes d'ailleurs en vigilance jaune pour orages. Mais normalement, ça devrait commencer à se lever. Cet après-midi, on devrait avoir le retour du soleil. Pour ce qui est des températures, cet après-midi, du côté de Sancerre, 30 degrés. À Bourges, Virzon et Avord, 31 degrés. À Châteauroux, Issoudun, Levroux et Buzancé, 32 degrés. À Saint-Amand-Moron, Neuvy-Saint-Sépulcre, 33 degrés. La maximale annoncée, 33 degrés. Ce sera du côté d'Argenton-sur-Creuse, La Châtre et Aublanc. Pour demain, on va commencer la journée sous les nuages avec quelques averses. Mais après, ça devrait aller mieux. Midi 5, je vous dis à demain.
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10: Bonjour à toutes et à tous. J'espère que vous allez bien et que vous avez moins chaud qu'hier. Les températures redescendent et cela fait du bien. Et ce qui va faire du bien aussi, ce sont les meilleurs moments au taquet avec Valérie Damido et Eric Bastien. Moment que nous avons sélectionné pour vous aujourd'hui. Il sera question de réveil en plein milieu de la nuit, de la couleur verte au théâtre, d'un saut d'un toit avec un parapluie ou de bons mots avec un terminal de paiement et plein d'autres choses sur votre radio ici.
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10: J'en profite également pour vous dire qu'à partir de 13h sur votre radio ici, nous sommes en édition spéciale Solidarité Incendie pour vous accompagner, vous soutenir et vous informer dans ces moments difficiles. Nous pensons à tous les sinistrés et les services de secours qui se battent depuis de nombreux jours sur les fronts des incendies. Musique, à présent avec France Gall, tout pour la musique sur votre radio ici.

0: la musique France Gall sur votre radio ici. Et là, c'est tout pour la rigolade avec Valérie Damido et Eric Bastien. Ils sont avec Béatrice Dissinor qui a voulu voter pour un candidat de The Voice, mais cela n'aura servi à rien. Vous allez comprendre pourquoi. Et Gwenaëlle d'ici Occitanie qui faisait des blind tests au travail pour satisfaire ses clients.
1: Alors Béatrice, il y a une semaine, son téléphone a vibré deux fois.
2: Oh,
1: c'est la nuit. Elle se dit, mon Dieu, c'est mon réveil. Alors elle se lève, elle s'habille. Et au moment de boire ton thé, qu'est-ce qui se passe?
2: En fait, je me suis rendu compte qu'il était 2h30 du matin et que c'était une cliente qui m'a envoyé deux textos à 2 minutes d'écart comme mon réveil.
1: Donc, et voilà. Et donc du coup...
2: Ta boulette.
1: Et alors, qu'est-ce que t'as fait? Parce que tu t'es levée, tu t'es habillée, t'as pris un thé.
3: Elle a insulté la cliente.
2: Je me suis habillée. Et là, quand j'ai regardé l'heure à mon tour, j'ai dit 2h30 du mat. Je me suis dit, qu'est-ce qui s'est passé? Je suis quand même pas folle.
3: Et en fait,
2: quand j'ai pris mon téléphone, je me suis aperçue que c'était les deux messages que
1: j'avais. Ouais, mais enfin, elle est folle de t'envoyer des messages à cette heure-là.
3: 2h30 du mat.
1: Mais appelle-la, tu la réveilles une nuit comme ça, en pleine nuit, tu la réveilles. C'est moi!
3: Tu vas lui couper les cheveux en pleine nuit. Voilà, ça
1: ça suffit.
2: Non, bon. Non, je sais.
1: Alors, quand même, notre amie a un petit peu la tête en l'air. Une fois, elle est avec sa famille et elle suit The Voice, l'émission de TF1 sur les chanteurs.
4: Bonjour, c'est The Voice, c'est Nikos.
1: Voilà, c'est Nikos. Voilà. Et elle suit l'émission. Et puis elle fait, elle chante bien celle-ci. Tiens, je vais la soutenir, je vais envoyer un SMS. Et là, toute la famille s'est foutue de toi. Pourquoi?
3: Parce qu'il n'était pas 2h30 du matin.
2: Parce qu'ils m'ont tous regardé en me disant, t'es sérieuse, tu fais quoi là? Je vote pour qu'elle reste. Ils disent, mais maman, l'émission, elle est enregistrée, c'était hier.
1: C'est un replay et on ne peut pas voter en replay, c'est mort.
3: Ah mince.
1: C'est bien, depuis tu leur regardes, tu essaies de la regarder.
2: Ils ont rigolé de moi pendant au moins un an avec ça. Hein. Même de temps en temps, ils le ressortent à table. Hein.
1: Moi, je serais capable moi aussi de ressortir, je te le dis tout de suite. C'est-à-dire que là, quand même, tu votes en replay, c'est magnifique.
3: C'est l'attention qui compte, comme on dit.
1: Alors.
2: Tu cherches à vous joindre, Valérie.
1: Voilà, c'est ça. Alors écoute, mon petit chat, là, c'est le moment de marquer 5 points. Et de l'emporter.
2: Ouais.
1: Écoute bien. Tu regardes des séries à la télé? Tu aimes les séries?
2: Oui. Très bien. Ça dépend, mais oui.
1: Écoute bien cette question. Quelle est la série? Comment on s'appelle la série française qui raconte le quotidien d'agents artistiques parisiens? Quelle série française raconte le quotidien d'agents de comédiens artistiques parisiens? Top chrono. 10 secondes.
2: 10%. J'ai trouvé ça génial comme film.
1: Et c'est une bonne réponse.
3: Bravo.
1: Oui. Et en ce moment, il y a le film de 10% qui se tourne pour Netflix, qui sera diffusé bientôt sur Netflix. Et ils ont fait un film, un long métrage sur toute cette agence qu'on a beaucoup aimé. Bravo, 5 points, tu as 11.
3: Gwenaëlle, on ne te demande pas d'être à 10%, mais à 100% dans la question qui arrive, s'il te plaît. Tu es à 6, tu peux encore égaliser dans un instant avec la question qui vaut 5 points. Tu es toujours à Castelmauroux, là, depuis midi, dans le 31?
5: Ouais.
3: Ok.
5: Je ne bouge pas.
3: Non, tu ne bouges pas. On a un point commun, et je l'apporte aussi aujourd'hui. Tu as une médaille qui appartenait à qui?
5: Ouais, à ma grand-mère.
3: Et c'est ton porte-bonheur?
5: Alors, c'est mon porte-bonheur, ouais, puis j'y crois un peu plus là, depuis mon accident parce que je l'avais sur moi.
3: Ouais.
5: Et puis, il y a les marques dedans. Mes marques dedans dans cette médaille-là, parce que quand j'étais petit, ma grand-mère, c'était...
3: Elle mordait dans la médaille.
5: On mordillait dedans, on faisait nos dents dessus.
3: Ok, un peu superstitieux, un peu des croyances, ça t'aide, ça te donne de la force.
5: Bretagne, terre de légende,
3: bien croyance. Brocéliande, Paimpol, tout ça, Nolwenn Leroy, les crêpes, voilà, les bons clichés.
1: Parce que c'est vrai que les crêpes, c'est une légende.
3: Non, c'est pas une légende, c'est une bonne réalité. Moi, j'adore les galettes plutôt, non? Les galettes bretonnes.
5: Ah, les galettes.
3: Sarrasin,
1: ouais. Sarrasin.
3: Et avec la saucisse, là, comment ça s'appelle? La galette saucisse.
1: Sarrasin.
3: Qu'est-ce que j'ai dit?
1: Sarrasin. Ça ne veut rien dire, mon chat. C'est Sarrasin.
3: Comme tout ce que je dis. Avant que Shazam existe, puisque je rappelle que tu travailles à la Fnac, raconte-moi les clients de la Fnac, ils faisaient comment pour demander un disque, en fait?
5: Ah bah à l'époque où j'étais disquaire, mais qui en venait, puis bah des fois ils cherchaient des disques, des titres, donc ils disaient oui bah vous savez je cherche ça, machin, et puis bah au bout d'un moment on était arrivé au point de non-retour, donc bah c'était bah vous avez plus qu'à nous le chanter pour qu'on trouve, donc on faisait des blind tests pour trouver et faire plaisir aux clients. Voilà.
3: Alors ce qui est amusant c'est que je crois qu'il y a la publicité de la Fnac a repris ce concept que tu as vécu toi.
5: C'est du vécu, hein, c'est pas que pour la
3: bonne te crois.
5: C'est vraiment du vécu.
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0: Vous écoutez ici Céline Dion, dansons, dansons avec les anecdotes maintenant. Celle de Marie-Laure d'Isidro Mardèche qui raconte la rencontre avec son mari et surtout ce qu'elle a fait pour qu'il s'intéresse à elle, ce qui a bien fait rire Valérie Damido et Éric Bastien. Et puis il y a celle de Bruno d'ici Pays de Savoie qui partage son expérience de tournage sur un film.
1: Alors Marie-Laure, tu en parles de cette rencontre avec Jacques. Ah là là, c'est magnifique, ça nous a fait penser à une magnifique chanson. Le Jacques de sa vie. Wow. Et oui, parce que quand elle a rencontré Jacques, elle avait 16 ans, il en avait 21. Il travaillait dans un vidéoclub et dès que tu l'as vu, coup de foudre.
2: Pas tout à fait.
1: Oh là là là là, mais alors lui, bon, il s'est dit, oh là, j'ai 21 ans, elle m'ennuie la gamine là.
3: Je suis juste venu louer une vidéo, ça va quoi.
1: Ça va. Alors du coup, qu'est-ce que t'as fait pour le rendre jaloux? Parce que toi, t'étais amoureuse.
2: Je suis obligée de le dire, bah écoutez, ce que j'ai fait, quelque chose de pas très gentil, de pas très bien. Je suis sortie avec son meilleur ami.
3: Oh, c'est de honte.
1: Eh ben non, parce que ça, elle a bien
3: c'est
1: fait.
3: De honte.
1: Mais elle a bien fait, parce que du coup, elle est sortie avec le meilleur ami. Et le Jacques,
3: il
1: s'est
3: dit... Il était jaloux, évidemment.
1: Il était jaloux.
3: Et voilà. Oui, mais ils sont fâchés du coup, les deux, c'est pas sympa.
1: Oh, ils sont pas fâchés. On s'en fout.
2: Oui.
3: Bon, quand on a 16 ans,
1: elle a bien fait de le faire parce que ça fait 35 ans qu'ils sont ensemble et 30 ans qu'ils sont mariés.
3: Ah oui, quand même.
1: Voilà.
3: Ça fait 30 ans qu'ils dépriment l'autre.
1: Et du coup, c'est les noces de quoi, 30 ans?
2: Je sais pas.
1: Eh ben moi, je te le dis, les noces de perles.
2: Ah, bien.
1: Jacques, si tu m'écoutes, va vite tout de suite au manège à bijoux acheter des perles.
3: Et croise pas Alex.
1: Et croise pas Alex. Enfin bref, écoutez, nous allons tout de suite poser la deuxième question à Marie-Laure pour qu'elle marque son deuxième point. Écoute-moi bien. Écoute bien. Tu as 5 secondes pour réfléchir. Écoute bien. Molière est mort sur scène pendant une représentation. Est-ce que c'est vrai ou faux? Attention, top chrono, 5 secondes.
2: C'est vrai.
1: Je t'ai dit 14 fois, fais bien attention. C'est ce que tout le monde croit. Mais si tu iras voir le magnifique film d'Ariane Nouchkine qui s'appelle Molière, il n'est pas mort sur scène, il a fait un grave malaise en jouant le malade imaginaire le 17 février 1673, mais il est mort bien plus tard chez lui. Et, mais la légende veut qu'il soit mort sur scène, alors que pas du tout, il a juste fait un malaise. Voilà, pas de point, mais tu le sais maintenant.
3: Et c'est pas une légende, il portait du vert, et c'est aussi pour ça que les artistes n'aiment pas la couleur verte, notamment au théâtre.
1: Absolument pas. C'est pas pour ça, c'est parce qu'à l'époque, les rideaux de théâtre, enfin je ne sais plus quoi, c'était
3: absolument
1: fait avec
3: pas.
1: De l'acide.
3: C'est parce que c'était de la couture.
1: Et non, c'était fait avec un truc hyper toxique et que c'était dangereux, et voilà.
3: Pas c'est du pas tout. Pour Molière. C'est l'histoire d'un citron, c'est à cause d'un citron.
1: Tiens, allez, occupe-toi
3: je
1: Bruno.
3: Je ne suis pas d'accord avec.
1: Je vais te retrouver le verre, le truc.
3: Mais je crois qu'il portait du verre. Bruno, on va vérifier, il y a battle. Bruno, t'as fait de la figuration dans le film Clara et les chics types, dis donc, raconte un peu, c'était quoi, c'était quand?
4: Oui, c'était en 82 quand ils ont tourné le film là. Donc c'était un film qui était avec Damien Auteuil, Isabelle Adjani, il y avait Thierry Lhermitte, il y avait Josiane Balasco, une partie de l'équipe du Splendide. Voilà, ça m'a donné l'occasion de les voir de près, hein, et puis de partager 2 jours de tournage avec eux.
3: Tu faisais l'étudiant très sympa. Qui discutait au bord de la rivière quand Adjani sortait en courant de l'église parce qu'elle ne voulait plus se marier. Si on veut te voir, je parle de la scène. Et t'as même tourné une scène, tu l'as dit, où t'as croisé Thierry Lhermitte en scooter, mais ça a été coupé, je crois.
4: Ça a été coupé parce que je suis arrivé en face de lui, j'ai pas bien tenu ma droite et on traversait un pont sur la rivière du Thiou, qui est la rivière qui est juste près de lac. J'ai failli le faire tomber de scooter. Donc voilà, coupé.
3: C'est pour ça que ça a été coupé. Allez Bruno, on découvrira tout à l'heure que tu as aussi participé à des émissions de télévision. Mais pour l'heure, nous allons jouer pour te permettre de t'offrir justement un point en plus. Écoute. Ça, c'est aussi à la télévision, c'est l'euro million. À l'euro million, vous avez une chance sur 39 millions de remporter le gros lot. Est-ce que tu penses que c'est vrai ou faux? Une chance sur 39 millions, top chrono.
4: Ah oui, c'est vrai, oui. C'est vrai.
3: Attends, là, on parle de l'euro million, tu vois. En France, on est déjà 70 millions. Non, l'euro million, ça comprend toute l'Europe. On a donc une chance de décrocher le lot 1 sur 139 millions. Non, ce serait quand même un peu plus accessible. 139 millions. Qu'une chance sur 139 millions. Bon, autrement dit,
1: c'est même pas la peine de tenter. Allez, un point pour Marie-Laure, pas de point pour Bruno. Et je confirme donc que le verre, c'est ce que je disais.
3: Ah oui.
1: C'était un produit pour teindre les habits de théâtre en verre. On utilisait un produit qui s'appelle le verre de gris. C'était utilisé à partir d'oxyde de cuivre. C'était très dangereux. Et si on mettait ce mélange pour avoir du verre, et les gens mouraient empoisonnés. C'était corrosif pour les artistes. Ça pouvait causer des difficultés respiratoires, de la fièvre et des vertiges. Donc c'est pour ça que le verre est interdit au théâtre.
3: Vous faites bien de
1: rien à voir avec le fait que Molière portait du verre.

0: Survivor, Eye of the Tiger, de quoi se remotiver à l'heure du déjeuner. Et pour trouver des idées de sortie, c'est l'agenda de l'été qu'il vous faut. Avec des sélections d'activités à côté de chez vous, il arrive dans moins d'une minute sur votre radio ici.
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3: Savez-vous où se trouve l'unique forteresse bastionnée du centre de la France ? La forteresse de Montrond dans le Cher, à Saint-Amand-Montrond, vous ouvre ses portes pendant des visites guidées cet été du mardi au vendredi à 10h et 16h et le dimanche à 16h. Vous pouvez aussi la visiter librement du mardi au vendredi de 10h à midi et de 14h à 17h30 et le dimanche après-midi. Nouveauté cette année, le spectacle historique costumé en nocturne. Vendredi 20h30 ou sinon, vendredi 7 août 20h15. Toutes les infos sur le site internet de la ville de Saint-Amand-Montrond. 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
0: Bienvenue si vous nous rejoignez, j'espère que vous allez bien. Jusqu'à 13h, ce sont les meilleurs moments d'Otaquet avec Valérie Damido et Eric Bastien. L'occasion de découvrir ou redécouvrir des candidats au top avec des anecdotes très sympathiques. La suite, c'est juste après Marc Lavoine, Parking des Anges sur votre radio ici.

0: Le parking des anges, Marc Lavoine dans la playlist de votre radio ici. Nous retrouvons maintenant Marie-Laure d'ici Dromardèche qui a une petite anecdote avec un TPE. Vous savez, c'est cet appareil pour payer par carte bancaire. Et Bruno d'ici Pays de Savoie qui a un peu de mal à marquer des points malgré le soutien de Valérie Damido et Eric Bastien sur votre radio ici.
1: Alors, ma petite Marie-Laure qui a 3 points, Bruno n'a pas de points. Un jour, dans ton métier, tu as eu un grand moment de solitude. Et oui, parce qu'elle demande à un client de payer, et elle lui tend le TPE pour faire les cartes bleues, et elle lui dit, vous pouvez me la mettre.
2: Ah oui.
1: Et bon, le mec, évidemment, c'est un mec, donc il répond, ah, mais il n'y a pas de problème, madame, ce serait avec plaisir, mais pas devant tout le monde. Voilà, et qu'est-ce qui s'est passé après?
3: Mais ce qui s'est passé après, ce monsieur tellement content de sa blague, il repart en oubliant sa carte bleue dans mon TPE. Et donc, je l'interpelle en disant, mais monsieur, c'est pas tout de me la mettre, maintenant il faut la retirer.
2: Ah, c'est bon ça.
1: C'est magnifique, on adore ce genre d'anecdote, on adore. Alors, c'est, qu'est-ce que tu veux faire? Le mec a voulu faire une blague, il s'est retrouvé à son propre piège. Alors, ma petite chérie, c'est l'heure de la question à choix multiple qui peut te rapporter 3 points de plus. Alors, écoute bien la question. Il y a 25 ans, jour pour jour, le 15 janvier 2001, eh bien, Wikipédia naissait. Alors, selon toi, quelle est la page la plus consultée sur Wikipédia? La page consacrée à Beyoncé? La page consacrée à la Seconde Guerre mondiale? La page d'accueil? Ou la page d'Éric Bastien consultée par Éric Bastien et toute sa famille.
2: Bien sûr.
1: Alors, c'est quoi la page la plus consultée? Beyoncé, la Seconde Guerre mondiale, la page d'accueil ou la page d'Éric Bastien? Top chrono, 10 secondes.
3: Seconde Guerre mondiale.
1: Et c'est... Eh bien, non! C'est la page d'accueil parce que plus de 24 milliards de pages sont vues chaque mois. Et la page d'accueil, elle porte vers des millions d'articles. Et donc, c'est la page d'accueil qui est la plus vue au monde. Bon, pas de points, mais t'es toujours en tête avec 3.
2: Bon, Bruno, tu n'as pas de points. Il est 12h35, non. Bruno. Est-ce qu'on peut faire une synthèse et une analyse de ce score depuis le début de l'émission?
4: Ouais, c'est vite fait, mais je vais rattraper, là.
2: J'espère, je te le souhaite. Bruno qui habite Annecy, qui a 2 enfants. Bruno qui adore les voyages un petit peu comme tout le monde et qui a déjà vu pas mal de beaux pays, l'Angleterre, l'Espagne, l'Allemagne, l'Autriche. Mais t'as une envie particulière, là.
4: L'école.
2: Tu as confié à notre ami Gwenaël Coupez que dès ce mois de janvier, t'organisais le voyage.
4: Oui, tout à fait. Je suis en train de chercher un petit peu le séjour idéal.
2: Je te le souhaite.
1: Il y a des séjours super à faire en Écosse.
2: Bien sûr, c'est très beau. Les terres écossaises sont super. Je te souhaite, si tu y vas, j'imagine, avec... tu es divorcé. Tu es avec qui, Bruno? Tu as une petite idée ou...
4: Avec ma compagne.
2: Je t'ai pas demandé comment elle s'appelle, d'ailleurs.
4: Myriam,
2: je vous souhaite un bon voyage en Écosse. Tu feras attention où tu mets tes affaires, parce qu'il paraît que t'es bordélique dans la vie.
4: Un peu, oui.
1: Ouais, mais bordélique, ça veut pas dire perdre ses affaires.
2: Non, mais ça veut dire j'en mets un petit peu partout, quoi.
1: C'est pas faux.
2: Alors, si tu étais un animal, parce qu'on aime bien savoir un petit peu, votre vie, vos envies, tu serais un cheval.
4: Oui, c'est un animal noble, qui est très noble, et puis c'est tellement beau, le cheval.
2: Oui, je suis assez d'accord avec toi, on a un beau séjour d'équitation d'ailleurs pour la semaine prochaine.
1: Mais c'est pas cette semaine.
2: Alors le cheval, oui c'est vrai qu'il est beau, qu'il galope magnifiquement. Et ton héros, un dernier mot sur ton héros, c'était un héros, et moi je ne connais pas, j'aimerais que tu me parles de ce personnage de BD que tu aimes.
4: Black Le Rock?
2: Ouais, Black Le Rock, c'est qui Black Le Rock?
4: Oui, c'était un trappeur qui était, c'était dans un illustré, ce qu'on appelait les illustrés à l'époque qu'on lisait quand on était jeune et adolescent et tout ça, et donc ça se passait aux États-Unis, c'était la lutte des trappeurs pour l'indépendance contre les Anglais, les tuniques rouges.
2: D'accord. Trappeur américain donc qui se battait pour l'indépendance des États-Unis contre les Anglais. Je note. Black Le Rock, je ne connaissais pas. Que de bons conseils que tu nous donnes, Bruno. Nous allons jouer à présent avec ta question à choix multiple, question cinéma. Oui. Quelle star de cinéma américaine a pour vrai nom Karine Helen Johnson? Karine Helen Johnson. Est-ce qu'il s'agit de Whoopi Goldberg, de Meryl Streep, de Julia Roberts, ou de Valérie D'Amido, car en fait, elle ne le dit pas, mais c'est une star américaine, personne ne le sait. 10 secondes, Whoopi Goldberg, Meryl Streep, Julia Roberts, Valérie D'Amido. Qui est Karine Helen Johnson?
4: Allez, on va dire Meryl Streep, au pif.
2: Meryl Streep, Karine Helen Johnson, écoute la réponse en musique. Et si tu reconnais bien, il s'agit de Ghost avec entre autres Whoopi Goldberg qui a reçu l'Oscar du meilleur second rôle pour ce film sorti en 91. Elle a même eu un Golden Globe pour ce film Ghost.

0: Une des dernières chansons de Bruno Mars, on adore, On My Soul, sur votre radio ici. Ce que l'on adore aussi, ce sont les candidats d'au taquet, comme Aurélie, d'ici Bourgogne, qui était très concise dans ses réponses, ce qui a un petit peu perturbé Éric Bastien. Et puis il y avait aussi Rémi, d'ici Pays de Savoie, qui a eu une drôle d'idée quand il avait 10 ans, avec un parapluie. Et ça, cela a bien fait rire Valérie Damido, sur votre radio ici.
1: Mon petit Rémi. Eh ben, il paraît que t'as fait un petit truc un peu rigolo, hein, quand t'étais petit. Bah, t'avais 8-10 ans, t'es le petit Rémi, et puis t'as fait un drôle de truc rigolo. T'avais acheté un très grand, enfin, ta mère avait acheté un très grand parapluie. Et oui. Toi, tu t'es dit, bon, du dos. Et que si je sautais du toit comme Mary Poppins?
2: Oh la vache.
1: Comment ça se passe au niveau
2: de
1: dans ta tête, enfin, je veux dire, non, déjà dans ta tête, vas-y.
3: Bah, en fait, j'avais 10 ans, puis j'étais sur cette terrasse là-bas, au-dessus de la cuisine, quoi. Et c'est vrai que j'avais vu ce grand parapluie, je dis, tiens, j'ai vu beaucoup de gens sauter en parachute, je dis, ça peut faire parachute ou pas, quoi. Puis finalement, j'étais un peu plus lourd que le parapluie, quoi. En fait, je suis arrivé sur le coccyx, j'ai eu très très mal.
1: Bah oui, t'as mal au cul, oui, c'est clair. Oui. Bah, tu l'as jamais.
3: C'est une très très belle expérience.
2: Mm-hmm. Très très belle expérience.
1: Oui.
3: Oui, oui.
2: Après, on est d'accord.
3: Il fallait atterrir, quoi.
2: Un parapluie pour sauter.
1: Ouais. Bah, c'est une belle expérience. Il a vu qu'il était plus lourd que le parapluie. Et que Mary Poppins, c'était une mytho. Et que tout le monde nous mentait. La vie était vraiment injuste.
2: C'est pour ça qu'on l'appelle Rémi sans famille, hein.
1: Oh là là. Alors.
2: Aïe.
1: Alors, mon chat, c'est le moment de la question qui peut te rapporter 3 points. La question à choix multiples. Je vais te poser la question, te faire des propositions de réponse. Tu auras 10 secondes pour me donner ta réponse. Tiens, ambiance. Allez, Electric Light Orchestra pour London. On va parler de Londres. Pourquoi ? Parce que nous allons écouter la question suivante. Écoute-moi bien. Combien de temps met l'Eurostar pour faire Paris-Londres ? Alors, 1h50, 2h20, 3h10, 5h12, soit le temps qu'Éric Bastien met pour manger les 20 kilos de lasagne que vous lui avez envoyé.
2: C'est vrai.
1: Alors, combien de temps met l'Eurostar pour faire Paris-Londres ? Allez, 1h50, 2h20, 3... Il n'y a pas 2h10. 1h50, 2h20, 3h10. Top chrono, 10 secondes.
3: 2h20. Je
1: crois. Oui, c'est 2h20. Les trains Eurostar sont à 300 km hors tunnel et donc 160 km dans le tunnel, donc c'est ça. Bravo, 3 points de plus, tu as 6.
2: Aurélie, qui est toujours à Nolay, en Côte d'Or. Aurélie qui a beaucoup voyagé, hein, la Tunisie, oui. Le Maroc, Dubaï. Ah oui, tu dis, ah oui, oui. Vraiment, les voyages, t'es prête à tout, quoi.
4: Ouais.
2: C'est un vrai livre ouvert, Aurélie. On apprend plein de choses avec Aurélie. La Thaïlande, la Martinique, les pays d'Europe. Tu aimerais visiter quel pays ?
4: L'Amérique du Sud.
2: Merci beaucoup de ces précisions. Et ouais, l'Amérique du Sud. Alors, qu'est-ce qui t'attire dans l'Amérique du Sud ? Dis-moi un petit peu, qu'est-ce qui te plaît là-bas ?
1: La drogue.
2: Les cartels.
4: Non.
1: Le cartel du Medellin, le Mexique, tout ça.
2: Non. Et j'ai envie de venir truand, donc voilà. Ah, quel beau projet d'avenir. Je te souhaite ce beau voyage. Bon, je ne poserai pas la question sérieusement. Par contre, on va être sérieux. À midi, t'aimerais bien déjeuner avec qui ? Si tu pouvais déjeuner avec une personnalité, voilà, quelqu'un que tu aimes bien, ce serait qui ?
4: J'aimerais bien rencontrer Vianney.
2: Vianney pour ce midi. Est-ce que Vianney est disponible ce midi ? Non, il n'est pas là.
1: Mais non, je vous ai déjà dit, il est dans la forêt.
2: Logique.
1: Il construit une cabane en bois. Vianney, depuis 6 mois, c'est la petite maison dans les bois.
2: Il va faire un remix de la cabane au fond du jardin du pêcheur
1: de la ville.
2: Non, mais Vianney, il est sympa, on aime. Bon, je te souhaite d'avoir un déjeuner un jour avec ce garçon qui est charmant d'ailleurs, qui est très sympa. Aurélie, voici ta question. C'est une question à choix multiple. Elle vaut 3 points. Et la voici tout de suite. Je vais mettre mes lunettes de papier
1: pour ne pas
2: écorcher cette question. Qu'est-ce que l'héliciculture ? L'héliciculture, avec un H au début. Une méthode agricole utilisant des cultures en spirale, ou bien l'élevage d'escargots, l'étude scientifique des coquillages, ou Valérie faisant de la gymnastique, mais en hélicoptère. Est-ce que c'est vrai ou faux ? 10 secondes. La méthode agricole, l'élevage d'escargots, l'étude scientifique ou l'héliciculture, Valérie.
1: Ouais, qui fait l'hélico.
2: L'élevage d'escargots. Oh bah oui, l'héliciculture qui concerne surtout la gastronomie. Alors en France, figure-toi, on élève le gros gris et le petit gris, notamment pour les escargots et la bourguignonne.
1: Ah, la bourguignonne.
2: Et voilà, donc l'élevage nécessite des conditions d'humidité et d'alimentation qui sont très contrôlées, qui en plus durent plusieurs mois.
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0: Elle sera sur scène en concert à l'Opéra de Vichy le 3 octobre prochain. Véronique Sanson, rien que de l'eau. Dans un instant, Valérie Damido et Éric Bastien seront avec Lionel d'ici Normandie. Lionel qui est daltonien, ce qui peut lui jouer des tours. Et Karine d'ici Pays d'Auvergne qui a un point commun avec Valérie. C'est une histoire de dragon. Allez, à tout de suite sur votre radio ici.
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4: Alors, Lionel, ah Lionel, j'aime bien, j'aime bien, parce que il paraît que tu es daltonien.
5: Mmh. Oh là là, il paraît pas, Valérie, c'est la vérité.
4: Eh oui, et il paraît qu'il y a longtemps, tu as acheté une voiture, et ton frère te dit de quelle couleur est ta voiture, et tu dis quoi ?
5: Je dis vert, alors c'était marron ou le contraire.
4: Ah bah oui, donc t'as pas vu... T'as pas vu la vraie couleur ?
5: Moi, elle était verte, hein.
4: Et, mais en vrai, elle était quelle couleur ? On ne saura jamais, en fait. Est-ce que c'est un peu handicapant d'être daltonien ou ça t'amuse ?
5: Oui, non, c'est un petit peu handicapant, surtout là dans mon métier, parce que bah, des fois, j'ai des petits soucis de bobine de fil, Valérie.
4: Ah, mais oui, cordonnier, bien sûr.
5: Mais j'arrive toujours à me...
4: Bah oui.
5: À retomber sur mes pattes.
4: Alors, en bon cordonnier qu'il est, cette anecdote m'a beaucoup fait rire. Eh bien, il va au concert de Michael Gregorio.
5: Et oui,
4: à la fin du spectacle, il y a Michael qui se jette dans la foule et le public le rattrape. Et toi, qu'est-ce qui s'est passé ?
5: Eh bien, en fait, donc il se fait porter à plat et d'un seul coup, il nous demande de se mettre debout. Donc là, je me retrouve avec le pied de Michael Gregorio dans mes deux petites mains. Et qu'est-ce que je vois au bout de mes mains ? Des zizi de chez Repetto, vernis noir.
4: Des petites chaussures de zizi Jean-Mère. Eh ben oui, bravo, ben ça c'est bien. Donc le cordonnier, même en concert, regarde.
6: Le gars n'a rien à faire de Michael Gregorio, il
4: regarde
6: les chaussures.
4: Sa godasse, voilà.
6: Il a eu le temps de lui repeindre, lui mettre le petit truc, voilà, normal.
5: Mais alors, j'ai la photo.
6: La photo des Repetto.
4: Tu vas nous envoyer immédiatement cette photo auprès de Maître Coupèze. Je veux la voir. Bon, alors, il paraît que c'est l'heure de marquer 5 points.
6: Oui, enfin, on va voir. Attendez.
4: Bah quoi, jusqu'à présent, il a fait un
6: sens. C'est vrai.
4: Écoute bien cette question. Elle est très simple, tu as 10 secondes pour réfléchir. Écoute bien. Quel célèbre réalisateur est surnommé le maître du suspense ? Quel célèbre réalisateur est surnommé le maître du suspense ? Top chrono, 10 secondes.
5: Alors, Spielberg, il y en a plusieurs, mais Spielberg. Ou Coppola. Il y en a plein, mais...
4: Mais non, c'est pas lui. C'est notre ami Alfred Hitchcock.
6: Ben oui, oh là là.
4: Eh oui, Alfred Hitchcock. C'est lui qui a révolutionné le cinéma. Il a joué avec la peur, la psychologie des personnages. Et c'est lui qu'on surnomme le maître du suspense. Bon, pas de points, mais tu restes en tête avec 7.
6: Les oiseaux. Oiseaux d'Hitchcock.
4: Eh oui.
6: Karine en Auvergne. Karine, une passionnée de fromage, de raclette au Saint-Nectaire, nous a fait saliver tout à l'heure. Tu fais quoi manger à midi, Karine, là ?
7: Oh, j'ai un reste d'hier soir qui est une blanquette, donc je vais me faire une petite blanquette parce que je suis toute seule le midi.
6: D'accord, petite blanquette, profite bien, ce sera juste après l'émission. Alors on a découvert ta passion pour les nains de jardin, ta passion pour la décoration, mais il y a aussi une passion pour les dragons et les têtes de mort. Ambiance Game of Thrones en Auvergne, c'est vrai que t'es fan de tout ça ?
7: Je suis fan juste des figurines, en fait. J'aime énormément les figurines dragons et têtes de mort.
6: Tu collectionnes les statuettes à la maison ?
7: Voilà.
6: Ah ouais, donc chez toi, dragon et têtes de mort à fond, plus les nains de jardin dehors. Ouais, ambiance, quoi.
4: Et tu t'es fait tatouer un dragon ou pas ?
7: Oui.
4: Eh oui, comme moi aussi, j'ai un dragon.
6: Et où ?
4: Bah, moi, il est là, regarde.
7: Sur l'avant-bras.
4: Comme moi, dragon, c'est mon signe astrologique chinois.
6: Sur quel bras, Karine ?
7: sur le bras droit.
4: Ah bah et voilà, on est copines de tatouage.
6: Oh là là, les copines de tatouage. Voilà. Bon, alors, je dépeins quand même quelqu'un d'extraordinaire depuis le début. Normal, tu es auvergnate. Mais Karine, une petite manie, malgré tout. Grosse manie. Il paraît qu'il faut que ton verre soit centré sur la nappe par rapport au dessin de la nappe.
7: Oui, ce qui fait énormément rigoler mon mari et il m'embête, il le pousse à chaque fois,
6: je
7: pose mon verre. Si la nappe est unie, je suis pas embêtée, mais s'il y a des dessins, des formes ou quoi que ce soit sur la nappe, il faut que mon verre soit vraiment posé, soit symétrique par rapport à tout le reste.
6: Oui, bah faut te détendre un petit peu quand même, ça va aller.
4: Ah bah oui, mais ça c'est les tocs, tu peux pas...
6: Ah ça c'est les tocs, c'est les troubles obsessionnels ça. Bon, et si t'étais un animal, alors c'est un tout petit, oui, voilà. Sale bête.
4: T'aimerais être un moustique?
6: Ouais, elle aimerait être un moustique. Pourquoi?
7: Juste pour faire chier le monde.
6: Voilà, mais voilà.
4: T'irais piquer ton mari mais pour voilà. Te venger qu'il se soit moqué de toi.
6: Mais parce que c'est une auvergnate et voilà, c'est son caractère.
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0: Just Can't Get Enough, Dépêche Mode. Les meilleurs moments de ta caisse sont terminés pour aujourd'hui. Nous recommençons demain à partir de 12h05, toujours avec Valérie Damido et Eric Bastien sur votre radio ici. Bonjour Emeline Ferry.
1: Bonjour Catherine Quicandon.
0: À suivre le journal de 13h et une édition spéciale Solidarité Incendie avec vous.
1: Oui, face au désastre, comment agir, comment aider les sinistrés, les secours, les pompiers. Eh bien, vous allez entendre qu'un véritable élan de générosité s'organise partout en France pour aider face à cette crise. Émission spéciale sur votre radio. Ici, rendez-vous dans quelques secondes.
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1: Bonjour et merci, il est 13h. Bonjour et merci d'être avec nous. Votre radio ici se mobilise, émission spéciale jusqu'à 13h30, émission consacrée à la solidarité face à ces violents incendies. Vous vous sentez peut-être démunis, impuissants. Eh bien, il y a plusieurs façons d'aider. Vous l'entendrez avec nos reportages, nos invités tout au long de cette demi-heure. La belle initiative d'ici Gironde, par exemple, pour aider à mettre en relation les sinistrés, les habitants qui peuvent prêter un toit. Ce grand appel à la générosité lancé par la Fondation de France, soutenu par Radio France. La responsable du pôle urgence de cette fondation sera avec nous dans quelques minutes. Comment participer à des collectes de produits, à des cagnottes sans se faire piéger? On va vous donner des conseils pour éviter les arnaques. On parlera aussi tout à l'heure de cette chouette idée, les magasins jouets club mobilisés pour que les enfants qui ont perdu leur maison puissent quand même retrouver leurs jouets. Un petit peu de baume au cœur face à la violence de ces incendies dans les Landes, en Gironde, dans le Var. Restez avec nous, il est 13h. Et on va d'abord faire le tour de l'actu, le journal, avec Valentin Bertrand. Bonjour Valentin.
3: Bonjour Emeline, bonjour à tous.
1: Jusqu'à 40 degrés attendu aujourd'hui.
3: La canicule se décale vers l'est du pays. 21 départements du Var, Haut-Doubs et du Puy-de-Dôme à la Savoie, sans oublier la Corse, sont en vigilance orange sur la carte Météo France. Le secteur le plus chaud se trouve entre Grenoble et Chambéry, avec 38 degrés annoncés à l'ombre, intenable pour ces seniors interrogés par ici, pays de Savoie.
4: Ça recommence, ça s'arrête, ça recommence. De plus en plus dur, oui. On supporte moins, hein, en vieillissant. On a envie de rien, on a envie de rien faire. On est obligé de rester enfermé, c'est pas marrant.
5: Moi, je suis fatigué, oui. Déjà, j'ai du diabète, et puis tout. Ouais, je suis fatigué. C'est épuisant, voilà. Le moral aussi, et puis je fais que dormir. Ouais, c'est très, très, très dur, voilà. Je suis pas bien.
6: On ressent la solitude un petit peu et puis la chaleur, c'est insupportable quoi.
7: Ben, quand on dort pas la nuit, on rumine, hein, c'est sûr. Il y en a marre. Ça suffit,
3: sauf que ce n'est pas fini. En l'espace de 2 ou 3 décennies, chacun peut déjà mesurer l'effet du dérèglement climatique, des pluies plus extrêmes l'hiver, des étés de plus en plus arides. Une situation qui va s'intensifier et s'aggraver, prévient la PDG de Météo France, Virginie Schwartz.
8: Les effets du changement climatique, nous, on les mesure déjà. Par exemple, sur les vagues de chaleur, on a eu plus de vagues de chaleur ces 15 dernières années que pendant les 60 années précédentes. Et ça, c'est effectivement quelque chose qui va se poursuivre. On attend une multiplication par 5 d'ici 2050 et une multiplication par 10 d'ici 2100, en gros. On voit d'ores et déjà cette évolution du climat, hein, le changement climatique, vraiment, il est déjà là. Après, il n'en reste pas moins qu'il y a des différences d'une année à l'autre par rapport à un climat moyen. C'est le climat moyen qui se transforme et la variabilité climatique, elle nous amène à avoir des années particulièrement exceptionnelles au sein d'un climat moyen. Donc des années qui peuvent être particulièrement chaudes et ça va être le cas cette année.
3: Et ce 30 juillet marque aussi le jour du dépassement selon le calcul de l'ONG Global Footprint Network. Nous, les humains, nous avons consommé toutes les ressources que la Terre est capable de produire en une année. En l'espace de 20 ans, ce jour du dépassement s'est avancé en moyenne de 2 mois dans l'année.
1: Après la canicule, la pluie est de retour en Gironde.
3: Quelques gouttes, toujours bienvenues pour appuyer le travail des pompiers. Hier, ils ont lutté contre 7 reprises de feu et réussi à garder le feu dans son périmètre. Résultat aujourd'hui, 84 000 évacués ont reçu l'autorisation de rentrer chez eux dans 9 communes situées au nord-ouest et au sud de Bordeaux, parmi elles Saint-Jean-d'Illac, où l'on vous retrouve en direct. Thibaut Delmarle, bonjour.
9: Bonjour.
3: Vous êtes sur le rond-point à l'entrée de la commune avec de nombreux habitants sur le retour, Thibault.
9: Ah ouais, voilà, depuis le milieu de la matinée, on voit des dizaines et des dizaines de voitures entrer dans cette commune de Saint-Jean-d'Illac. Les habitants qui rentrent à la maison avec un soulagement que l'on peut lire sur les visages. Je pense notamment à Colette que j'ai vue ce matin. Elle avait un grand sourire en mettant la clé dans son portail après 5 nuits d'inquiétude passées chez une amie à Mérignac. Alors ce n'est pas très loin, mais elle a eu tellement peur de perdre sa maison dans les flammes.
3: Des habitants soulagés, vous nous le disiez, Thibault, mais aussi de nombreux pompiers toujours sur place dans la commune.
9: Oui, encore des engins par dizaines qui circulent. Et c'est pour ça que le maire, Édouard Quintano, veut que tout le monde fasse très attention.
10: Il va falloir que ce retour se fasse non pas dans la précipitation, mais dans la sérénité. Tout simplement parce que on a 10 000 personnes globalement à Saint-Jean-d'Illac. Maintenant, quand ils vont revenir, il faut surtout ne pas perturber le travail des pompiers.
9: Des pompiers qui vont donc rester dans cette base arrière installée dans la commune jusqu'à venir à bout de feu qui semble calmé, mais toujours proche de Saint-Jean-d'Illac.
3: Thibault Delmarland, direct de Saint-Jean-d'Illac, donc l'une des 9 communes où les habitants de Gironde ont eu l'autorisation de rentrer chez eux. La liste complète est à retrouver sur ici.fr. Et pour faciliter ces retours et la circulation aussi qui s'annonce chargée le week-end prochain avec le grand chassé croisé entre Juliettiste et Aoussien, l'autoroute A63 va rouvrir dans une heure entre Bayonne et Bordeaux. Pas de reprise par contre du trafic des trains pour le moment. Le train de nuit Paris-Tarbes et les TGV pour Hendaye, Bayonne ou Arcachon sont pour le moment toujours suspendus jusqu'à dimanche inclus. L'échange ou l'annulation sans frais des billets sont eux aussi reconduits. Pour accompagner ces retours, la solidarité s'organise. C'est le thème, je vous le rappelle, de notre émission spéciale à suivre dans quelques minutes sur votre radio ici.
0: Les pompiers aussi mobilisés en Côte d'Or.
3: Autour de Couchet, au sud de Dijon, le feu parti hier a parcouru 150 hectares. Il est contenu, sa progression est ralentie mais pas encore stoppée. Un hélicoptère bombardier d'eau est arrivé sur place et va commencer ses largages.
0: Une injection de Botox qui vire au drame dans un institut de beauté à Nice et aujourd'hui, 3 personnes mises en examen.
3: La gérante de l'institut, son compagnon et une femme d'une trentaine d'années, c'est elle qui est accusée d'avoir pratiqué sans formation ni autorisation l'anesthésie d'une patiente, une jeune femme de 25 ans décédée lundi, quelques instants plus tard d'un arrêt cardiaque. L'enquête est ouverte pour homicide involontaire et exercice illégal de la médecine.
0: C'est le 2. 13h dans le journal de nos régions, le coup de gueule d'une éleveuse, Valentin.
3: Effarée par la quantité de déchets qu'elle retrouve dans ses prés situés dans la touristique vallée de la Tarentaise en Savoie. Une pollution qui est aussi et surtout une menace pour son troupeau. En guise de preuve, elle vient de poster sur les réseaux sociaux la photo d'un de ses veaux morts, Isabelle Godin.
11: C'est le deuxième veau qui meurt après une occlusion intestinale en l'espace de 6 mois. Alors cette fois, c'est trop. Laetitia a voulu frapper fort et dénonce ce fléau des déchets que les vaches ingurgitent.
12: Faire prendre conscience aux gens qu'on ne fait pas n'importe quoi dans les prés. Il y a tellement de poubelles mises à disposition dans les villages. Ou alors après, s'ils n'ont pas la possibilité, ils mettent dans les sacs à dos. Et puis dès qu'ils trouvent une poubelle, ils jettent leurs déchets. Ils ne s'imaginent pas les dégâts que ça peut faire sur les animaux.
11: Cette éleveuse de Tarentaise est effarée de ce qu'elle trouve dans les prairies où broutent ses vaches.
12: De tout et n'importe quoi. Des déchets poubelles, des pots de yaourt, les cyclistes qui passent, qui prennent leur petite dosette et puis qui jettent les canettes en alu, même les bouteilles en verre. Nous, ça fait du coup depuis 2012 qu'on est là et on trouve pas ça normal de trouver encore ces choses-là aujourd'hui.
11: Car une canette, ça peut tuer. Quand elles sont ingérées par les vaches, elles agissent comme autant de lames de rasoir.
12: C'est un veau qui est né cet automne, un veau même pas de 1 an. Ça lui perfore l'intérieur et ça fait une infection, puis ça fait une occlusion. Les gens, ils respectent rien.
11: Alors Laetitia espère qu'avec cette image choc, elle arrivera à en amener certains à une prise de conscience. Les déchets, elle n'en veut plus dans les prés et les alpages.
3: Enfin là, c'est un art qui nécessite patience, délicatesse et surtout beaucoup d'imagination. Le grand concours du plus beau château de sable s'est tenu hier à Dinard. 49 équipes de 2 à 6 personnes. Et alors surtout, ne leur proposez pas une vulgaire suite de pâtés, car il y a du niveau, Corentin Dévé.
13: Sous l'œil de dizaines de spectateurs, les différentes œuvres prennent forme, dont celle de Salomé.
14: Mon projet, c'est de faire une sirène, bien décorée, bien belle.
13: Cheveux en algues, queue en coquillage, tout est prévu. Salomé a même la technique pour dessiner un beau corps.
14: Faut faire un peu une montagne et après aplatir sur les bords. Et faire ça pour les bras et la tête, c'est aussi le buste.
13: Une sirène, une pieuvre, une voiture de course même. Fabien, lui, inspecte son œuvre.
15: Là, on est sur des bonnes bases. On peut battre notre plus beau château qu'on a jamais fait.
13: Une grande pièce qu'il a vue sur les réseaux sociaux.
15: Nous, on va faire une pyramide aztèque avec un petit tunnel dedans. Après, pas mal d'escaliers pour donner du volume.
13: Internet, source d'inspiration pour Jérôme aussi.
16: J'ai regardé vite fait une vidéo sur YouTube.
13: Lui construit une tortue, un moment de partage en famille, mais pas que.
16: On s'est inscrit, on était quatre. Et sur le côté, il y avait un enfant qui attendait avec sa maman, qui est allemand. Et il n'avait pas d'équipe, donc on l'a pris dans notre équipe. Léonard, qui creuse bien avec son maillot du Barça et son plâtre.
13: Mais le prix spécial est revenu à Garance, Constance, Erin et leur grand-père pour leur œuvre sur la route du Rhum.
17: On a fait les murailles de Saint-Malo et le trajet jusqu'à la Guadeloupe.
13: Et avec forcément des petits bateaux.
17: On a pris des sèches.
18: Ouais. Avec un petit trou à la perceuse et un petit piquet en bois.
17: Et donc la voile, elle est faite en algues.
13: Une œuvre qui a aussi conquis le public.
3: Et pour voir le résultat, rendez-vous sur ici.fr, reportage d'ici Armorique de Corentin Dévé.
1: 13h et bientôt 10 minutes, c'était le journal de Valentin Bertrand.
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1: Émission spéciale pour vous faire entendre donc la France qui s'entraide, la France qui se mobilise pour soutenir les sinistrés des incendies. Allons tout de suite en Gironde où les pompiers luttent sans relâche contre un monstre de feu, c'est le mot qu'ils utilisent. Il a démarré il y a 8 jours, il a dévoré une immense partie de la forêt et dévasté des communes entières. On ne connaît pas encore le nombre d'habitations détruites, plusieurs centaines. Face à l'ampleur de ce désastre, Ici Gironde a lancé une grande opération. Elle s'appelle Ici Gironde Urgence Solidarité pour favoriser le relogement des sinistrés. Éric Valmire est avec nous, directeur territorial ici, dans le Sud-Ouest. Bonjour Éric.
19: Bonjour Emeline.
1: Vous êtes en charge de l'antenne spéciale et de cette opération. Expliquez-nous en quoi elle consiste, cette initiative.
19: Toutes les radios ici, quand elles sont confrontées à un problème de catastrophe naturelle, que ce soit inondation, submersion, incendie, canicule, se met tout de suite en édition spéciale en quelque sorte, et il y a toujours un canal solidarité qui opère. Il n'a pas échappé à cette règle quand on a créé cette antenne spéciale, qui est une antenne quand même assez inédite, puisqu'elle va de 6h du matin à 1h du matin, avec des renforts venus de toute la région, des autres radios locales et même au-delà de la région. Quand on a créé cette antenne, évidemment, le principe de solidarité a opéré tout de suite. Mais c'est un principe de solidarité dans l'urgence, comme on a l'habitude de le faire. C'est-à-dire des mises en relation, des interactions à l'antenne, besoin de vivre, besoin de matériel, besoin de nourriture, les évacuer, où vont-ils, tout s'organise. Nous, ce qui nous a semblé important de bâtir dans l'urgence, c'est quelque chose qui s'inscrive dans le long terme, qui aille au-delà de cela. Puisque quand les feux vont s'arrêter et que l'attention de l'information va se porter sur d'autres fronts, là, il n'y aura plus personne et le besoin sera toujours immense. C'est-à-dire qu'aujourd'hui, on est à près de 300 maisons détruites, ce qui veut dire des gens qui retournent chez eux et qui n'ont absolument plus rien. Et quand d'un seul coup, l'élan de solidarité qui est énorme, vaste, à tel point que des appels aux dons ont été interrompus tellement les gens et les organisations ont été dépassés par cet appel aux dons. Eh bien, nous, on s'inscrit dans la durée. C'est-à-dire que quand la détresse sera totale et que les gens seront toujours sans rien, c'est-à-dire qu'aujourd'hui, ils arrivent à se reloger chez des amis, chez des proches, chez des parents, ils vont dans les centres d'hébergement ou même les assurances relogent à l'hôtel certains de leurs assurés, mais ça ne dure qu'un temps. Eh bien, c'est vraiment s'inscrire dans la longue durée. Donc, ça veut dire solliciter les gens pour qu'ils nous fassent des propositions d'hébergement qui s'inscrivent encore une fois dans la durée.
1: Et vous mettez en relation tous ces gens. On va écouter justement un message, un des nombreux messages que Ici Gironde a reçu sur WhatsApp.
20: Bonjour, je voulais offrir la possibilité à une maman avec son enfant d'être hébergé chez nous dans notre maison en Barrès. On a une chambre disponible, on a une fille de 7 ans, on a un jardin, pas d'animaux. Et voilà, une personne qui a dû quitter le bassin sera la bienvenue chez nous à Ambarès. Merci.
1: Des messages comme ça, vous en avez reçu combien, Eric ?
19: Près de 600. Le canal WhatsApp est ouvert, mais attention, on ne fait pas de la mise en relation, Emeline. On recueille, on collecte ces propositions et ensuite on check évidemment le sérieux, la fiabilité, le fait que cette offre soit vraiment pérenne dans le temps, que ce soit pas quelque chose qui dure 3 jours. Et ensuite, on le transmet aux autorités. C'est-à-dire les services de l'État, le département, qui travaillent eux auprès des sinistrés, qui recueillent les dossiers de sinistres. On n'a pas les moyens, nous, de vérifier qui est sinistré, qui ne l'est pas, en fin de compte. Parce que si d'un seul coup, on commence à donner les coordonnées de ceux qui nous appellent pour proposer leurs services, leur logement, leur chambre, on peut profiter, évidemment, se dire qu'on est sinistré et profiter de cette générosité, alors qu'on n'en a pas forcément besoin. On peut tomber sur des escrocs, en quelque sorte. Donc nous, on n'a pas cette capacité à faire ça. En revanche, les services de l'État et ceux du département, qui travaillent justement sur le relogement, eux savent précisément qui a besoin. Et nous, on est comme une force donc de proposition qui vient s'ajouter, comme une force publique de proposition, qui donc recueille les propositions, les check. Dire qu'on fait une sélection, c'est pas un bien joli mot, mais c'est en fait prendre vraiment les propositions qui sont les plus adaptables dans le temps, en fait.
0: Dans
19: et
0: une
19: on
0: démarche
19: les transmet à ce moment-là au service de l'État.
0: Dans une démarche qui va donc s'inscrire dans le long terme. Merci beaucoup, Éric Valmire, de nous avoir expliqué cette opération ici, Gironde Urgence Solidarité. Merci beaucoup. Une solidarité qui est émouvante, qui s'organise aussi à Bordeaux, au Parc des Expositions. C'est là que de nombreux évacués ont été accueillis ces derniers jours, accueillis en catastrophe. Ils ont souvent quitté leur maison à la hâte, avec quelques affaires seulement, mais personne n'avait prévu de rester aussi longtemps. Alors les évacués peuvent profiter des distributions gratuites de vêtements organisées par la métropole. Alice Marot a croisé Marie-Pierre, une bénévole au point de don de vêtements. Écoutez.
4: On a des tonnes et des tonnes d'habits. Voilà, on essaye des gens qui sont là depuis 2-3 jours. Ils ont besoin de se changer. Voilà, donc on essaye de les aider au maximum. Les gens ont vidé leurs armoires. Merci à tous les Bordelais, voilà, qui ont prêté main forte. Et on essaie de gérer au mieux, puisque les gens vont être encore là quelques jours. Voilà, on essaye de leur apporter un petit brin de lumière.
21: Je cherche un pantalon court, oui, et puis un t-shirt.
4: Des grandes tailles.
21: Oui, grandes de taille.
4: Vous êtes en carton, des
21: dames. Parce que quand je suis partie, j'ai amené 3 fois rien, quoi. Hein. Ça commence à manquer.
22: Alors là, qu'est-ce qu'on peut chercher dans grand bac de carton là?
21: J'en ai trouvé déjà deux. Je vais voir.
22: Il n'y a pas de cabine d'essayage quand même.
21: Pas de cabine d'essayage, mais bon, c'est presque les soldes.
22: Parce que là, on est lundi. Ça commence à faire pour certains 3 nuits, oui, ou plus, hein, même d'autres.
4: Ils sont là encore au moins minimum 48 heures. Certains n'ont absolument rien pris. Hier, j'ai accueilli 5 personnes chez moi. J'avais notamment une dame âgée qui était handicapée, qui a pris les affaires de ses petits-enfants. Elle était partie qu'avec ses médicaments. Voilà. Il y a des gens qui sont partis avec rien, vraiment dans l'urgence.
0: Et puis il y a aussi un immense élan de solidarité, d'entraide qui s'organise pour prendre soin de ceux qui sont au front. Vous avez vu ces images, vous avez entendu les témoignages bouleversants des pompiers épuisés par le combat face aux flammes en Gironde sur le gigantesque incendie, mais aussi dans le Var, en Côte d'Or, en Corse il y a quelques jours ou à Fontainebleau la nuit dernière. Et puis dans les Landes, écoutez ces jeunes qui se sont réunis à Saint-Sevé en cuisine pour préparer des repas pour les pompiers. Et devinez ce qu'ils ont cuisiné, du poulet basquaise évidemment.
23: Comme on est à Saint-Sevé, on a préparé des repas à base de poulet, du poulet basquaise, grâce aux dons des entreprises, des particuliers et des associations de Saint-Sevé.
24: On fait la finition, on fait les cuissons, voilà.
23: Il n'y a même pas 2 jours où on a contacté la ville de Biscarrosse pour proposer notre aide. On a eu un retour et donc on a fait un appel aux dons. On a appelé des gens pour savoir s'ils voulaient nous aider et donc on est là ce matin pour tout préparer.
25: Arnaud Farr, conseiller municipal, ville de Saint-Sevé. On s'est greffé à la Pénière Manigou parce qu'on a des contacts également avec la mairie de Parentis-en-Born. Donc il y a aussi des repas qui vont partir vers les pompiers qui sont basés à Parentis-en-Born. Et donc on unit nos efforts pour ce poulet basquaise. L'idée c'est de pouvoir, à notre petit niveau, aider les pompiers qui luttent contre ces feux qui sont terribles, à pouvoir leur donner un peu de réconfort et puis leur donner un petit côté sud-ouest également.
23: On a récupéré de quoi faire comme de la ratatouille piperade qu'on a mélangé avec du poulet. On va faire du riz.
26: Et des tomates pour faire une soupe.
27: Donc c'est pareil, on a coupé pour faire un pilfrane, des légumes et tout ça. On a été chercher des tourtières et des pastis.
23: Et grâce aux dons, en dessert, il y aura des tourtières, des pastis et même des entrées avec du melon, du jambon.
0: Un reportage au micro, ici Gascogne. On peut donc donner de son temps pour aider. Autre façon d'être solidaire, donner de l'argent. Mais là, attention, il faut être prudent parce qu'il y a pas mal de cagnottes et de collectes qu'on voit passer sur les réseaux sociaux. Certaines sont des arnaques. Cyril Ardo-Redon, tous les sites ne se valent pas.
5: Oui, il y a d'abord les sites et organismes considérés comme 100% sûrs. Quand vous faites un don au Secours Populaire, à la Croix-Rouge, à la Fondation de France ou à la Fondation du Patrimoine, vous pouvez être certain que votre argent servira vraiment à la cause que vous souhaitez aider. Ce sont des associations et institutions qui ont pignon sur rue. Soyez attentifs tout de même à l'adresse du site. Certains petits malins parfois changent juste une lettre dans l'URL et créent une copie conforme de la page pour vous arnaquer. En cas de doute, approchez-vous de l'organisme pour vous faire aider. Il y a ensuite toutes les cagnottes créées en ligne par des particuliers ou des associations moins connues. Via des plateformes comme Litchi ou onparticipe.fr, des centaines ont déjà été créées. Ces hébergeurs expliquent avoir des algorithmes pour détecter les fraudes. Mais menez quand même votre petite enquête et cherchez qui est à l'initiative de la collecte et qui en est le bénéficiaire. Enfin, si vous tombez sur des sites un peu louches ou des réseaux sociaux de particuliers ou d'associations qui vous sont inconnus, ne rentrez pas vos coordonnées bancaires. Vous n'aurez aucune certitude que votre don sera bien utilisé et que vos données ne seront pas détournées.
1: Et si on a un logement qu'on peut prêter aux sinistrés ?
5: C'est le cas de beaucoup de particuliers qui ont une chambre ou un logement libre. Des pages Facebook et des sites internet fleurissent, vous proposant de laisser vos coordonnées pour être contacté par des sinistrés. Ça part d'une bonne intention, mais attention, c'est rarement une bonne idée de laisser son nom, son email, son numéro de téléphone, voire son adresse en libre accès sur le web. C'est une mine d'or pour de futures potentielles arnaques. Préférez les institutions qui se proposent de jouer les intermédiaires, à l'image de la ville de la Teste de Buch ou de votre radio locale Ici Gironde, avec l'opération Ici Gironde, Urgence Solidarité. C'est beaucoup plus sûr.
1: Les explications, merci de Cyril Ardo-Redon.
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1: Un organisme reconnu sérieux dont Cyril vient de nous parler, c'est la Fondation de France, dont vous faites partie, Karine Mau. Bonjour.
6: Bonjour.
1: La Fondation de France qui se mobilise souvent lors des grandes catastrophes, des grandes crises. Vous, vous êtes la responsable du pôle Urgence. Un grand appel à la générosité est lancé, appel soutenu par Radio France. À quoi va servir tout l'argent que vous récoltez ?
6: Alors l'argent que nous récoltons va servir à différents niveaux de réponse par rapport aux impacts à la fois de la des différentes canicules qui frappent la France et des incendies. Dans un premier temps, sur donc cette phase d'urgence que nous sommes en train de vivre, ça va servir à soutenir les initiatives des associations qui viennent en aide à ces victimes et à ces sinistrés des canicules et des incendies. Vous l'avez évoqué dans vos reportages juste avant, il y a énormément de citoyens, d'associations qui se mobilisent pour faire à manger pour les pompiers, faire à manger pour les populations sinistrées, les mettre à l'abri, leur apporter un petit peu de soutien moral, psychosocial. Dans le cas des canicules, on a aussi un certain nombre d'associations qui se mobilisent pour aller vers les personnes âgées, pour s'assurer qu'elles sont en bonne santé et qu'elles respectent toutes les bonnes pratiques à avoir en cas de forte chaleur.
1: Donc, grâce aux associations. Grâce à ces associations, justement, les retours du terrain que vous avez, vous savez où est-ce qu'il faut envoyer l'argent concrètement, quand est-ce qu'il y en aura besoin, parce qu'il va y en avoir besoin sur le long terme aussi de cet argent.
6: Oui, tout à fait. Vous savez, la Fondation de France travaille certes aux réponses aux catastrophes, mais aussi sur toutes les causes de l'intérêt général. Donc, nous sommes en contact avec des dizaines de milliers d'associations sur le territoire national qui nous interpellent pour nous partager leurs besoins de financement. Hein. On parle bien de financement puisque y compris quand elles doivent acheter du matériel pour leurs différentes activités. Hein. Ça peut être des équipements. De l'alimentation, des frais de déplacement, etc. Elles ont besoin d'argent pour pouvoir s'acheter ce dont elles ont besoin. Et donc elles nous interpellent par le biais voilà de petits documents écrits et puis on a un comité avec des experts bénévoles qui sélectionnent ces projets et tout ça va très vite hein, puisqu'on est en capacité quand on reçoit des demandes d'envoyer l'argent à l'association dès la semaine qui suit.
1: On donne à la hauteur de ses moyens évidemment. Combien vous avez déjà récolté ?
6: Alors à ce stade, on est à peu près à 1,5 million d'euros, sachant que nous-mêmes nous avons contribué à hauteur de 300 000 euros. Et puis on a déjà en ligne donc des donateurs, des individus, des familles, etc. qui voilà contribuent, qui sont solidaires et remercient énormément et qui ont contribué aussi.
1: Merci beaucoup Karine Mo de la Fondation de France, responsable du pôle urgence, pour cet appel aux dons, appel à la générosité lancé par votre fondation et soutenu par Radio France. Je rappelle aussi qu'il y a une cagnotte, un appel aux dons lancé pour financer le reboisement des forêts, cagnotte lancée par la Fondation du patrimoine. Il est 13h23, émission spéciale, vous l'entendez, on peut donc aider en donnant de l'argent, en participant à des collectes, en donnant des produits, des produits de première nécessité pour les sinistrés, pour les personnes qui ont été évacuées. Mais attention, peu importe où vous habitez en France, vous pouvez donner. Il faut contacter votre mairie ou des associations. Mais il y a une liste précise de dons à respecter pour être sûr d'être dans les besoins. Écoutez le maire de Saint-Hilaire-du-Harcouët, Laurent Piron.
7: On s'est renseigné donc avec les autorités sur place et effectivement on ne peut pas donner tout et n'importe quoi. À titre d'exemple, il faut des couvertures, il faut des rallonges électriques, il faut des piles, il faut de l'alimentaire mais qui se conserve. Enfin voilà, il y a effectivement une liste à respecter et on ne pourra pas prendre ce qui n'est pas dans cette liste-là.
1: Et il y a aussi des entreprises qui vous aident dans cette démarche, c'est ça ?
7: On a par exemple l'entreprise PMS à Saint-Hilaire qui va nous fournir des cartons. On a contacté une entreprise à Virer pour avoir des palettes. On a contacté le transporteur local, la société Jourdan, pour voir s'il pouvait acheminer les dons. Bon voilà, moi j'ai un réseau assez important, donc je lance mes hameçons, je vais à la pêche. L'objectif c'est que on aimerait faire partir cela en fin de semaine, voire tout début de semaine prochaine.
1: Saint-Hilaire du Harcouët, un petit village dans la Manche, une commune qui se mobilise comme tant d'autres en France pour aider les sinistrés. Il y a des images qui vous ont aussi ému. Ce sont les images des animaux. Certains évacués ont pu emporter avec eux leurs chiens, leurs chats, mais il y en a d'autres qui sont en difficulté. Des associations se mobilisent un peu partout en France, comme le refuge SPA de Poitiers qui a participé à une opération d'évacuation des animaux dans le département de la Gironde face à ces incendies. C'est la SPA de la Gironde, en fait, qui avait lancé un appel. Écoutez Caroline Langlois, elle est bénévole au refuge SPA de Poitiers, elle n'a pas hésité une seconde.
8: On a vu le message sur la page Facebook de la SPA de Bordeaux, donc qui se situe à Mérignac, comme quoi le front du feu se rapprochait. Et nous, tout de suite, on leur a proposé, en disant le refuge est plein chez nous, mais on se propose de vous prendre, on peut vous prendre 8-9 chiens, quelques chats également pour vous aider. Et en fait, ils nous ont appelés de très bonne heure dimanche matin et on a dit bon bah banco on y va, donc on est parti à 6 bénévoles, 2 camions, des cages, des couvertures, et en fait ce qui fait chaud au cœur, c'est qu'il y a une vraie solidarité qui s'est mise en place. Il y a un refuge à Angoulême, à Oléron qui sont venus, de sorte que dimanche soir en fait le refuge était entièrement évacué, sachant qu'il y avait à peu près 200 chiens et plus d'une centaine de chats à prendre en charge.
1: Et j'en profite pour vous conseiller d'aller faire un tour sur notre site ici.fr pour découvrir les très très nombreux reportages sur cette solidarité partout dans les locales ici. Et puis il y a une belle opération qu'on a voulu mettre en avant pour terminer cette émission consacrée à la générosité, des magasins jouets clubs qui vont relayer un appel à la solidarité pour aider les enfants qui ont perdu peut-être leur maison, qui ont été évacués, qui ont perdu leurs jouets. On va retrouver tout de suite Céline Kern, PDG de Jouets Club. Bonjour.
9: Bonjour.
1: Et merci beaucoup d'être
9: parmi vous.
1: Merci beaucoup de nous accorder un petit peu de temps. Expliquez-nous cette jolie idée.
9: Eh bien, écoutez, avant tout, au nom du groupe Jouets Club et de nos deux marques, vous avez cité Jouets Club, mais il y a aussi La Grande Récré. Et au nom des collaborateurs et des patrons qui composent notre groupe, je voudrais adresser nos pensées aux familles des sinistrés, aux familles sinistrées, aux personnes évacuées, évidemment aux communes.
1: On a peu de temps, expliquez-nous ce que vous mettez en place pour ces petits-enfants.
9: Alors,

0: Effectivement que le jouet, c'est pas la première chose à laquelle on pense, mais néanmoins, pour un enfant, un jouet, c'est sérieux. Un jouet, c'est souvent l'objet auquel on se confie, l'objet qui nous rassure, l'objet pour lequel on pleure. Donc, quand on a tout à reconstruire pour l'enfant, avoir un jouet auquel se raccrocher, ça peut ouvrir de nouveau la possibilité de rêver et remettre des étoiles dans les yeux.
1: Redonner des repères aussi, de l'espoir.
0: Exactement, de l'espoir. Permettre aux familles de partager des moments simples, avec le sourire. Et donc, au-delà de l'urgence actuelle, on restera proche des familles, toujours en partenariat avec le Fonds de solidarité aux sinistrés.
1: Merci Céline Kerr.
0: Après, voilà. Et je voulais aussi vous annoncer le partenariat avec le Festival ODP à Talence.
1: Merci beaucoup. Le temps file. Céline Kern, PDG de Jouer Club, merci beaucoup d'avoir été avec nous ce matin. Merci à tous ceux qui ont participé à la préparation de cette émission. Je vous renvoie sur notre site ici.fr pour parler de cette solidarité et adresser tout notre soutien aux sinistrés de ces incendies partout en France, notamment en Gironde, dans les Landes ou encore dans le Var. Il est 13h30. Bon après-midi à l'écoute de votre radio locale ici.
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Bonjour, bienvenue, c'est Fabien Hémot. On va passer notre jeudi 30 juillet ensemble au programme Info Locale, musique, bonne humeur. Et tiens, profitez des vacances pour vous connecter sur notre site, le site de votre radio, ici.fr. Il y a plein de jeux pendant les vacances et des quiz en ligne pour tenter de gagner des beaux cadeaux. Par exemple, il y a un quiz sur la Bretagne, il y a un questionnaire sur la région Grand Est, un autre sur la Corse. Bref, testez vos connaissances et à la clé, comme toujours, il y a de beaux cadeaux car on vous gâte tout l'été ici sur votre radio. Et la preuve encore une fois, on vous gâte avec votre musique. Tout de suite, on écoute Jérémy Frérot avec la chanson Frérot. Bel après-midi.

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1: La guerre de Cent Ans a laissé de nombreuses traces dans le nord de la France, mais aussi chez nous. Montluçon, Poitiers, fut une frontière stratégique, mouvante, pour ne pas dire turbulente.
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1: Aujourd'hui, le GR100, chemin de grande randonnée, propose sur 450 km de croiser et d'admirer de nombreux vestiges médiévaux, remettant en scène les exploits de Du Guesclin et les chevauchées dramatiques, tragiques du prince noir. Pour les randonneurs, l'expérience est moins violente devant Gargilès, Saint-Benoît-du-Sault, Saint-Savin ou Bélabre, village de carte postale dans tous les sens du terme. Alain Neuvière, président du comité Centre Val-de-Loire de randonnée pédestre.
3: On arrive et on retrouve l'Anglin que l'on va franchir donc par le vieux pont de Bélabre. En aval de ce pont, il y a un espace de loisirs avec une baignade, un terrain de camping, des espaces de jeu, donc un coin de détente où on peut prendre son temps tranquillement. Et puis de l'autre côté, on aperçoit les vestiges des fondations d'un ancien château. Le château a été démoli pour des raisons familiales par l'ancienne propriétaire pour des raisons de divorce. Voilà, donc des événements qu'on n'imaginait pas dans les années 30, mais qui maintenant sont devenus quasiment communs.
1: Enfin bref, les histoires d'amour finissent mal, mais jusqu'à détruire son château, c'est peut-être un peu excessif quand même.
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1: Bélabre, je vous le disais, village de carte postale. La preuve, tout de suite.
3: Et donc, c'est l'occasion aussi de découvrir un petit parcours qu'a fait la commune, un circuit qui s'appelle Mémoire de rue, qui reprend sous forme de petits panneaux des anciennes cartes postales. Alors, vous verrez le château tel qu'il était au début du 20e siècle, et puis ce qu'il en reste aujourd'hui. Et donc, en cheminant, vous allez trouver un parcours de 18 panneaux, de cartes postales donc du début du 20e siècle. Et ça permet de comparer les magasins, les rues, les aspects du village par rapport au Bélabre de l'an 2025. Il y a un petit dépliant qui est également donc disponible à l'office de tourisme.
1: Sur le GR100, chaque étape, et il y en a 20, est l'opportunité de faire de belles rencontres. Rencontres humaines, bien sûr, mais aussi gravées dans la pierre, grâce à un patrimoine historique exceptionnel sur ce chemin de la guerre de Cent Ans, le GR100.
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0: C'était Alex Warren sur votre radio ici. Dans un instant, les infos de 14h arrivent pour vous, mais avant, de la musique avec la voix de Mylène Farmer et la chanson California. Bel après-midi.
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1: Merci pour votre fidélité à votre radio ici. Il est 14h. 14h, c'est l'heure de retrouver toute l'info en France et dans le monde en 90 secondes avec Valentin Bertrand.
2: Le soulagement en Gironde où 84 000 évacués sont autorisés à rentrer chez eux dans 9 communes situées à l'ouest et au sud de Bordeaux. 3300 pompiers toujours mobilisés pour continuer d'encercler cet incendie resté contenu depuis dimanche soir. Pour aider les familles à sinistrer, la Fondation de France indique avoir récolté 1,5 million d'euros. Bilan dressé il y a quelques minutes sur notre antenne. Tous les conseils pour donner sont à retrouver sur ici.fr ou en réécoutant notre émission spéciale. Autre foyer qui mobilise là 200 pompiers en Côte d'Or à Couchet au sud de Dijon, 150 hectares parcourus et un foyer maintenant stabilisé. Des feux qui se décalent vers l'est comme la canicule, 21 départements du Var au Doubs et du Puy-de-Dôme à la Savoie, sans oublier la Corse, sont en vigilance orange avec notamment 38 degrés attendus cet après-midi à Grenoble, Chambéry ou encore Strasbourg. En pleine quatrième vague de chaleur, les 30 000 climatiseurs d'appoint promis par le gouvernement sont désormais livrés, notamment dans les hôpitaux, indique la ministre de la Santé Stéphanie Rist. Malgré quelques couacs et notamment ces clims équipés de prises italiennes livrées dans le Pas-de-Calais. Un nouveau sursis d'un mois pour les 270 salariés de l'usine Fibre Excellence de Saint-Gaudens en Haute-Garonne. Le tribunal de Toulouse laisse au candidat à la reprise jusqu'à fin août pour consolider son offre, sans quoi ce sera la liquidation judiciaire pour le dernier papetier français, sentence déjà tombée hier pour l'autre site de Tarascon. Et puis les assurances vie plébiscitées comme jamais depuis le début de l'année, le volume de placement a gonflé de plus de 36 milliards d'euros du jamais vu depuis 20 ans.
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5: Vous avez vu la pluie et entendu l'orage ce matin, c'est du passé. Le soleil est de retour cet après-midi dans notre ciel berrichon. Au plus chaud, Aigurande, Aiguzon, Chantôme, 31. Châteauroux, Leblanc, Valensec, Lémont, Sancerre, 32. Vierzon, Bourges, Issoudun, 33. Saint-Amand-Montrond, 34. Cette nuit, il fait frais et le ciel est dégagé de 15 à 19 degrés.
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0: Soyez les bienvenus sur votre radio. Ici, c'est Fabien Emo. Quel plaisir de vous retrouver, de partager voilà mes après-midi avec vous. Dans un instant, trois chansons françaises à la suite. Mais avant, j'aimerais partager avec vous un top 3. Vous le savez, hein, la France n'a pas gagné, malheureusement, la Coupe du Monde cette année. Eh bien, je vais vous remonter le moral et vous redonner le sourire cet après-midi avec le top 3 des supporters qui ont fait des trucs de dingue pour leur équipe préférée. Troisième place pour cet Anglais qui s'est fait tatouer cette année la Coupe du Monde sur son mollet. Pas de bol, l'Angleterre a perdu en demi-finale face à l'Argentine. Deuxième place pour un Gallois qui a vendu sa voiture en 2016 pour financer son rêve, suivre le Pays de Galles pendant l'Euro qui s'est déroulé en France. Et là encore une fois, son équipe a perdu. Et numéro 1 pour un supporter péruvien qui a traversé une grande partie de l'Amérique du Sud à vélo pour rejoindre la Russie en 2018 et encourager sa sélection à la Coupe du Monde. Plus de 12 000 km d'aventure pour assister au match de son équipe qui a malheureusement perdu également, ça fait toujours plaisir. Et comme on dit, un match de perdu, trois chansons françaises de retrouver. C'est pour moi, c'est ma tournée. On écoute Francis Cabrel, Manon Lisa et on démarre avec le duo Véronique Jeannot, Laurent Voulzy. Bel après-midi.
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1: Savez-vous où se trouve l'unique forteresse bastionnée du centre de la France ? La forteresse de Montrond dans le Cher, à Saint-Amand-Montrond, vous ouvre ses portes pendant des visites guidées cet été du mardi au vendredi à 10h et 16h et le dimanche à 16h. Vous pouvez aussi la visiter librement du mardi au vendredi de 10h à midi et de 14h à 17h30 et le dimanche après-midi. Nouveauté cette année, le spectacle historique costumé en nocturne. Vendredi 20h30 ou sinon vendredi 7 août 20h15. Toutes les infos sur le site internet de la ville de Saint-Amand-Montrond. Des pierres chargées d'histoire côtoient un environnement naturel préservé. L'abbaye de Noirlac, lieu touristique majeur du Cher, vous accueille tous les jours de 10h à 18h30 durant l'été. Vous pouvez aussi vous poser à l'abbaye chaque vendredi du mois d'août. Le matin, à 10h30, apprenez à regarder autrement le monument grâce à la visite thématique Histoire de Traces. L'après-midi, avec vos enfants ou vos petits-enfants, jouez en famille aux jeux de société ou aux puzzles maison. Vous pouvez également faire de la peinture sur rhodoïde. À la fin, dîner sur place et profiter de mise en lumière du monument et de ses jardins pour une soirée estivale féerique. Les musiques, les chants, les voix du parcours sonore, résonance vont être sublimées par l'ambiance nocturne. Une expérience exceptionnelle à ne pas manquer. Si vous souhaitez profiter de la nature environnante, faites la visite si la nature m'était comptée. Ce dimanche 19h30, une médiatrice se transforme en conteuse et vous fait découvrir l'espace naturel sensible du bocage de Noirlac.
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0: après-midi sur votre radio ici. Dans quelques minutes, les infos de 15h. Mais avant, de la musique, toujours avec un classique, Patricia Cass, avec la chanson Elle voulait jouer cabaret. Bel été.
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1: Merci d'avoir choisi votre radio ici. Il est 15h. C'est l'heure de retrouver toute l'info en France et dans le monde en 90 secondes. Avec vous, Valentin Bertrand.
2: 1,5 million d'euros déjà récoltés par la Fondation de France pour venir en aide aux sinistrés des incendies, mais aussi aux personnes les plus touchées par les canicules à répétition. La responsable du pôle urgence de la Fondation l'a annoncé dans notre émission spéciale Solidarité ce midi. Tous les conseils pour donner en sécurité sont à retrouver sur ici.fr. La vie reprend doucement dans 9 communes au sud et à l'ouest de Bordeaux. 84 000 évacués autorisés à rentrer chez eux. La bataille contre les flammes, elle, se poursuit en Gironde, mais le feu reste stable. Depuis dimanche soir, 3300 pompiers restent mobilisés sur place. Autre signe encourageant, l'autoroute A63 a rouvert il y a une heure entre Bordeaux et Bayonne. Sur les rails, pas de reprise des circulations prévues avant lundi prochain. Si la température retombe dans le sud-ouest, le thermomètre s'affole aujourd'hui dans l'est. 21 départements du Var jusqu'au Doubs en vigilance orange avec jusqu'à 40 degrés attendus entre Grenoble et Chambéry. Et vigilance maximale en Moselle et en Meurthe-et-Moselle. Les deux départements sont à risque très élevé de feux de forêt. 3 mises en examen à Nice après une injection de Botox qui a viré au drame dans un institut de beauté. La gérante, son compagnon et la femme accusée d'avoir pratiqué sans formation ni autorisation l'anesthésie d'une patiente. Une jeune femme de 25 ans décédée lundi, quelques instants après d'un arrêt cardiaque. L'enquête est ouverte pour homicide involontaire et exercice illégal de la médecine. C'est le premier titre de l'année et il est en or pour les sabreurs français, vainqueurs des championnats du monde d'escrime à Hong Kong. Ils viennent de battre la Corée du Sud.
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5: Vous avez vu la pluie et entendu l'orage ce matin, c'est du passé. Le soleil est de retour cet après-midi dans notre ciel berrichon. Au plus chaud, Aigurande, Aiguzon, Chantôme, 31. Châteauroux, Leblanc, Valensec, Lémont, Sancerre, 32. Vierzon, Bourges, Issoudun, 33. Saint-Amand-Montrond, 34. Cette nuit, il fait frais et le ciel est dégagé de 15 à 19 degrés.
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0: C'était John Lennon sur votre radio ici. Soyez tous les bienvenus, c'est Fabien et Mo. Ici, on s'occupe de tout. Dans un instant, trois chansons françaises à la suite. Mais avant, comme je sais que beaucoup d'entre vous sont en vacances, j'ai avec moi le top 3 des choses insolites que les Français ramènent des vacances. Vous savez, les petites merdouilles, les petits souvenirs. Alors, troisième place pour le sable. Et oui, sans le vouloir, les Français ramènent dans leur valise plusieurs centaines de grammes de sable. Vous savez, ça reste coincé dans les tongs ou dans les serviettes de plage. Deuxième place pour les galets. Et oui, beaucoup de vacanciers aiment repartir, vous savez, avec un petit galet dans sa poche comme souvenir. Mais attention les amis, c'est interdit, comme sur la plage d'Étretat en Normandie. En plus, vous risquez une amende. Et première place pour les spécialités locales, où le souvenir préféré des Français reste souvent ce qui se mange. Fromage, charcuterie, biscuits, confiture ou produits régionaux. Voilà une façon de se replonger dans les vacances. Une fois rentré à la maison, ça fait toujours plaisir, ce petit réconfort. Allez, maintenant, on se replonge dans d'autres souvenirs grâce aux trois chansons françaises à la suite. On écoute Jane Birkin, Florent Pagny et tout de suite Jeanne Masse. Bel après-midi.
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0: Merci de passer votre après-midi ici avec nous. On s'occupe de tout, hein, comme d'habitude, dans quelques minutes, les infos de 16h. Mais avant, de la musique que vous aimez avec Lionel Richie, Benjamin Biolay. Mais avant, un classique funk, Earth, Wind & Fire avec Let's Groove. Bel été sur votre radio.
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1: Merci d'être à l'écoute de votre radio ici. Il est 16h. C'est l'heure de retrouver toute l'info en France et dans le monde en 90 secondes avec Valentin Bertrand.
2: Le soulagement en Gironde où 84 000 évacués sont en train de rentrer chez eux dans 9 communes situées à l'ouest et au sud de Bordeaux où le feu reste stable depuis dimanche soir. Le ministre de l'Intérieur, Laurent Nunez, annonce qu'un pompier a été grièvement blessé hier soir lors d'une collision entre son camion et une voiture à Sestas. Les pompiers comptent depuis le début du feu 200 blessés dans leur rang. Autre foyer, toujours pas fixé, cette fois en Côte d'Or, accouché au sud de Dijon, 150 hectares parcourus, la progression des flammes attisées par des rafales de vent jusqu'à 70 km/h. Des feux qui se décalent vers l'est, comme la canicule, 21 départements du Var, Audou et du Puy-de-Dôme à la Savoie, sans oublier la Corse, sont en vigilance orange avec notamment 38 degrés attendus cet après-midi à Grenoble, Chambéry ou encore Strasbourg. En pleine quatrième vague de chaleur, les 30 000 climatiseurs d'appoint promis par le gouvernement sont désormais livrés dans les hôpitaux. C'est ce qu'indique la ministre de la Santé, Stéphanie Rist, malgré quelques couacs et notamment des climatiseurs équipés de prises italiennes livrées dans le Pas-de-Calais. Un nouveau sursis d'un mois pour les 270 salariés de l'usine Fibre Excellence de Saint-Gaudens en Haute-Garonne. Le tribunal de commerce de Toulouse laisse aux candidats à la reprise jusqu'à fin août pour consolider son offre, sans quoi ce sera la liquidation judiciaire du dernier papetier français, sentence déjà tombée hier pour l'autre site de Tarascon. Les Français et Françaises font de moins en moins de bébés, ça se confirme encore, 3000 naissances de moins au premier semestre 2026, soit 1% de moins comparé à l'année dernière. Malgré tout, la natalité française reste la deuxième d'Europe.
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5: Vous avez vu la pluie et entendu l'orage ce matin, c'est du passé. Le soleil est de retour cet après-midi dans notre ciel berrichon. Au plus chaud, Aigurande, Aiguzon, Chantôme, 31. Châteauroux, Leblanc, Valensec, Lémont, Sancerre, 32. Vierzon, Bourges, Issoudun, 33. Saint-Amand-Montrond, 34. Cette nuit, il fait frais et le ciel est dégagé de 15 à 19 degrés.
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0: Les coulisses de Beauval,
1: c'est ici. C'est vrai qu'avec leur look qui rappelle ces voleurs de bande dessinée, là, pelage rayé, petit masque sur les yeux, on serait tenté de tirer des conclusions hâtives. Mais qui a inspiré qui, on ne le saura pas aujourd'hui. Par contre, nous allons tenter de redorer leur réputation.
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1: Dans les coulisses de Beauval, puisqu'on est vraiment juste derrière l'enclos des lions, on est en présence de Clotaire, chef du secteur fauve. C'est vous aussi qui chapeautez un peu les ratons laveurs. Il a ce petit masque sur les yeux qui lui donne un petit look et on a envie de penser que c'est des voleurs. Ou est-ce que c'est une idée reçue, quelque chose de fabriqué?
2: C'est des animaux qui sont très sociaux, que ce soit dans le parc ou dans la nature. On va avoir des gros groupes qui peuvent exister, que ce soit des groupes familiaux ou même pas. Donc non, il n'y a pas de vol inter-raton laveur. Par contre, en fait, il peut y avoir des conflits hommes-animaux avec cette espèce-là. Parce que c'est une espèce qui est invasive, par exemple, en France. Et du coup, il peut y en avoir qui vont dans les villes et qui vont faire des chapardages dans les poubelles, dans les gardes-manger, dans les poulaillers. Donc ça peut venir de ça, ce biais aussi de se dire que c'est un peu voleur, mais c'est pas du tout un animal agressif entre eux ou même envers nous.
1: Lui, il a une agilité en plus, c'est peut-être ça aussi qui développe ce petit côté voleur. Il est capable d'utiliser un peu ses mains et il s'amuse avec ça.
2: Oui, tout à fait. Ils ont les mains préhensives et c'est des animaux qui sont omnivores. Donc en plus, ils vont brasser assez large sur ce qu'ils vont aller récupérer et c'est beaucoup plus simple pour aller ouvrir une poubelle, retourner un pot de fleurs. C'est un animal qui va avoir des facilités effectivement pour chaparder les choses aux humains.
1: D'où vient ce nom laveur? Pourquoi on les appelle des ratons laveurs?
2: Le côté laveur, c'est le fait qu'ils ont été observés par les scientifiques au début en train de laver entre grandes guillemets des aliments dans l'eau. Ça vient pas du tout du fait qu'ils veulent les laver. En fait, c'est que c'est des animaux qui ont beaucoup de capteurs sensoriels sur les mains et les capteurs sensoriels marchent encore mieux quand c'est humide et quand les aliments sont humides. Donc, ils vont venir en fait manipuler les aliments dans l'eau pour mieux comprendre cet aliment-là, est-ce qu'il y a des problématiques ou non. Sur le parc, on peut voir les animaux qui le font surtout sur les croquettes déshydratées parce qu'on a des compléments au niveau des croquettes. Ça serait plus là pour humidifier en fait l'aliment. C'est vraiment pour le sentir et le comprendre.
1: Il suffit plus à leur toucher, plus à leur vue. En général,
2: c'est un animal qui a un très bon toucher et aussi un très bon odorat. Ils vont pas forcément se fier à leur vue en tant que tel, mais c'est des animaux très développés.
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1: c'est ici. Voilà, donc on arrête de les prendre pour des voleurs. Ils sont juste un peu maniaques et surtout curieux. Alors, on prend soin de sceller nos poubelles, juste au cas où. Cet animal est trop mignon quand il mange et très habile. Je vous invite à faire un tour sur le site du Zooparc de Beauval pour y découvrir une petite vidéo d'un nourrissage. Un nourrissage au matin auquel nous avons pu assister.
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0: C'était Chris Isaac qui est sur votre radio ici avec Blue Hotel. Et comme nous sommes en période estivale, on va continuer de parler hôtel, car j'ai trouvé le top 3 des pires avis Google laissés sur des hôtels. Et c'est à mourir de rire. Hein. Ce sont des commentaires qui ont été postés par des Français. Numéro 3, je cite, « On m'avait promis une vue sur la mer. Effectivement, j'ai vu sur la mer entre deux immeubles et en me penchant bien par la fenêtre. Ça, c'est pas cool. » Deuxième place pour top le petit déjeuner à volonté. J'ai attendu 45 minutes pour mon croissant. Un croissant congelé, forcément. Et première place pour le commentaire de ce client. Il dit à propos de son hôtel, je cite, « Très bel endroit, très calme, jusqu'à ce que je découvre que les moustiques avaient réservé la même chambre que moi. » Eh bien voilà, ce sont des choses qui arrivent. Bon, si vous avez vécu l'une de ces situations, pas de panique. Moi, je vous propose de vous détendre avec tout de suite trois chansons françaises à la suite. On écoute Michel Jonas, Oria avec Soirée mondaine et on démarre avec Alain Souchon, Full Sentimental. Bel après-midi sur votre radio ici.
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1: Savez-vous où se trouve l'unique forteresse bastionnée du centre de la France ? La forteresse de Montrond dans le Cher, à Saint-Amand-Montrond, vous ouvre ses portes pendant des visites guidées cet été du mardi au vendredi à 10h et 16h et le dimanche à 16h. Vous pouvez aussi la visiter librement du mardi au vendredi de 10h à midi et de 14h à 17h30 et le dimanche après-midi. Nouveauté cette année, le spectacle historique costumé en nocturne, vendredi 20h30 ou sinon vendredi 7 août 20h15. Toutes les infos sur le site internet de la ville de Saint-Amand-Montrond. Des pierres chargées d'histoire côtoient un environnement naturel préservé. L'abbaye de Noirlac, lieu touristique majeur du Cher, vous accueille tous les jours de 10h à 18h30 durant l'été. Vous pouvez aussi vous poser à l'abbaye chaque vendredi du mois d'août. Le matin, à 10h30, apprenez à regarder autrement le monument grâce à la visite thématique Histoire de Traces. L'après-midi, avec vos enfants ou vos petits-enfants, jouez en famille aux jeux de société ou aux puzzles maison. Vous pouvez également faire de la peinture sur rhodoïde. À la fin, dîner sur place et profiter de mise en lumière du monument et de ses jardins pour une soirée estivale féerique. Les musiques, les chants, les voix du parcours sonore, résonance vont être sublimées par l'ambiance nocturne. Une expérience exceptionnelle à ne pas manquer. Si vous souhaitez profiter de la nature environnante, faites la visite si la nature m'était comptée. Ce dimanche 19h30, une médiatrice se transforme en conteuse et vous fait découvrir l'espace naturel sensible du bocage de Noirlac.
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0: C'était Coldplay sur votre radio ici. Maintenant, c'est l'heure de rire avec les humoristes de Fred Ballard, l'humour en tube. Aujourd'hui, c'est la journée mondiale de l'amitié. Et oui, les amis, on va en rire avec Thierry Samitier et Cécile Marx.
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2: Au moulin de Vilaine, à Châteauroux, ce sont des vacances au bord de l'eau pendant 1 heure, 2 heures, 3 heures, 4 heures. On peut louer des bateaux barbecue, des love boats, des kayaks, des paddles. Et Éric Pichard, on profite de la campagne à la ville en prolongeant le plaisir, puisque vous proposez des hébergements.
3: Exactement, on a divers hébergements, notamment un catamaran gonflable.
2: Ah, on peut dormir sur l'eau ?
3: On peut dormir sur l'eau, exactement. Alors, ça en existe quelques-uns en France, mais moi je l'ai fait modifier pour pouvoir véritablement dormir dedans, c'est génial.
2: Et gonflable, on doit vraiment sentir les petits mouvements de l'eau, enfin tout, quoi. On est bercé, quoi.
3: Ça reste très léger.
2: Ouais, hein, ouais, on n'est pas sur l'Atlantique.
3: On a une petite sensation, effectivement, de mouvement, ouais, mais qui reste vraiment très très léger, mais ça nous endort très très rapidement,
2: oui,
3: avec le petit bruit de l'eau, on dort bien.
2: Ça c'est sur l'eau, mais vous proposez aussi des hébergements sur terre.
3: Et c'est ça, donc un tonneau par exemple qui est pour deux, on a une cabane bohème en bois pour trois et un dôme géodésique pour deux.
2: Qui est transparent, c'est ça?
3: Exactement, donc il y a une partie transparente en façade, plus une sorte de sky dome en plein milieu sur le toit, qui permet de voir les étoiles. C'est agréable, et ce qu'il faut penser, c'est que si véritablement c'était tout transparent, déjà il y aurait beaucoup de chaleur.
2: Puis on protège son intimité aussi.
3: Voilà, hein, oui, c'est mieux. Hein, même s'il y a des arbres partout, on voit rien, on voit personne en fait. Hein. Tous les logements sont prévus pour se sentir seul, avoir un petit coin douillet que pour nous en fait.
2: Le respect de la nature, justement, ça aussi c'est quelque chose qui vous tient à cœur. Ça se traduit comment au Moulin de Vilaine?
3: Alors, on a créé une association pour entretenir, ramasser tous les déchets ramenés par la rivière. Quand il y a des inondations, juste sur une île, parce qu'on a deux îles, on ramasse des centaines de canettes à chaque inondation. Des plastiques, à pu en finir. On retrouve véritablement de tout.
2: Vous nettoyez régulièrement.
3: On nettoie régulièrement. Et puis après, il y a tout ce qui est conservation, on va dire, de la nature. Donc on aménage, mais tout en respectant la nature au maximum.
2: Des hébergements qui se fondent dans la nature, l'Indre qui s'écoule, vous êtes en bateau, tranquille, c'est vraiment la campagne, le bord de l'eau, en pleine ville, c'est le Moulin de Vilaine à Châteauroux. Vous pouvez aller voir des photos, hein, vous renseigner sur le site moulindevilaine.fr, également sur la page Facebook. Ici Berry, Éric Pichard, merci d'avoir été avec nous.
3: Merci.
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0: Le soleil et l'été sont bien là sur votre radio locale, ici Berry, avec La Isla Bonita de Madonna.
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0: Ici Berry, votre radio locale, bel après-midi, il est 17h. Sibérie première sur l'actu locale. Bonjour Manon Klein.
2: Bonjour Fabrice, bonjour à tous.
0: Le flash de 17h avec vous. L'image est impressionnante. Une vingtaine de buts de mortier découverts au blanc.
2: Oui, avant-hier, lors de travaux de voirie, des démineurs sont venus de La Rochelle pour ces munitions de la Seconde Guerre mondiale repérées à côté de l'aérodrome. Un périmètre de sécurité a été mis en place, mais sans évacuation parce qu'il n'y a pas d'habitation dans le rayon concerné. En Gironde, 84 000 habitants ont pu regagner leur logement aujourd'hui dans 9 communes évacuées. Le gros feu qui a déjà ravagé 42 000 hectares de forêt n'est pas éteint, mais il est toujours stabilisé. La 63 qui relie Bordeaux à l'Espagne a été rouverte en début d'après-midi. C'est une opération qui aura duré 7 jours. 7 jours pour sécuriser un centre de tri des déchets à Baugy dans le Cher, touché par un violent incendie. Ce matin, il y avait encore des foyers résiduels surveillés désormais par l'exploitant, l'entreprise Montpantel. La circulation était perturbée ce matin à Lucé-le-Mal, dans le nord-ouest de l'Indre, sous le pont bleu, le pont ferroviaire percuté par la grue d'un camion qui n'était pas assez abaissé. Le parapet du pont a été déplacé. Le conducteur du camion a été pris en charge en état de choc.
0: Il fait toujours très sec dans le Cher.
2: Oui, les quelques gouttes de ce matin ne suffisent pas. La situation se dégrade même. La préfecture place 3 nouveaux bassins en niveau de crise et 1 nouveau bassin en niveau d'alerte renforcée. Il y a des interdictions qui concernent tout le monde. Dès le niveau d'alerte, on n'a par exemple pas le droit de remplir sa piscine ou encore de laver son véhicule en dehors d'une station. Et s'il fait sec, c'est qu'il a fait chaud aussi ces derniers jours. Hier en particulier, on a le bilan de la journée. En Berry, c'est monté jusqu'à 41,2 degrés dans l'Indre à Saint-Maur. 40,5 degrés à son coin dans le Cher. Un nouveau milieu défensif pour la Berrichon Football. Le club annonce l'arrivée de Romain Comet, formé en Montpellier. Il jouait en 4e division avec le Stade Poitevin. 4e recrue d'affilée annoncée ces 2 derniers jours après l'officialisation du retour de l'ancien capitaine Castelroussin Yannick Mbonnet, du recrutement du gardien Romain Legrand et du défenseur Bakary Diawara. Et puis l'un des monuments iconiques du Berry va se retrouver dans l'un des jeux vidéo les plus vendus de tous les temps, le château de Valençay, répliqué dans le jeu Minecraft. Si vous ne connaissez pas, en gros, c'est comme des Lego, mais version numérique. Associé à ce projet, il y a le youtubeur Nota Bene, suivi par près de 3 millions d'abonnés sur cette plateforme. Vous le connaissez peut-être, il fait des vidéos sur l'histoire. Il est venu visiter le château ce matin.
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2: Fabrice, après les orages de ce matin, le soleil est de retour cet après-midi et ce soir.
0: Et ça, c'est vrai sur le thermomètre. Cet après-midi, au plus chaud, Aigurande, Aiguison, Chantôme 31, Châteauroux, Leblanc, Valençay, Clermont-Sancerre 32, Vierzon, Bourges, Issoudun 33, Saint-Amand-Montrond 34.
2: Et pour cette nuit, qu'est-ce que ça donne dans nos deux départements?
0: Un ciel plutôt dégagé. Nous allons voir les étoiles avec quelques nuages, mais surtout principalement les étoiles. Au plus frais, Vierzon, Clermont, Aubigny-sur-Nère 18, Bourges, Issoudun, Châteauroux, Saint-Amand-Montrond 19, Châteaumeillant 20. À tout à l'heure, 18h.
2: C'est ça, à tout à l'heure.
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0: Quand il fait chaud comme aujourd'hui, c'est plutôt facile d'avoir un coup de folie, comme Thierry Pastor. Bon après-midi, à l'écoute d'ici Berry.

0: Le coup de folie de Thierry Pastor sur votre radio locale, ici Berry.
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0: Ah, l'été, l'occasion de faire un tour dans nos lieux chargés d'histoire. Nous sommes à la fois à la forteresse de Moron, au château d'Azay-le-Ferron et au château du Play, dans 5 minutes, dans vos 3+. Cette fois, nous ne sommes pas dans un château ni une forteresse, mais dans un lieu chargé d'histoire sportive. Ils ont tous les deux performé à New York au MetLife Stadium le dimanche 19 juillet dernier pour la finale de la Coupe du Monde de football avec ce titre, Shakira et Burna Boy avec Die Die sur votre radio locale, ici Berry. Bel après-midi.

Ici Miré, Shakira et Burna Boy avec Die Die. D'ailleurs, vite, vite, allons au château. Vie ma vie. Non pas la mienne, celle d'animateur radio, mais plutôt celui d'un domestique. Demain, 18h dans la Brenne, au château d'Azay-le-Ferron. Dans les pas d'un domestique au château d'Azay-le-Ferron, c'est comme ça que ça s'appelle. Le château vous propose d'arpenter demain soir le château par les chemins compris les domestiques de l'époque. Vous allez voir toutes ces pièces insolites qui restent souvent dans l'ombre, comme les caves et le troisième étage, mais aussi les plus belles pièces, je vous rassure. D'ailleurs, vous allez plonger dans l'ambiance de l'époque. Votre guide va être habillé comme à l'époque du XXe siècle. Dans les pas d'un domestique, demain 18h, dans la Brenne, au château d'Azay-le-Ferron. Allez-y, à la fin, vous allez avoir un commentaire de l'exposition sur la famille Hersant. Et si vous profitiez de l'été pour écouter et voir. Écoutez voir le cycle estival de causeries et de conférences. Deux passages demain, 21h, entre Châteauroux et Saint-Amand-Montrond, à Saint-Hilaire-en-Linière, au château du Play, pour la conférence Bal clandestin sous l'occupation. Edith Marois est docteur S lettres à l'Université de Tours et va vous faire voyager à travers l'histoire. Elle nous transporte pendant la Seconde Guerre mondiale pour voir comment les jeunes ont continué leur bal malgré le régime de Vichy. Elle va vous retracer cette époque, notamment grâce aux procès-verbaux de l'époque. La conférence Écoutez voir bal clandestin sous l'occupation, demain 21h à Saint-Hilaire, en Linière, au château du Play. Cette fois, je ne vous propose pas un événement dans un château, mais dans une forteresse. Demain 20h30 dans le Cher à Saint-Amand-Montrond, dans la forteresse de Montrond, assistez au spectacle proposé par Berry Historic, qui est présidé par Maïté Vujkovic. Elle a replongé dans l'histoire de la forteresse de Montrond, et tout ça, ça s'appelle Sicondé, mettez compté. Demain 20h30 à Saint-Amand-Montrond, à la forteresse de Montrond. Bel après-midi à l'écoute d'ici Berry avec Morgane de Toi de Renault.

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0: Damiano David avec Next Summer sur votre radio locale, ici Berry. Des airs d'été dans votre actu locale à 17h30. Nous sommes à Châteauroux, Festival d'Arc et à Buzancais avec les familles rurales de l'Indre dans votre Berry Express. Ça sent aussi l'été avec tous ces tatouages visibles. Depuis fin mai, début juin, Étienne Dao chante Épaule Tatou sur votre radio locale, ici Berry.
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0: Si vous n'êtes pas au courant, Boris nous écrit aussi par WhatsApp, hein, 02 54 27 36 36. Vous faites comme Boris, vous envoyez soit un vocal, soit un message, soit une photo en fait. Vous faites comme avec vos proches, 02 54 27 36 36, le WhatsApp, ici Berry.

0: Ici Berry avec Épaule Tatou d'Étienne Dao.
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0: Vous n'êtes pas tout seul. Chaque mois, les familles rurales de l'Indre vous proposent des rencontres pour vous les aidants de personnes malades ou de personnes en situation de handicap. Un moment de discussion et de conseil avec un psychologue et un travailleur social. Votre prochaine rencontre a lieu en septembre, jeudi 18, dès 14h à Buzançais, à la salle du foyer, sur le thème « Prendre des décisions avec lui, à sa place, avec d'autres ». Des rencontres pour les personnes aidantes par les familles rurales de l'Indre, tous les mois, notamment à Buzançais. 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

0: Ici Berry et Dimitchel avec pas de boogie woogie. Je vous mets au défi de danser dans une tente. Si vous y arrivez, vraiment chapeau. Perrine Clément remonte le fil des objets qui rythment nos vacances dans la série de l'été dans ma valise.
1: Dans ma valise, il y a...
2: Alors, c'est long là?
3: Oui, bah, c'est pas si simple.
2: La notice dit monter en 2 secondes.
1: Une toile de tente.
3: Et bah, à la fin de la semaine, c'est toi qui la plieras.
4: Bon, je vous l'accorde. Mettre une tente dans sa valise, ça prend beaucoup de place. D'autant que la tente a souvent son propre sac. Mais je pouvais pas passer à côté de cet objet mythique, de notre été et nos vacances, qui commençait toujours par un petit coup de stress. On n'y comprend rien, on manipule la notice dans tous les sens, chacun y va de sa méthode, on passe des heures à emboîter des tubes, à planter des sardines, la fatigue de la route, les enfants qui s'impatientent.
5: Hey, ça fait 2 heures que je suis dessus, ce n'est pas plus compliqué qu'autre chose, mais il faut connaître.
4: 2005 arrive la tente. Tel un tour de magie, on la jette en l'air et elle se déplie en 2 secondes. C'est la promesse et c'est le nom que porte cette tente créée par Quechua, marque emblématique de Décathlon. Légère, pratique, à un prix accessible. Elle tente plus d'un à se lancer.
5: Non mais je vais y arriver, mais je veux dire, je mettais une tente et j'avais une caravane.
4: Et vous, avez-vous une tente?
6: J'ai été jeunette, donc oui, tente je connais. Ah ben à l'époque, c'était les occasions de...

0: de s'échapper un peu de la famille.
1: Pendant 20 ans, j'ai fait du camping avec mes parents dans une tente. Oui, mon père est un très très gros ronfleur et donc j'avais toujours honte un petit peu de sortir de la tente. Le lendemain matin, je regardais s'il y avait personne qui nous avait entendu et moi je sortais en catimini de la tente pour pouvoir dire non, mais c'est pas mon père qui était avec moi dans la tente à ronfler comme un ours.
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3: Merci Perrine et à demain, nous allons cette fois parler du tire-bonchon.
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3: Mais pas à Dark, mais sur votre radio locale Ici Berry avec son nouveau titre Bruno Mars avec On My Soul. Bonne fin de journée à l'écoute d'Ici Berry.

0: Yantina Arena avec Aller plus haut sur votre radio locale, ici Béré. On va pas aller plus haut, mais on va aller plus proche de la plage ici Béré. Bonjour Stéphane.
1: Bonjour, comment allez-vous?
0: Très bien, merci. Vous, il y a de la forme là. Vous êtes en vacances?
1: Ah non, moi j'ai un accent sud-ouest, mais ça fait 20 ans que je suis dans le Berry.
0: Ah oui, j'allais dire en vacances, peut-être que vous habitez ici, mais que vous êtes en vacances et que vous vous reposez tout simplement.
1: Oui, exact, je suis en vacances, oui, j'en ai profité un peu.
0: Là, vous repos, avez démarré les vacances ou vous êtes en plein dedans?
1: Je suis en moitié vacances là.
0: Ah d'accord, profitez à fond, hein, c'est les meilleurs là, la deuxième partie, là, c'est quand on est bien reposé et qu'on profite à fond.
1: Tout à fait. En famille, tout ça, c'est impeccable.
0: Oh, ça fait plaisir, ça. Parmi tous les cadeaux qu'il y a, là, je sais pas, je pense à l'enceinte Bluetooth, les parcs de Beauval, tout ça, qu'est-ce qui vous ferait plaisir?
1: Je sais pas, peu importe. L'essentiel, c'est de jouer.
0: Ah, donc pour ça, on va jouer avec votre numéro fétiche, lequel?
1: Alors, je vais prendre le 22, c'est la date de naissance de mon fils qui va fêter ses 18 ans en octobre.
0: Ça donne quoi, alors? J'ai trois cadeaux pour vous.
1: Ah, oh, magnifique.
0: Trois. Une paire d'espadrilles ici Berry. C'est déjà pas mal ça. Elles sont belles en plus, vous allez voir. Pantoufles du Berry, fabriquées locales. 100% locales avec style et confort. Vous avez aussi votre casquette ici Berry et votre nom pour le tirage de dimanche 11h50 pour le VTT.
1: Eh bien, impeccable. Je
0: et en plus, vous aimez les balades et le sport. C'est parfait pour vous, ça.
1: Ah mais c'est balade, et puis les espadrilles là pour flâner là.
0: Oh ouais, vous allez voir, en plus elles sont confortables comme tout.
1: Eh bien écoutez, je penserai à vous alors.
0: Ça marche, et dimanche 11h50, hein, c'est moi qui fais le tirage.
1: Y a pas de souci.
0: Avec ma main innocente.
1: Et je allez, croise les doigts pour moi. Hein.
0: Comment?
1: Je croise les doigts pour le gagner. Hein.
0: Que du hasard, ce sera que du hasard, je vais fermer les yeux, on verra.
1: Y a pas de souci.
0: Ça marche, allez à dimanche.
1: Bon courage, à dimanche, au revoir.
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0: Nous restons sous le soleil, mais cette fois en Italie avec Lanza Perfumi de Ritali sur votre radio locale.

0: Sibérie Ritali avec Lanza Perfumi. Je sens beaucoup de choses dans l'air. Je sens votre météo et votre actu locale de retour à 18h. Je sens aussi Kate Bush et Running Up That Hill. Bonne soirée à l'écoute d'Sibérie.
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0: Zazie, de retour après une pause de 3 ans avec son nouveau titre Peu importe sur votre radio locale ici Berry.
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0: Ici Berry, votre radio locale. Bon début de soirée, il est 18h. Première sur l'actu locale, le journal de 18h. Avec vous, Manon Klein, la sécheresse s'aggrave en Berry.
2: La préfecture du Cher vient de placer 3 nouveaux bassins en niveau de crise, le niveau le plus élevé de restrictions sur l'usage de l'eau. 10 bassins sont désormais en rouge dans le département. Dans l'Indre aussi, tout le territoire est quasiment concerné désormais par ce niveau de crise. 2 nouveaux bassins basculent à ce niveau de restriction samedi. Conséquence du manque d'eau, l'économie touristique du Cher trinque. Certaines parties du canal latéral à la Loire sont à sec. Le seul bateau promenade de ce canal est obligé de rester à quai à Cuffy depuis le début du mois. Le gérant Rémi Evesard va mettre la clé sous la porte à la fin de la saison. Une décision qu'il prend la mort dans l'âme.
3: On a eu des petites fermetures temporaires les années précédentes, mais jamais connu ça. On n'en voit pas le bout. La situation de l'entreprise se porte très bien, donc on va fermer avant qu'on nous fasse fermer. Il y a effectivement un gros manque d'eau, on est d'accord, mais par contre il y a un gros manque d'entretien de la part des VNF sur la voie d'eau, sur nos secteurs, sur les secteurs des petits gabarits. Les travaux ne sont pas faits, donc on a des grosses brèches sur nos secteurs où justement on gaspille de l'eau, donc c'est une grosse problématique. On gaspille plus d'eau qu'on en met dans le canal. Donc remplir une baignoire qui est percée, c'est pas possible. Donc c'est pour ça qu'on en arrive à des situations comme ça.
4: Ça aurait pu passer, vous pensez, s'il n'y avait pas eu ces fuites ?
3: Oui, ça aurait pu passer s'il n'y avait pas ces fuites, parce qu'en fait, en écoulement restreint, on peut garder un bief plein en faisant du regroupement de navigation, en naviguant peut-être pas forcément tous les jours de la semaine, ça aurait pu passer.
2: Et pour la sécheresse, pas sûr que la situation s'améliore tout de suite. Certes, il a un petit peu plu aujourd'hui, mais il a fait encore vraiment très chaud. Hier, on a grimpé jusqu'à 41,2 degrés en Berry, dans l'Indre, à Saint-Maur. Dans ce contexte, voilà un acte qui a provoqué la colère du maire de Chon en Sologne, juste à la frontière avec le Cher. Pour allumer un feu au bord de l'eau, un groupe de personnes a eu la mauvaise idée de se servir de l'aire de jeu pour enfants en bois. Des rondins de cette structure ont été utilisés. Le maire de cette commune du Loir-et-Cher a porté plainte.
0: C'est une arnaque téléphonique qui a déjà fait 5 victimes dans le Cher.
2: Oui, entre Bourges et Vierzon, et le préjudice fait mal entre 900 et 6500 euros dérobés par les escrocs. Ils utilisent la technique du spoofing. Ils arrivent à afficher le vrai numéro du commissariat. Ils se font passer pour un policiers et font croire aux victimes qu'elles ont subi un piratage. Surtout si ça vous arrive, raccrochez immédiatement et ne donnez jamais d'informations à qui que ce soit. Les démineurs sont intervenus au Blanc hier pour neutraliser des munitions de la Seconde Guerre mondiale. Une vingtaine d'obus de mortier français de 50 mm découverts à proximité de l'aérodrome lors de travaux de voirie. Pour vous rendre compte, on vous a mis une photo de ces obus sur ici.fr.
0: Deux univers qui se rencontrent dans l'Indre.
2: Celui du château de Valençay, l'un des monuments les plus visités du Berry, et celui du jeu vidéo Minecraft, l'un des plus vendus de tous les temps, sorte de jeu de Lego virtuel. Notre château Berrichon va intégrer cet univers. Il est en train d'être répliqué virtuellement. C'est Ferréol Chevalier qui est à l'origine de ce projet, cofondateur d'un réseau d'acteurs du jeu vidéo en Centre-Val de Loire. Il explique la démarche.
5: On s'est dit que ça pouvait être une bonne idée de créer un jeu concours pour valoriser en fait le patrimoine de la région à travers le jeu vidéo Minecraft. Donc on a eu une première édition l'an dernier qui était entièrement online. Et donc cette année, on a voulu aller plus loin et on a créé donc des duos à la fois de créateurs de contenu et de builders Minecraft qui vont chacun visiter différents châteaux de la région centre. Donc on a 5 châteaux partenaires. Donc aujourd'hui, on est à Valençay avec Nota Bene, Benjamin Briot qui est vraiment un créateur de contenu qui fait de la vulgarisation historique, spécialisé sur ce domaine, et Roi Louis, qui est lui spécialiste de Minecraft. Donc l'idée, c'est de faire découvrir notre patrimoine à travers un média qui est le jeu vidéo pour toucher une cible rajeunie, ce qui est un petit peu aussi la problématique de tous ces sites patrimoniaux qui ont besoin aussi de toucher un public plus jeune.
2: Et parmi les autres sites retenus dans notre région, il y a notamment le château d'Azay-le-Rideau, de Chambord et de Chinon. Et puis un cocorico Berrichon pour finir ce journal. Un peu de chauvinisme, allez, ça fait pas de mal. Vous avez peut-être vu passer le nouveau logo de l'équipe de France de football dévoilée ce matin.
0: Pas du tout.
2: Eh bien, figurez-vous, vous allez aller le voir, que c'est un graphiste originaire du Cher.
0: Ah oui, cocorico.
2: Qui a réalisé ce joli coq. Ce graphiste, il s'appelle Louis Torres. Il est né à Bourges et il a grandi à Berry-Bouy.
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2: Fabrice, une nuit avec un ciel dégagé au programme.
0: Avec quelques nuages par endroit, mais surtout le ciel des Berrichons bien dégagé au plus frais ce soir. Et cette nuit, Vierzon, Clément, Aubigny-sur-Nère 18, Bourges, Issoudun, Châteauroux, Saint-Amand-Montrond 19, Châteaumeillan 20.
2: Et demain, la météo est plus mitigée.
0: À cause du mélange de nuages et de pluie qui va revenir et cohabiter avec le soleil. Bref, la météo de demain dans notre Berry n'est pas stable. Au plus chaud, des températures franchement en baisse par rapport à aujourd'hui. Aiguerande 24, Aiguzon, Châteaumont, Richemont 25, Vierzon, Bourges, Châteauroux, Saint-Amand-Montrond 26 degrés. À demain 6h.
2: Oui, c'est ça.
0: Dans le matin avec Antoine Bally. Bonne soirée Manon.
2: Bonne soirée.
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0: Bon début de soirée avec Don't You de Simple Minds sur votre radio locale.

0: Voici Very Simple Minds avec Don't You Forget About Me.
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0: J'ai envie de jouer, j'ai envie de le faire avec vous. Vous me suivez? Je vous propose samedi 17h de nous retrouver près d'Issoudun à Saint-Georges-sur-Arnon, au Marais de Roussy, pour aller à la recherche du Dragonfly. Sandra Gonzaga, animatrice du jeu de piste, est mon invitée de 18h. Elle ne joue pas, mais préfère plutôt pêcher. Manon Lisa avec le petit pêcheur sur votre radio locale, ici Berry. Bonne soirée.

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1: Ici Berry Manon Lisa avec Le Petit Pêcheur. Alaxia, l'impératrice a perdu sa mémoire. Ça vous dit de l'aider à retrouver le Dragonfly ? Vous avez rendez-vous dans l'Indre à Saint-Georges-sur-Arnon, samedi 17h au Marais de Roussy. Nous en parlons avec Sandra Gonzaga. Bonjour Sandra.
2: Bonjour.
1: Animatrice de l'activité à la recherche du Dragonfly de Roussy. C'est quoi cette activité ?
2: C'est un jeu de piste que l'on propose sur l'un des sites que nous préservons sur la commune de Saint-Georges-sur-Arnon, le Marais de Roussy.
1: Concrètement, c'est quoi ? Comment est née cette idée ?
2: D'habitude, on organise plutôt des balades guidées, des balades nature, et nous avons pensé que ça aurait été bien, le site s'y prête bien, d'organiser un jeu de piste ouvert à tous, en famille ou entre amis. C'est pour partir à la découverte du fameux Dragonfly de Roussy. Alors, je peux pas trop en dire parce que c'est le but du jeu de piste. En fait, on vous accueille à l'entrée du site. Et ensuite, vous partez résoudre plusieurs énigmes qui sont installées le long du sentier qui traverse le marais. Et au fur et à mesure des énigmes, vous allez aider Anaxia, l'impératrice, à retrouver sa mémoire. Et en même temps, vous allez aussi apprendre à découvrir tous les habitants du marais.
1: C'est comme un escape game ?
2: Pas tout à fait. Là, on est vraiment sur un jeu de piste. À chaque énigme, vous allez avoir une partie de la réponse pour aider Anaxia à retrouver la mémoire. Il n'y a pas à trouver de code secret pour ouvrir un passage ou quoi que ce soit. C'est vraiment un jeu de piste avec des énigmes à résoudre au fur et à mesure du chemin.
1: Et en même temps, on découvre le marais.
2: Tout à fait. C'est une autre façon de faire découvrir le site naturel. C'est un peu en autonomie parce que vous n'êtes pas guidé. Mais en même temps, à travers les énigmes, à travers les histoires de chaque personnage que vous allez rencontrer dans ces énigmes, vous allez découvrir l'histoire du marais, puisque c'est quand même une originalité au niveau de la Champagne-Berrichonne d'avoir cet habitat naturel au milieu des champs de culture. C'est vraiment un endroit exceptionnel où on a une ambiance et un paysage qui est un peu hors du commun dans le secteur.
1: Avec vos mots, pour celles et ceux qui ne connaissent pas le marais, à quoi ça ressemble ? Qu'est-ce qu'on y voit ? Qu'est-ce qu'on y sent aussi ?
2: Il entoure quasiment les petits étangs de pêche où il y a des habitués qui viennent donc pratiquer cette activité. Et quand vous rentrez dans le marais, vous avez des massifs de saules qui un peu cloisonnent le paysage. Et ensuite, vous arrivez sur un milieu ouvert de roseaux en particulier, et aussi une autre plante exceptionnelle qui est quand même assez rare, qui est la marisque. On traverse toute cette ambiance et comme le marais est situé sur une ancienne tourbière, et bien quand vous marchez, vous sentez la sensation du sol qui vibre sur vos pas. Ensuite, c'est toute une ambiance particulière de zone humide. On rencontre de nombreux habitants, alors pas mal d'insectes, des libellules entre autres, et puis au niveau des chants d'oiseaux, c'est aussi un vrai concert lorsque on se balade dans cette ambiance-là.
1: Ça donne envie en tout cas. Est-ce qu'il faut un équipement particulier ? Vous avez notamment parlé de la tourbière. Comment est-ce qu'on doit s'habiller pour ce jeu de piste ?
2: On va dire que c'est une ancienne tourbière, on sent la tourbe en dessous, mais le chemin est très bien entretenu par la commune de Saint-Georges-sur-Arnon. En fait, nous ce qu'on conseille là, c'est plutôt pantalons et chaussures fermées, casquettes et bouteilles d'eau. Le jeu de piste se joue entre 17h et 18h30 en fin de journée, mais vu les chaleurs, prévoyez voilà, quand même une casquette, éventuellement crème solaire, bouteille d'eau suffisamment parce que le jeu de piste dure au moins une heure. Pantalons et chaussures fermées suffisent largement.
1: Est-ce que ça va faire des émules, des petits pour la suite ? Vous pensez à d'autres jeux de piste ?
2: Nous, ce qu'on souhaite, c'est que vraiment les personnes prennent plaisir à se balader dans la nature, à découvrir la nature autrement. Et effectivement, si après, on peut leur donner envie d'aller visiter d'autres sites naturels éventuellement ou revenir sur celui-ci et observer et apprendre à respecter la nature, ça sera vraiment un de nos objectifs.
1: À la recherche du Dragonfly de Roussy, un jeu de piste qui se trouve au Marais de Roussy à Saint-Georges-sur-Arnon, samedi 17h. N'hésitez pas à y aller. Merci Sandra.
2: Merci à vous.
1: Et la réservation est obligatoire au 02 48 83 00 28. 02 48 83 00 28. Bonne soirée à l'écoute d'Ici Berry avec Men at Work.

0: Le paradis blanc de Michel Berger sur votre radio locale, ici Berry. Je vous propose deux paradis blancs et Berrichon à visiter dans votre actu locale à 18h30. Je vous parle de l'abbaye de Noirlac et de la forteresse de Montrond dans votre Berry Express. Et je vous rajoute en fond sonore quand on arrive en ville de Daniel Balavoine et de Nanette Workman. Bonne fin de journée avec ici Berry.
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0: Mais oui, le Tour de France Femmes, ici Berry, partenaire du Tour de France Femmes qui dure pendant 10 jours, c'est à suivre tout au long du premier.

0: Ici Berry, le Californien Alex Warren avec Fever Dream.
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0: Savez-vous où se trouve l'unique forteresse bastionnée du centre de la France ? La forteresse de Montrond dans le Cher à Saint-Amand-Montrond vous ouvre ses portes pendant des visites guidées cet été, du mardi au vendredi à 10h et à 16h et le dimanche à 16h. Vous pouvez aussi la visiter librement du mardi au vendredi de 10h à midi, de 14h à 17h30 et le dimanche après-midi. Une nouveauté cette année, le spectacle historique costumé en nocturne ce vendredi 20h30, mais aussi vendredi prochain, cette fois 20h15. Toutes les infos sur le site internet de la ville de Saint-Amand-Montrond. Toujours dans le Cher et toujours entouré de pierres chargées d'histoire qui côtoient un environnement naturel préservé. L'abbaye de Noirlac, lieu touristique majeur du Cher, vous accueille tous les jours de 10h à 18h30 durant l'été. D'ailleurs, vous pouvez aussi vous poser et passer la journée entière à l'abbaye chaque vendredi du mois d'août. Le matin à 10h30, apprenez à regarder autrement le monument grâce

0: naturel sensible du bocage de Noirlac.
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0: Bon début de soirée avec Daniel Balavoine quand on arrive en ville sur votre radio locale ici Berry.
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0: Berry, la chanteuse actuellement en tournée avec son summer tour Louane avec Chien. J'ai regardé, malheureusement pas de date dans le coin. Vous, Johan Rock, vous êtes bien ici et nous nous apprêtons avec vous à tirer le rideau sur une émission culte des années 2000 de retour depuis quelques mois sur la TNT dans vos coulisses télé.
1: Il y a que la vérité qui compte est une émission qui a déjà eu trois vies. D'abord créée sur TF1, elle est ensuite revenue sur Feu C8 pour cette saison s'installer le jeudi sur W9.
2: Vous reconnaissez cette musique. Les émotions fortes sont de retour, de nouvelles vérités vont être dévoilées car le mythique rideau va bientôt se rouvrir.
1: Une vérité qui a parfois dérangé, s'attirant les foudres de la critique, qui a souvent reproché à l'émission d'être racoleuse. Avec le temps, la polémique a désenflé. Et à la tête du programme, on retrouve le binôme inséparable Bataille et Fontaine. Aujourd'hui, comme à l'époque, ils accueillent en plateau les téléspectateurs désirant parler à quelqu'un qui leur est cher. Ainsi, depuis presque un quart de siècle, se sont succédés derrière le rideau les coups de foudre, demandes en mariage, tentatives de rabibochage et mea culpa en tout genre. Au cœur du dispositif, la surprise et l'émotion toujours au rendez-vous. J'ai demandé à Laurent Fontaine quelle était l'histoire qu'il avait à ce jour le plus marquée.
3: Peut-être ses jumelles qui ne s'étaient jamais vues et qui avaient 50 ans et qui ont été séparées à la naissance. L'une sur une aire d'autoroute, l'autre filée dans une famille d'accueil et qu'on a fait se retrouver 50 ans plus tard. Voilà, donc c'était assez incroyable, assez magique quand on connaît. En plus, moi je suis papa de jumelles, donc c'est une histoire qui m'a particulièrement touché. Tout ce qui touche à la gémilité, évidemment, m'intéresse particulièrement. Ouais, c'est peut-être l'histoire qui m'a le plus marqué, en tout cas qui m'a mis les larmes aux yeux.
1: Depuis qu'existe l'émission, l'animateur estime à 20% le nombre de rideaux rester fermé. Et il en faut du cran pour venir à la télévision en prenant le risque de se prendre un râteau, une veste ou une fin de non-recevoir devant des millions de téléspectateurs. À ce propos, est-ce qu'avant le tournage, Laurent Fontaine et son acolyte ont un pressentiment sur le dénouement de l'histoire ?
3: On a souvent un sentiment sur l'issue du plateau parce que ces histoires sont évidemment travaillées par nos journalistes pendant parfois 15 jours, parfois 6 mois. Donc par définition, nous on suit l'histoire qu'on va tourner. Après, on découvre en plateau la réalité de l'histoire, mais très souvent on est trahi par notre biais cognitif parce qu'en réalité, le rideau s'ouvre là on pensait qu'il allait pas s'ouvrir. Et puis Pascal et moi, y mettons un peu d'une autre aussi. Notre objectif dans cette émission, c'est quand même que le rideau qui est fermé dans la vie, rappelons-le, qui est un rideau très symbolique, s'ouvre au final.
1: Et il y a de fortes chances que ce soir le rideau se réouvre encore. Il y a que la vérité qui compte. Nouvelle génération à voir ce jeudi 21h10 puis 23h10 sur W9.
0: Merci Johan, et à demain, nous allons parler du film Les Crevettes Pailletées. Juste avant d'être dans la piscine des crevettes pailletées, nous sommes au niveau du barrage d'Aiguzon avec Simon Hinz pour sa série sur les 100 ans de l'ouvrage. À quoi vous pensez quand je vous parle de Californie, les vagues du Pacifique, les JO de 2028, Hollywood? Nous sommes avec les California Girls de David Liros, ici Berry.

0: Ici Baby California Girls de David Lee Roth. Suivez-moi, traversons l'Atlantique et retrouvons la vallée de la Creuse. Nous sommes à la sortie de la Seconde Guerre mondiale à la fin des années 40 et le barrage est de nouveau sous direction et surveillance française et alliée. Et justement, Simon Hinz de surveillance, il en est grandement question dans cette période de paix fragile. Tout cet été, Sibérie vous plonge dans une histoire vieille de plus de 100 ans, celle du barrage des Gusons.
1: Cette Seconde Guerre mondiale, à peine 20 ans après la précédente, laisse forcément une trace dans l'histoire nationale, mais aussi locale. Ce barrage a donc été au cœur de discussions et d'âpres batailles. Et à la suite de cette guerre, et alors que la paix est fragile, ce barrage fait partie des points de surveillance majeurs. Jean-Paul Thibaudeau, spécialiste de l'histoire locale.
2: D'autant plus que non seulement il y avait la surveillance allemande, mais chez nous, il y avait ce qu'on appelait la défense passive. Et la défense passive, elle est de la responsabilité des communes. Les gens de Cusion et des Gusons devaient participer à la défense passive du barrage. Ça responsabilisait les locaux par rapport à cette institution qu'était le barrage.
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1: Mais petit à petit, ce barrage perdra de sa superbe, les méthodes évoluant, la technologie avançant, et surtout en raison des copies améliorées qui seront construites un peu partout en Europe.
2: Le barrage des Gusons a été un formidable exemple au niveau européen, mais très vite, il va être copié et dépassé. Dépassé en hauteur, dans des zones de montagne où on peut faire plus haut, dépassé en capacité de production technique par des alternateurs plus puissants, par des turbines, si le débit de l'eau le permet, plus puissante. À la sortie de la guerre, je dirais que le barrage des Gusons, au niveau national, a un peu moins d'importance que ce qu'il avait en 1926.
1: Moins d'importance, certes, mais toujours important, évidemment. Tant et si bien qu'à l'époque, le gouvernement prendra une décision qui sonne comme un tournant majeur pour la vie de ce barrage. Jean-Paul Thibaudeau, il sera décidé de sa nationalisation. Mais pourquoi ?
2: D'abord parce que parmi les agents EDF, il y aura des hommes des Gusons. Et les liens entre EDF et la commune vont être assez forts et assez chaleureux pendant une bonne période. Ça va plutôt bien se passer. Et aujourd'hui, on a encore des petits-enfants dont le grand-père travaillait au barrage. Il y a donc un lien qui s'est établi entre les familles, la population et les ouvriers du barrage.
1: Malgré les copies, malgré la moindre importance de son retentissement national et européen, ce barrage reste tout de même ancré dans l'histoire locale, dans la mémoire collective et dans les histoires familiales. Mais cela veut-il dire pour autant qu'aujourd'hui, cet ouvrage n'est qu'un symbole d'une histoire passée ?
0: 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Belle soirée à l'écoute d'Ici Berry avec la salsa de Bernard Lavillier.

0: Avec Ça fait mal à écouter sur la web radio 100% chansons françaises. 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En parlant de chansons françaises, Yaël Naïm et Dave sont au micro d'Émilie Mazoyer dans les essentiels de Décibel. C'est à 20h. 100% chansons françaises à ne pas confondre avec 100% années 80, la web radio. Tout pareil, hein, c'est la sœur de 100% chansons françaises, mais aussi l'heure que vous allez passer à 19h05 avec Laurent Petit-Guillaume. Nous sommes dans les années 80 avec Police dans quelques minutes, sans oublier votre météo locale et votre actu. De retour à 19h. Bonne soirée avec Ici Berry.
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0: Ici Very Police avec Can't Stand Losing You.
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0: 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Très bonne soirée. Il est presque toutes les 19h.
2: Il a fait jusqu'à 41 degrés cet après-midi dans le Var, 39 à Strasbourg, la moitié est du pays sous la canicule. Et ça va continuer encore demain. La vigilance orange est maintenue dans les 21 départements des Alpes-Maritimes au territoire de Belfort, déjà en alerte aujourd'hui. Par ces chaleurs, les grottes ont la cote. Deux fois plus de visiteurs dans les galeries du Cornard d'Or à Saint-Nectaire, où s'est rendu Célestin Navarro d'ici Pays d'Auvergne.
3: Qu'est-ce qui vous a motivé à venir ?
4: C'est trouver un peu de fraîcheur déjà.
3: Éric vient de Dijon et pas de chance, hein, il avait choisi des vacances en Auvergne justement pour éviter les grosses chaleurs du sud.
4: Mais bon, depuis qu'on est arrivé, on n'a pas eu beaucoup de fraîcheur. Si on est monté au Mont d'Or, on l'a trouvé un peu. À Saint-Nectaire, il fait très chaud là. Il fait 20 degrés dans les grottes. Moi, j'avais amené les couvertures parce qu'en général, quand on visite des grottes, c'est très très froid. Hein. Mais là, non. Et apparemment, il fait 20 degrés, donc ça va être agréable. 20 degrés, ça, on en rêve.
3: Entre 20 et 22 degrés toute l'année, Éric n'est pas le seul à avoir eu l'idée de se réfugier dans une grotte.
5: On peut monter sur des groupes jusqu'à 25-30 personnes.
3: Ah oui.
5: Ben bonjour, moi c'est Julien, je suis guide aux grottes du Cornard d'Or.
3: Là c'est une température idéale, c'est ce qu'on recherche j'imagine.
5: Ben oui, on cherche un peu de fraîcheur, mais bon, on cherche aussi à apprendre des choses, on n'est pas là que pour le froid. Hein.
6: Je vous ai parlé de 400 sources tout à l'heure. Et ben ici, vous en avez déjà deux. Vous avez senti l'eau, elle est tiède. Elle sort toute l'année ici à 22 degrés. D'où la température de la pièce.
3: C'est agréable la température là.
7: Ah oui, on est très bien. On est très bien par rapport à la chaleur d'extérieur.
3: Ghislaine, elle vient de la Loire avec un groupe d'une dizaine d'amis bien influencés par la météo.
7: Oui, on avait le choix entre le château de Murol et la grotte. Et on a choisi la grotte par rapport à la température.
3: La grotte du Cornard d'Or fait le plein en ce moment, environ 400 visiteurs par jour.
2: Et même s'il a fait moins chaud à l'ouest, le risque de feux de forêt reste élevé demain dans 65 départements, une grande partie de la façade atlantique et de la moitié nord. Deux esthéticiennes derrière les barreaux ce soir après la mort d'une cliente. Elles sont mises en examen et placées en détention provisoire pour homicide involontaire et exercice illégal de la médecine. Deux jours après le drame survenu lundi dans un institut de Nice, David Di Giacomo, la victime est une jeune femme de 25 ans.
8: C'est pour une injection de Botox au niveau des fesses que cette cliente pousse la porte du centre de soins. L'esthéticienne lui fait alors une piqûre de lidocaïne, un anesthésiant local, et c'est juste après que la jeune femme meurt d'un arrêt cardiaque. L'enquête démontre que l'employé n'avait aucune formation pour pratiquer ce genre d'injection. Il apparaît aussi qu'elle réalisait ce type de soins illégalement depuis plusieurs années via le bouche à oreille. Dans l'institut, les policiers niçois vont saisir 1500 euros en liquide, mais aussi de nombreux médicaments sereins et produits injectables en provenance d'Asie. Une autopsie de la jeune victime a été ordonnée pour déterminer les causes exactes de son décès. Cette affaire s'inscrit dans un contexte de développement de ces activités illicites et dangereuses, souligne le procureur de Nice. C'est une urgence de santé publique, assure de son côté le Cercle des bonnes pratiques en médecine esthétique. L'association estime qu'aujourd'hui, près d'une injection esthétique sur deux est réalisée en dehors de tout cadre médical.
2: Et le compagnon de la gérante de l'Institut est également mis en examen et placé sous contrôle judiciaire. Un semblant de retour à la vie normale en Gironde où le feu est toujours actif mais contenu par les pompiers. Les habitants de 9 communes ont pu rentrer chez eux aujourd'hui. 84 000 personnes qui ne dormiront pas ce soir dans un gymnase ou une salle des fêtes. Dans les Landes, le feu de Biscarrosse est lui maîtrisé après avoir parcouru 3600 hectares. Les voyants repassent donc les uns après les autres au vert. L'autoroute A63 a donc pu rouvrir entre Bordeaux et Bayonne. Sur les rails, les agents de la SNCF s'activent. Bonsoir Pascal Daniel.
9: Oui, bonsoir.
2: Vous avez suivi pour Ici Gironde le point presse de la SNCF. Est-ce que l'on sait, Pascal, quand le trafic des trains va-t-il pouvoir reprendre au sud de Bordeaux ?
9: Alors non, on ne sait pas. En revanche, il y a de l'espoir pour que la circulation des trains au sud de Bordeaux refonctionne à nouveau ce week-end, car a priori, les flammes n'ont
2: pas attaqué
9: la voie. Il y a encore des vérifications.
2: Quelques problèmes de liaison avec vous, Pascal Daniel, mais on a retenu l'information principale, les trains, et l'espoir que les trains puissent circuler à nouveau d'ici la fin de semaine en Gironde. En Normandie, là par contre, c'est une grève inopinée qui va par contre perturber le trafic des trains régionaux dès demain et tout le week-end. Le volume des suppressions n'est pas encore connu. Et puis l'Europe engage un bras de fer avec la FIFA et menace de boycotter la prochaine Coupe du Monde si l'association aux commandes des principales compétitions mondiales maintient son projet de filiale commerciale ouverte à des investisseurs privés et notamment un proche de Donald Trump. Et puis c'est les assurances vie plébiscitées comme jamais par les Français depuis le début de l'année. Le volume des placements a gonflé de plus de 36 milliards d'euros, du jamais vu au cours des 20 dernières années selon la Fédération France Assurance.
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0: Ce soir et cette nuit, nous allons voir les étoiles avec quelques nuages, mais plutôt les étoiles. Au plus frais, Vierzon, Clermont, Aubigny-sur-Nère, 18. Bourges, Issoudun, Châteauroux, Saint-Amand-Montrond, 19. Châteaumeillan, 20. Demain, nous allons voir les nuages et la pluie revenir et cohabiter avec le soleil. Bref, le temps n'est pas stable. Au plus chaud, des températures franchement en baisse. Aigurande, 24. Aiguzon, Chantôme, Henrichemont, 25. Vierzon, Bourges, Châteauroux, Saint-Amand-Montrond, 26.
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11: Bonsoir à tous et bienvenue au rendez-vous des tubes qui n'ont pas pris une ride. Quel est leur secret? Ce sont juste de bonnes chansons. Elles se sont inscrites dans nos mémoires et c'est loin d'être terminé. Alors ce soir, on les retrouve et ça commence comme ça.

0: Jean-Jacques Goldman, c'était au bout de mes rêves.
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0: Et justement, avec cette chanson, Jean-Jacques Goldman a réalisé un rêve en 1983. Il demande à son ami d'enfance, Bernard Schmitt, réalisateur, de réaliser le clip de ce titre pour le plaisir d'être ensemble sur un projet. D'ailleurs, il en réalisera d'autres pour lui. Pour la suite, j'ai choisi un autre faiseur de tubes des années 80, François Feldman et les Valses de Vienne, lui aussi accompagné d'un très beau clip. Mais personne depuis n'a répondu à cette question. Que deviennent les Valses de Vienne ?

0: Les Pretenders avec Don't Get Me Wrong. Encore un titre dont le clip mérite qu'on le redécouvre. Ce Don't Get Me Wrong, écrit et composé par la chanteuse du groupe, la géniale Chrissy Hynde, est accompagné d'un clip hommage à la série télé Chapeau melon et bottes de cuir. Chrissy y joue le rôle d'Emma Peel et elle est rejointe par le vrai John Steed incarné par Patrick McNee. C'est génial. La suite de 100% années 80 dans un instant. U2, New Year's Day.
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1: Savez-vous où se trouve l'unique forteresse bastionnée du centre de la France ? La forteresse de Montrond dans le Cher, à Saint-Amand-Montrond, vous ouvre ses portes pendant des visites guidées cet été du mardi au vendredi à 10h et 16h et le dimanche à 16h. Vous pouvez aussi la visiter librement du mardi au vendredi de 10h à midi et de 14h à 17h30 et le dimanche après-midi. Une nouveauté cette année, le spectacle historique costumé en nocturne. Vendredi 20h30 ou sinon vendredi 17 août 20h15. Toutes les infos sur le site internet de la ville de Saint-Amand-Montrond. Des pierres chargées d'histoire côtoient un environnement naturel préservé. L'abbaye de Noirlac, lieu touristique majeur du Cher, vous accueille tous les jours de 10h à 18h30 durant l'été. Vous pouvez aussi vous poser à l'abbaye chaque vendredi du mois d'août. Le matin, à 10h30, apprenez à regarder autrement le monument grâce à la visite thématique Histoire de traces. L'après-midi, avec vos enfants ou vos petits-enfants, jouez en famille aux jeux de société ou aux puzzles maison. Vous pouvez également faire de la peinture sur rhodoïde. À la fin, dîner sur place et profiter de mise en lumière du monument et de ses jardins pour une soirée estivale féerique. Les musiques, les chants, les voix du parcours sonore, résonance vont être sublimées par l'ambiance nocturne. Une expérience exceptionnelle à ne pas manquer. Si vous souhaitez profiter de la nature environnante, faites la visite si la nature m'était comptée. Ce dimanche 19h30, une médiatrice se transforme en conteuse et vous fait découvrir l'espace naturel sensible du bocage de Noirlac.
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0: Here Tonight, c'était Phil Collins.
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0: Un numéro 1 mondial pour l'ex-batteur-chanteur de Genesis, sorti en janvier 81. L'occasion de quelques repères. Allez, janvier 1981. Le 15, Lech Walesa rencontre le pape Jean-Paul II au Vatican. Le 24, à 21h30, TF1 diffuse le premier épisode de la série Dallas. Le 31, en 1981, 31 janvier, le film Le Dernier Métro de François Truffaut reçoit le César du meilleur film. Pour la suite, on fait un bond dans le temps. 1988, cette année-là, qui remporte l'Eurovision ? Céline Dion, ne partez pas sans moi.
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0: Young avec Every Time You Go Away. Moi, je suis pour le retour du slow dégoulinant romantique à souhait façon Paul Young. Surtout l'été, ça permet les rencontres de vacances et puis on s'écrit, ça fait des souvenirs inoubliables. Et même parfois des mariages. Bon, dans un instant, à partir de 20h, Émilie Mazoyer nous rejoint pour les essentiels de Décibel. Mais en attendant, toujours dans les années 80, Mylène Farmer, Plus grandir, juste après ça. Belle soirée à tous.
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2: Je suis très très contente qu'on se retrouve, cher Yael Naïm. On vous avait reçu il y a quelques mois à l'occasion de la sortie sur Arte d'un documentaire qui racontait plein de choses en fait. Qui racontait qu'est-ce que c'est d'être une femme, une mère, une autrice, une compositrice, une chanteuse. Tout ça dans la même personne. Est-ce que ça vous a fait du bien justement que ce petit film sorte pour remettre les compteurs à zéro et pouvoir sortir votre nouvel album après?
3: Oui, on a longuement réfléchi pendant ces 5 ans où j'ai eu le temps de mijoter un documentaire avec Gilles Coulon et puis un album et puis d'autres choses qui vont arriver. Et ça nous semblait être une évidence que ça venait avant, le film venait avant parce qu'il reparlait du passé, mais pas que. C'était une mise à point de comment j'avais envie de raconter la trajectoire d'une femme artiste indépendante, mère, épouse, et dans cette quête de la place dans la société. Est-ce que c'est possible aujourd'hui, en tant que femme créatrice et avec une volonté d'être libre, de plus faire des sacrifices comme faisaient peut-être les femmes d'avant, et de se libérer petit à petit pour pouvoir aligner tout ça, pour pouvoir avoir une vie plus ou moins équilibrée, évidemment avec des hauts et des bas, une liberté artistique et aussi une vie, d'accepter et d'embrasser la complexité de la vie et pas raconter que les pics hauts, parce que je pense que ça fait pas du bien aux générations qui arrivent de croire que la vie est faite que du printemps.
2: Bien sûr, que de printemps, que de succès éclatant. Il y a plein de choses, plein de nuances qui sont très très bien racontées dans ce film. Donc oui, réalisé par Gilles Coulon. Et d'ailleurs, qui est toujours sur le replay de Arte, je pense.
3: Et qui est toujours disponible sur Arte.
2: Ouais, et Arte.tv. Voilà. Ouais. Vraiment, voyez-le. Alors, ce qui est super avec l'histoire et la carrière de Yael Naïm, c'est que donc, une porte d'entrée possible, ça peut être ce film. Genre, vous ne connaissez pas Yael Naïm et vous regardez ce film. Et là, vous vous dites, waouh, quel artiste, elle m'intéresse. Une autre porte d'entrée, je l'évoquais dans le sommaire, c'est le tube New Soul. I'm a new soul, I came to this strange world, hoping I could learn. C'est drôle d'ailleurs dans le film comment il est décrit comme cette vague, cette déferlante. Il y a eu aussi quelques reprises. Moi, je sais par exemple que il y a plein de gens qui vous ont découverte en reprenant Britney Spears. With the taste of your lips, I'm on the rise. 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Et d'autres qui vous ont adoré sur Foule Sentimentale de Souchon.

0: J'ai pas choisi cet extrait au hasard. Déjà, je trouve que c'est très beau, cette reprise de Foule Sentimentale. Mais aussi parce qu'à l'époque, c'était une des premières fois où on vous entendait chanter en français.
1: Ah oui, c'est vrai. C'était en quelle année, ça?
0: Oh là là, c'était la bande à Souchon. Ça date, hein.
1: Ouais, j'ai longtemps pas trouvé que j'étais légitime de m'exprimer en français, parce que je suis pas d'ici. Je suis née ici, mais j'ai quitté quand j'avais 4 ans, donc j'ai gardé un langage trop simple.
0: Vous avez grandi en Israël.
1: En Israël. Et quand je suis rentrée, quand je suis arrivée ici, au début, c'était basique, mon langage. Et ensuite, je pouvais parler, mais pas écrire. J'ai beaucoup de respect pour la langue française. Et à un moment, il y a eu un déclic qui a démarré par The Game Is Over for Mon Cœur, avec quelques mots.
0: Oui.
1: qui s'est transformé dans Night Songs à Tu me donnes des miettes, cause it's not me yet. Et avec le fait que je mélange les langues. Et maintenant, ça y est, je l'ai mangé la langue, et je l'ai digérée, et puis elle ressort à ma manière.
0: Et le titre de l'album et la chanson titre en français, donc Solaire. Wow.

0: un peu en franglais, en fait.
1: Exactement. Je pense que c'est comme ça que j'écris des textos et c'est comme ça que je m'exprime. Et j'ai compris que c'est ce que j'aime, en fait. J'aime, de la même manière qu'on mélange les genres musicaux, j'aime les artistes et j'aime moi-même mélanger les langues comme si c'en était une. Et c'est vrai que les gens qui sont issus d'une diversité, de plein d'origines et qui vivent et qui aiment la diversité, bah à un moment on finit par marier tout ça.
2: C'est vrai. Donc vous écrivez les textos en franglais. Vous rêvez en quelle langue, Yael Naïm?
1: Mes rêves, c'est, je sais même pas s'il y a une langue dans les rêves. C'est, je sais même pas dire.
2: On sait pas.
1: C'est encore autre chose, les rêves.
2: Ouais. Là, ce disque, il arrive à un moment où, dans le film de Jill Coulon, vous racontez que Night Songs, l'album de 2020, alors 2020, année maudite pour plein d'artistes,
1: oui.
2: Parce que année Covid, pas possible de faire des concerts pour défendre son disque, etc. Night Songs a pas été le succès que vous attendiez, que vous espériez. Est-ce que, au moment de sortir Solaire, là, ces jours-ci, vous avez repensé à ça? Est-ce que maintenant, l'idée de est-ce que ça va avoir du succès? Est-ce que ça n'en aura pas? Est-ce que c'est quelque chose que vous avez en tête?
1: Je pense que Night Songs m'a, au début, traumatisée, vraiment traumatisée. Ça a été dur. C'est comme donner naissance à quelque chose, mais qui ne vivra pas, en fait. Évidemment que c'est exagéré, comment je le dis, mais dans la sensation de passer 3-4 ans de sa vie, d'accoucher d'un projet, et je parle même pas de rencontrer un succès, mais de pas rencontrer une résonance et pas de le vivre, pas vivre un cycle complet avec lui. J'ai eu du mal à avancer et à dire, ok, ça suffit maintenant, c'est, fais le deuil, avance. Et évidemment que la musique et la vie est plus forte que tout ça, donc il y a Blame, Solaire, Dream qui ont commencé à naître, et c'était clairement quelque chose de nouveau. Et il y avait quelque chose qui était en train de naître en moi, qui était ce truc qui disait, en fait, il y a une puissance à l'intérieur de moi qui s'excuse et qui attend d'être réconciliée. J'ai souvent rejeté ces descriptions, genre, elle est lumineuse, elle est solaire, parce que avec l'histoire de ma vie, la jeune fille que j'ai été, adolescente et tout ça, j'avais l'impression que c'était une forme de réduction aussi. J'en parle aussi dans le documentaire, la place de la femme. Souvent, oui. on lui attribue des traits de caractère qui sont agréables, mais tous les traits de caractère un peu plus masculins, affirmatifs, etc. On peut froisser des gens quand on a envie d'exprimer toute la palette émotionnelle des traits de caractère qui sont à nos dispositions.
2: Oui.
1: Et donc j'avais des a priori sur ce mot-là, et un jour j'ai compris que, même pas que en tant que femme, je pense en tant qu'humain, c'est encore plus difficile pour nous des fois d'accepter la face de lumière et notre puissance et le côté solaire qu'il y a en nous, et qui, on nous fait croire qu'on est limité, on nous fait croire qu'on est impuissant face à tous les enjeux mondiaux et toute la folie qui se passe en ce moment un peu partout, mais j'avais besoin de reprendre cette force et de cette puissance et de dire non, je vais écrire l'histoire de ma vie. Et il ne s'agit pas de est-ce que ça va avoir du succès ou pas. Il s'agit du fait de, au jour le jour, je me laisse la chance, je me bats pour mes projets et je ne subis plus.
2: Vous nous avez fait un cadeau ici à Radio France, c'est l'Hyper Weekend Festival. Voilà, vous avez joué.
1: Oui, c'était la première fois que j'ai joué les morceaux, c'était très émouvant,
2: ouais.
1: Très fragile et flippant aussi.
2: C'est vrai, vous avez encore des petits moments de flip après une si longue carrière. Ah ouais.
1: Oui, parce que c'est comme un premier rendez-vous, les morceaux ils sont frais. Il y a des réflexes encore quand c'était le début.
2: Ah, j'adore. Bon.
1: Mais c'est ce que j'aime aussi dans mon métier. J'ai pas envie d'être blasée et de plus avoir le trac et de plus.
2: Oui.
1: Ouais, j'ai envie que chaque rencontre a une valeur et chaque concert a une valeur.
2: Oui, on sent bien que vous avez pas envie de monter sur scène comme on monte dans le métro.
1: Non.
2: Non. Ouais, c'est important. C'est un peu sacré, la scène.
1: Oui, parce que c'est. Pour moi, c'est comme. Excusez-moi, j'ai beaucoup d'images chaque fois de la nature, mais c'est vraiment pour moi une manière de m'expliquer. Comme si on rentre dans une mer et on sait que la mer, elle peut être incroyable, mais elle peut être imprévisible. Il y a une notion de prendre la vague ensemble. Ouais. Et si on se loupe, on va recevoir la vague dans sa tête. Et il y a un truc énergétique qui se passe entre toi et les gens qui vont se retrouver dans le même lieu ensemble, où on va traverser quelque chose ensemble. Et c'est pas une blague. C'est-à-dire, c'est fun, c'est génial, c'est fort émotionnellement. Mais on peut aussi ne pas prendre cette vague ce jour-là, et ça, c'est une sensation désagréable pour tout le monde, et on a l'impression qu'on s'est loupé. Donc c'est très important, chaque concert est important.
2: Vous êtes aussi à l'affiche des grands festivals. Évidemment, je ne résiste pas à citer votre participation au festival Solidays.
1: Solidays.
2: Festival de solidarité SIDA, un festival important puisque tous les bénéfices sont ensuite reversés soit à la lutte contre le SIDA, soit à l'aide pour les malades. C'est important pour vous, ça, depuis le début, l'engagement, hein, Yaël?
1: Oui, on dit l'engagement, mais c'est pour moi, la musique, elle a été une porte importante sociale et politique. Et c'est très naturel de se dire que la musique a ouvert une porte pour moi, et j'ai envie qu'elle sert aussi à dire des choses. En fait, mon rôle d'artiste, pour moi, il fait partie de ce truc-là. On est sensible, on capte des choses de notre société. Et chacun, avec son métier ou avec ce qu'il fait, participe à la façonner.
2: Ouais.
1: Et oui, voilà.
2: Vous aidez beaucoup la Fondation des Femmes aussi. Voilà, vous
1: les Guerrières de la Paix.
2: Ouais.
1: Solidarité SIDA, évidemment. Et oui, je pense que l'art, il a cette capacité de créer une colle émotionnelle entre les humains, et de traverser, de transcender tout ce qu'on nous fait croire qui nous sépare. En fait, et quand j'étais enfant, j'ai ressenti ça très fortement à chaque fois que je voyais un objet artistique, que ce soit un film ou la musique ou la peinture. Et c'est ce qui m'a rendue curieuse, qui m'a donné envie de voyager, et c'est ce qui m'a donné envie de douter de tous ces narratifs de peur qu'on nous fait manger en ce moment en grande quantité.
2: Jusqu'à l'écœurement, ouais.
1: Voilà. Et de dire qu'il y a juste le simple fait de se rencontrer, qu'on peut pleurer ensemble face à une chanson ou un film, et qu'on a cette chose en commun parmi nous, les êtres vivants, fait que tout d'un coup, il y a quelque chose qui tombe, en fait, dans ce mensonge de séparation.
2: Et ça, c'est important. Solaire, sur ce nouvel album, il y a une chanson qui s'appelle « La fille pas cool ». Alors Yaël, pardon, mais je n'y crois pas une seconde. Vous êtes très cool. Déjà, vous êtes toujours super lookée.
1: Ah bon, ça c'est waouh.
2: Vous avez vos lunettes là de hipster. Vous êtes canon. Pardon, je me permets.
1: Mais okay. Okay, I'm taking it. Give it to me.
2: Voilà. Non mais vraiment. Et il y a des sonorités super cool sur votre album. Je pense par exemple à la chanson Waouh. Mais ça, on dirait que ça vient de New York, Yaël.

0: Est-ce que ça, c'est du son de Philippe Acool? Je ne pense pas, Yael. C'est très cool,
1: ouais,
0: ça.
1: Ouais, ouais, je comprends ce que tu dis. Je te remercie. Je te remercie. Tu mets un peu de pommade sur la blessure. Mais moi, depuis que j'étais enfant, ouais, j'ai porté ce sentiment d'être un peu à côté, oh, et de vraiment vouloir appartenir à ces gens cool qui changeaient de... Voilà, qui changeait un peu de forme, évidemment.
0: Et qu'est-ce qu'ils avaient que vous n'aviez pas?
1: Bah, déjà, ils étaient groupés.
0: Ah, oui.
1: Et ils étaient ensemble et ils faisaient les fêtes cool, ils avaient les habits cool, je sais pas, ils parlaient d'une manière qui était la manière de parler. Moi, j'étais toujours un tout petit peu moquée ou un tout petit peu à côté. Je passais trop de temps avec mon piano, pas assez peut-être dans les endroits où il fallait être. Et ma pensée était toujours un peu décalée aussi.
0: Ouais. Mais là, devenue adulte et devenue artiste, en fait, c'est ça qui est cool, justement, c'est de pas être comme tout le monde.
1: Oui, évidemment. Mais ce sentiment, quand je suis dans des périodes fragiles, ouais, il revient.
0: C'est vrai.
1: Il reprend place. Et ce sentiment d'épuisement, en fait, d'essayer de comprendre quelque chose qui les autres a l'air de comprendre. Et de me rendre compte, en fait, à un moment que peut-être je vais jamais comprendre ce truc-là, je vais pouvoir faire un peu semblant, je vais pouvoir suivre. Et c'est aussi, c'est un regard, évidemment, que je porte sur des choses que moi, je considère cool aussi. Donc peut-être j'ai qu'à arrêter de considérer certaines choses cool si je veux arrêter de sentir pas cool. Mais, ouais, c'est des fois le sentiment d'être rejeté de quelque chose dans lequel tu veux appartenir et de pas réussir à être vu, peut-être. Et cette chanson, le fait de l'écrire et de pleurer sur mon sort, alors que c'est ridicule aussi de dire, voilà, ce sujet est ridicule par rapport aux autres sujets, mais quand
0: même.
1: Et
0: à la fois, c'est à l'intérieur, c'est fort, parce qu'en plus, les petites fêlures d'adolescence, on les traîne jusqu'à la,
1: oui,
0: fin. Hein.
1: Oui, et puis se dire, je suis pas ça, tous ces trucs qui nous définissent, qu'on, ouais, nous définit par l'extérieur. Et à un moment, je me suis dit, mais alors toi, moi, je suis quoi? Et j'ai commencé à l'écrire au début sans trop croire, mais voilà, j'aime la force tranquille, me permettre d'être fragile, je veux les voir grandir, je veux m'envoler, mais sans partir, prendre les petites routes, j'aime cultiver le doute, c'est vrai, j'aime pas crier des affirmations, je suis mal à l'aise avec ça. La plupart des femmes, même les femmes scientifiques, politiques, machin, je remarque, on aime dialoguer, dire voilà, moi j'ai trouvé ça, moi j'ai ressenti ça ou j'ai trouvé ça dans ma vie, mais c'est pas une vérité absolue, c'est un vécu, c'est un ressenti et on peut compléter l'image et le tableau avec quand on réunit plusieurs ressentis et plusieurs vécus. Et cette vie qui coule en fait, le fait de pas voir la vie comme un pic où les choses s'arrêtent ou à un moment on se dit ça y est, je suis arrivée, il y a pas un genre de V.
0: Non. Ouais.
1: Et la vie qui coule et de la sentir, mieux la vivre quand elle coule et quand elle passe, mieux la savourer. Love.

cet album est aussi plein de surprises, car vous avez poussé très loin le curseur de qu'est-ce qu'est une chanson, quel genre de son on peut utiliser. Je pense notamment à une chanson multicolore, où là, vous allez explorer. Hein.

0: dire que sur ce disque, vous ne vous êtes rien refusé.
1: On peut le dire complètement. Ouais. En fait, mais ça ne veut pas dire que je ne me suis pas questionnée.
0: Ah oui, non.
1: Mais à chaque fois, il y a une chanson qui naissait. Je me disais, mais qu'est-ce qui vient de se passer? C'est pas pour moi, ça. Je ne fais pas ça d'habitude. Mais avec une excitation, me dire, mais c'est vraiment ça ce que j'ai envie de faire. Et donc c'est pour ça que ça prend du temps aussi, ou le temps que j'accepte qu'en fait voilà la nouvelle expression, voilà la nouvelle Yaël qui arrive.
0: Ouais.
1: Et c'est arrivé de plus en plus en fait sur tout l'album, que ça soit sur Dream, le fait qu'il y a du rap tout d'un coup, sur Solaire, sur Wow et Multicolor, sur le fait d'écrire en français comme la fille pas cool, sur ce truc, cet accident de 9 minutes où je savais que je voulais finir l'album avec cette mantra de ce qu'il y a dans ton âme. Personne, no one's know what's in your soul, no one's know and it won't fade away. Personne ne connaît vraiment véritablement ce que tu as dans ton ventre et dans ton âme et dans dans ton âme. Et personne ne peut te l'enlever. On peut des fois s'éloigner, le cacher, mais ça reste là. Cette graine-là, elle est en nous, elle est disponible et elle attend qu'on la,
0: mais oui,
1: la voit. Et quand j'ai travaillé sur le Moog Matriarch et que cette séquence est partie, j'ai modulé le son. Et à un moment, c'était fini. J'ai laissé 2 secondes continuer à tourner ce son-là. Et tout d'un coup, j'avais envie de repartir. Et hop, ça repart. Et ça part dans les planètes. Et au début, instinctivement, je me suis dit, il va falloir que j'édite. C'est trop long. Et en fait, je l'écoutais encore et encore. Je me dis, en fait, je rêve de laisser ce moment tel qu'il est. J'ai envie que les gens s'endorment là-dessus. Et
0: ouais. Et qu'est-ce qui vous en empêchait, à part vous-même? L'autocensure? Des codes.
1: Oui, il y a quand même des codes dans la musique, des contraintes structurelles, budgétaires, où on va te dire une chanson, c'est 3 minutes, si tu veux, j'en sais rien, avoir un passage radio, si tu veux,
0: oui,
1: certaines récompenses. Et puis... Ouais, il y a une structure, on a une structure dans la journée, il y a du timing, etc. Mais des fois, ça fait du bien de casser ça.
0: Ouais.
1: Et là, en l'occurrence, à chaque fois, j'avais envie de me dire, si tu le sens, si ça te fait vibrer, mets-le, point barre.
0: Ouais. Et on se retrouve avec un album où chaque chanson est vraiment un univers à elle toute seule, parce que il y a donc ce que vous venez d'entendre, What's in Your Soul, avec ses boucles comme ça, synthé, ouais, dans les étoiles, exactement. Mais il y a aussi Rabbit Hole. Oh.

0: Parfois c'est très simple, très épuré, parfois c'est beaucoup plus élaboré. Vous allez vous marrer sur scène pour tout faire.
1: Je me marre déjà parce qu'on a démarré les répétitions.
0: Ouais.
1: Et c'est vrai que de la même manière que notre être, il est riche et complexe, et il n'a pas qu'une facette, solaire, c'était la réconciliation avec tout ça. Et je le vois comme un... Vous savez, dans les jeux vidéo, quand il y a des étapes.
0: Oui.
1: Comme si c'est un voyage avec des étapes, alors circulaires, parce que je ne voyais pas ça comme un truc de progression, de plus en plus de points. Mais comme si j'avais besoin d'aller libérer chaque sujet et chaque aspect. Donc il y a une forme de libération de sa propre image et de sa place dans la société. Il y a la libération de Rabbit Hole, qui est plus une libération politique de cette séparation qu'on a entre nous, les autres, et tout ce contexte politique aujourd'hui. Il y a Dream qui a démarré avec une question, et si la Terre pouvait parler, qu'est-ce qu'elle nous dirait, avec ce rappel de « This is when I dream of you », de besoin de retourner à sentir qu'on fait part, we are part of it.
0: On en fait partie.
1: On en fait partie. Qui est vraiment le climax.
0: Ouais.
1: Je crois que j'ai jamais autant kiffé de faire une chanson et de la réaliser les clips. De jouer avec cet aspect wow et de dire ouais, je peux mettre un manteau et des lunettes de soleil et une robe et appeler les copines et tout d'un coup, je me transforme en cette créature wow. Et c'était trop drôle de le faire et de le vivre et de devenir ce truc wow, tout en sachant que, évidemment, qu'on n'est pas fait que de ces pics waouh, et que c'est rigolo, 5 minutes, mais la vie, elle est plus complexe que ça. Et Multicolor, pareil, ouais. c'était la réponse à Rabbit Hole, où, heureusement, j'ai construit ma vie de cette manière-là. Donc, ma vie, elle est faite de ce truc multicolor, de cette diversité, de cette joie, et de ce joyeux bordel. J'aime bien, moi, embrasser un peu le chaos.
0: Il y a un mot israélien pour ça, le balagan.
1: Exactement, c'est vrai,
0: ça. Ce votre balagan. Vie, c'est un balagan.
1: Ouais. C'est pas loin d'être un balagan, oui. C'est un peu chaotique. Et je pense qu'à un moment, j'avais l'impression que ça allait se terminer, que tout allait être rangé à un moment. Mais les périodes qui ont été rangées, c'est des périodes où j'étais... Je sais pas, je sentais qu'il y avait plus de surprises, que tout était mis dans un planning jusqu'à la fin de la vie et que je crois que d'être un peu sur le fil entre la structure et le chaos, déjà malheureusement, même si on aurait vraiment envie de tout ranger, la vie elle nous surprend à chaque fois.
0: Oui.
1: Donc, j'aime bien cette philosophie d'embrasser le chaos et de. Ouais, d'être, de nager avec.
0: Solaire, c'est l'album d'une artiste en liberté. C'est réjouissant, c'est planant, c'est Yael Naïm. Merci Yael.
1: Merci beaucoup.
0: À bientôt.
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5: Bonsoir, madame.
0: Comment, madame?
5: Comment? Oui, parce que mademoiselle est annulée.
0: Alors, oui, c'est vrai que si on veut être très 2026 et très woke...
5: C'est tout à fait moi.
0: Ou alors, il faut qu'on se dise camarade. Bonjour, camarade.
5: Ah, camarade, c'est pas légèrement notifié politique.
0: C'est un peu coco, mais du coup, c'est pas genré.
5: Ah non, c'est vrai.
0: Voilà, c'est pas genré. Bon, comment ça va, Dave?
5: Mais écoutez, je peux pas trop me plaindre, hein, franchement, les gens que je tiens.
0: Bah, je trouve. Ouais. Vous êtes beau gosse. Vous avez beaucoup de cheveux. Vous avez toujours vos grands yeux bleus, une silhouette de jeune homme.
5: Je vous présente donc cette présentatrice qui est légèrement gérontophile.
0: Non, je vous rassure, les amis, je ne suis pas en train de draguer Dave, mais je vous trouve très, très bien, très en forme. Ça oui, me fait plaisir.
5: Vrai. Maman aussi, ça me fait plaisir. C'est voilà. Vrai, évidemment. C'est grâce au concert, hein, parce que c'est vraiment, quand t'es sur scène, et j'ai la chance. Bah, en fait, la plus grande chance de ma vie, autre que mon compagnon, c'est le fait que j'ai plus ou moins la même voix qu'il y a un demi-siècle. Et ça, c'est dingue.
0: Alors, ok, mais est-ce que c'est une chance autant votre amoureux que votre voix? Est-ce que c'est pas plutôt du travail?
5: Non, franchement, non.
0: C'est
5: parce
0: de la
5: que
0: chance.
5: J'ai la chance, il y a des chanteurs et, qui ont besoin de chauffer la voix. Moi, je monte sur scène et je chante. Et ma mère m'engueulait déjà quand j'avais 6 ans, arrête de chanter. Je chantais tout le temps. Et quand ma mère était une ancienne danseuse qui est devenue prof de danse, elle me dit, tu chantes aussi bien que tu danses mal. C'est un vrai compliment.
0: C'est un grand compliment.
5: C'est un grand compliment.
0: Donc vous dansez vraiment comme un manche.
5: On peut dire ça.
0: Ouais. Alors la voix de Dave, pour laquelle il ne travaille pas du tout, les amis, c'est quand même une voix, mais qu'on adore. Vous êtes capable de chanter ça sans chauffer votre voix? Ça a toujours été facile pour vous? Vous n'avez jamais eu à apprendre à chanter?
5: J'ai pris des cours de chant il y a très longtemps, enfin il y a très longtemps, dans les années 70-80.
0: Au
5: siècle dernier, c'est vrai. Du lyrique, j'ai fait du lyrique. J'ai adoré faire ça. Mais j'avoue qu'à Vanina, je ne commence pas avec, parce que c'est vers la fin. En fait, un jour, je suis allé voir Michel Polnareff, vers 1920, je crois, et là, il avait un tube à ce moment-là qui s'appelle je suis un homme, quoi, de plus d'intérêt l'ensemble. Et il n'a pas chanté. Donc, à la fin, les gens hurlaient pour qu'il chante cette chanson. Donc, moi, je ne chante pas Vanina jusqu'à ce qu'à la fin, ils font une autre. Voilà, c'est ma manière de rester.
0: Gardez Vanina pour le dessert. Alors, il y a des concerts qui sont annoncés, Dave, puisque vous êtes en tournée ce printemps 2026. Puis il y a d'autres dates qui seront annoncées. On vous annonce déjà à la rentrée, après les grandes vacances,
5: ah bon,
0: à Béziers.
5: Oh, j'adore voilà. Béziers.
0: Ben oui.
5: J'aime bien dire ça. Mais je suis très naïf, très
0: Attendez,
5: jeune.
0: On va la refaire. Qui aime Béziers ici? Ah, oh, moi j'adore Béziers.
5: Ça passe toujours bien.
0: Ça passe toujours bien.
5: Non, en fait, dans les dates que j'ai fait au mars, deuxième quinzaine de mars, c'est surtout étonnant pour moi, c'est aux Pays-Bas. Et ah. J'ai quitté les Pays-Bas quand j'avais 21 ans, donc ça fait 61 ans. Ne comptez pas, c'est pas la peine.
0: On vous fait
5: quand
0: confiance.
5: On me dit, vous faites pas votre âge, je dis, vous m'avez pas vu nu et je vous le déconseille vivement. Je peux pas être plus honnête. Mais, et donc, il y a 2 ans, une équipe de la télé néerlandaise est venue faire une émission qui s'appelle Les Chansons. Ils m'ont demandé de participer et ça a lancé mon truc.
0: Alors,
5: et donc, suite à ça, j'ai 5 concerts en mois de mars aux Pays-Bas.
0: Mais alors, quand vous jouez aux Pays-Bas, est-ce que vous chantez des chansons en néerlandais, en anglais, ou est-ce que vous chantez votre répertoire français?
5: Absolument pareil. Ouais. Et je pense que les gens qui aiment, ils savent que je suis connu en France. Et ça a été, un jour, d'ailleurs, dans un talk show, comme on dit en vieux François,
0: oui,
5: elle m'a dit, comment vous pouvez vivre dans ce pays, la France, avec ces gens nombrilistes, prétentieux et arrogants. Et j'ai répondu, je passe inaperçu. Donc, c'était très honnête.
0: Dave, comme un poisson dans l'eau chez nous depuis les années 60.
5: Moi, quand je suis arrivé en France, en 65, donc j'avais 21 ans, j'ai fait surtout la Manche. J'ai fait la Manche de 65 jusqu'à mon premier tube, qui était non pas Vanina, mais Sugar Baby Love en français, en anglais, en 74.
0: Ouais.
5: Mais j'ai fait énormément la Manche devant les terrasses, dans les cafés chantants, etc. J'adorais faire ça, c'est net d'impôts déjà. Une bonne raison.
0: Et alors, ça se passait comment? Comment réagissaient les gens? Et vous, comment vous viviez? Parce que si vous faisiez la Manche, j'imagine que c'était compliqué pour vous? C'était des années difficiles?
5: Non, c'était génial. Mais une de mes premières fois à Paris que j'ai fait la Manche, c'était un café qui s'appelle la Romerie sur le boulevard Saint-Germain. Et
0: qui est toujours ouvert.
5: Oui,
0: ça existe toujours, la Romerie. Ouais.
5: Et je venais de fêter une victoire. Il y en a un qui me versait un petit verre de rhum sur la tête et ça ne m'a pas plu du tout. Et les autres étaient tellement gênés que j'ai rarement ramassé autant de blé que ce soir-là. Donc après, j'ai toujours d'accord pour les petit verre de rhum, si vous voulez payer après.
0: Le premier tube de Dave chez nous, c'est trop beau,
5: ouais.
0: Sugar Baby Love.
5: Oh là là, je chante même plus sur scène, c'est là.
0: C'est vrai, pourquoi?
5: Ouais. Je ne sais pas, parce que c'était vraiment... C'était un tube international par un groupe qui s'appelle Roubette.
0: Ouais.
5: Et moi, j'ai eu la chance de marcher en France On a même failli se battre avec le Houbès, cette station concurrente. Il est venu de main tendue pour me serrer les mains, mais en fait, c'était juste pour me faire une blague. Et, mais après, c'est de notes aiguës, là, c'est très très haut. Donc, je ne sais pas où je pourrais passer, mais je ne le fais pas.

0: C'est incroyable. Mais alors, vous étiez déjà amoureux quand il a écrit la chanson pour vous, ou bien c'est ce tube-là qui scelle votre amour ?
1: Vous me traitez un peu d'une grosse pute, en quelque sorte.
0: Pas du tout, j'oserais pas, parce que vraiment, vous êtes si svelte.
1: Oh, mais ah, donc pute vie, mais pas grosse. Merci.
0: Non, mais ça m'intéresse de savoir. C'est parce qu'il y a une raison pour laquelle on tombe amoureux de quelqu'un, et le talent, ça peut être une raison.
1: Moi, ça commence toujours par le physique. Moi, j'ai chanté à cette époque-là dans
0: ça, c'est un peu pute, hein, par contre.
1: Le vérité sur la bouche des enfants, vous êtes jeune. Mais j'ai chanté dans une boîte à rue Saint-Jacques, à Paris. Pour ceux qui connaissent Paris, c'est le 5e arrondissement, je crois. Et j'ai chanté là le vendredi, samedi soir, dimanche matinée. Et le vendredi soir, il y avait dans un coin un garçon, mais c'était mort à Venise, quoi. Sauf que moi, j'étais en train de le dire, Bogarde. Et je trouvais tellement beau, en plus, très, très féminin. Pas féminé, hein, c'est une nuance. Hein. Et en plus, il avait une voix grave, parce que s'il avait été féminin et en plus avec une voix de folle, ça m'aura pas plu.
0: Mais là, donc, il était là, un peu mystérieux, sa voix grave.
1: Et donc, bon, je dis à la sortie de cet endroit, et les garçons, ils me disent, on sait jamais. Ça veut pas dire non. Donc voilà.
2: Ça veut même dire.
1: Et c'était le 7 février 1971. Donc, ça fait quand même un bail.
0: Et Vanina, et.
1: C'était sa meilleure amie.
0: C'était 3 ans après, 4 ans après.
1: Ouais, genre. Ouais, ouais. Donc,
0: et il était auteur.
1: Mais il n'était pas du tout auteur, il était vendeur chez Saint-Laurent, c'est dans le droit de le citer. Ouais, ouais.
0: Oh, ben, s'ils veulent nous envoyer un sac.
1: Non, il n'a plus, hein, il y a longtemps. Là, il est vendeur chez la SACEM.
0: Mais d'accord. Donc, il était vendeur, et parce que vous êtes tombé amoureux, il s'intéressait à la musique et il a commencé à écrire.
1: L'amour de sa vie, d'ailleurs, ça fait qu'il était en train d'écrire sur elle, c'était François Verdi.
0: Françoise.
1: Qui l'a connue comme fan à 16 ans et il a fini par écrire pour elle. C'est ce que on reçoit déjà de merveilleuses histoires, quoi.
0: Magnifique.
1: Ouais, ouais,
0: magnifique. Vous étiez copain avec Françoise Hardy, vous ?
1: C'était son ami. Ouais, absolument. Mais évidemment, elle me souvient, il m'a lu il n'y a pas longtemps parce qu'il est vraiment en plein dans les souvenirs avec Françoise. Évidemment, ça s'appelle être en deuil.
0: Ben, c'est tellement triste. Ouais. Il y a beaucoup de gens à qui elle manque. Hein.
1: Ouais. Ouais. Et elle nous a envoyé, elle lui a envoyé. Je vous embrasse sur la truffe. Je trouve ça mignon parce qu'elle adore les animaux, quoi.
0: Ouais.
1: Ouais.
0: Oh,
1: c'est cool. Mignon.
0: Alors, c'est qui vos copains à vous du métier, si vous laissiez Françoise à votre amoureux ?
1: Bah, j'ai des amis connus, j'ai aussi des amis non connus, c'est Daniel Auteuil, l'acteur, et Marc-Olivier Fogel, l'animateur chez une station Corance.
0: Oui, et journaliste.
1: Oui, journaliste. Ouais, ouais.
0: Ok, bon, ça va, ça fait un gang assez sympathique.
1: Oh oui, je m'arrête.
0: Dites, j'ai trouvé une info sur Sugar Baby Love, la chanson qu'on a écoutée là juste avant. Elle a été recalée à l'Eurovision. En fait, à l'époque, pas votre version, hein, version des Roubettes, ils voulaient partir à l'Eurovision avec. Ouais, les Anglais. Et les Anglais ont dit non, c'est pas assez bien, ça part pas à l'Eurovision.
1: Ah, dis donc. Ah,
0: c'est incroyable quand même, parce que vous, après, vous avez une histoire un peu avec l'Eurovision aussi.
1: Oui, oui, oui, j'ai présenté 2 années justement avec Marco. C'est comme ça que je l'ai connu.
0: Ouais.
1: On nous a viré quand même au bout de 2 ans parce qu'on a dit tellement de conneries.
0: Alors, vous avez dit beaucoup de conneries, mais qu'est-ce que c'était drôle de vous entendre.
1: Oui, au moins.
0: Ouais. Ouais. Ça, vous avez envie d'en refaire de la télé, pas forcément l'Eurovision d'ailleurs.
1: J'ai adoré, pendant 4 ans je crois que je fais une émission sur France 3 et qui s'appelle du côté de chez Dave.
0: Du côté de chez Dave.
1: Ouais, ouais. Ouais. Et j'ai adoré faire ça, vraiment, parce que il y a évidemment des animateurs qui sont bien merveilleux. Moi je suis un chanteur qui fait des animateurs, mais j'ai une chose que les animateurs n'ont pas, je sais de quoi je parle. Les joies, les peines d'un chanteur, évidemment, au bout de. J'ai fait mon premier disque quand j'avais 19 ans. Premier succès à l'âge de 30 ans, c'est bien plus tard. C'est d'ailleurs Michel Drucker qui un jour m'a dit, les gens pensent qu'à l'époque de Vanina, tu avais 20 ans. Mais j'avais 30 ans. C'était déjà un vieux.
0: Vous pensez que si vous aviez eu cet énorme succès de Vanina plus tôt, genre à 20 ans, vous auriez pété les plombs?
1: Oh, c'est marrant parce qu'on est dans le lieu où, la dernière fois, que j'ai pas duré longtemps, je suis arrivé à la maison de la radio à Paris. Et il y avait une barrière, et derrière, il y avait des voitures dégarées. Et donc, je sonne, et le mec a pas relevé la barrière, et je suis sorti, et j'ai dit cette horrible phrase à ce monsieur. Mais enfin, vous voyez pas qui je suis. Et là, je me suis dit, ouh, tu tournes mal, tu vas te faire une grosse tête.
0: C'est le seul moment où vous avez
1: eu la... Oui, parce que je m'en suis rendu compte. Ouais, je me suis rendu compte. Mais le problème, c'est une forme de qualité d'être lucide, mais comme toute la qualité, j'ai décidé que la qualité, à un certain dosage, devient aussi des défauts. Même la lucidité. Il vaut mieux parfois ne pas l'être.
0: C'est vrai,
1: c'est
0: ça.
1: C'est profond. Hein.
0: Mais vous êtes sage.

0: Vous devriez écrire un bouquin de développement personnel.
1: Non, là, si un jour je ferais, ça m'étonnerait, mais si j'ai raté un jour de chanter, je vais ouvrir un bureau de conseil matrimonial.
0: Oui, c'est vrai, ça fait combien d'années avec Patrick ?
1: 55 ans.
0: 55 ans d'amour, sans aucun nuage, ou au contraire, avec des nuages que vous avez chassés ?
1: Oui, enfin, je sais pas, c'est le destin, ou Dieu, s'il existe, mais non, évidemment qu'il y a des moments difficiles, mais moi, quand on me demande conseil, je déteste donner des conseils, mais je dis quand même un mot, un peu comme pour un chanteur, qui veut durer. Surprendre. Il faut surprendre. Et quand on vit avec sa femme ou son mari, etc., il faut la surprendre. Pas toujours, obligatoirement, mais de temps en temps, quoi. Ça peut être juste, allez, tiens, on va dîner à Deauville, ou ça peut être, je te paye un voyage à Naples, ce que vous voulez, mais il faut la surprendre. Il ou elle. Je crois.
0: Ça, c'est un drôle de bon conseil. Et c'est pas obligé de coûter cher. On peut faire une petite promenade. Oui. Rien que ça, changer, en fait, casser la routine.
1: Aller manger une glace au Monoprix. Hein. Ça peut surprendre.
0: Ah, ça, c'est très surprenant, effectivement. On s'assoit au milieu du Monop et on mange notre petite glace. Eh ben, ça, c'est surprenant, les amis. Mais en vrai, c'est tellement rare, 55 ans d'amour. Vous, même parmi vos amis, dans votre famille et tout, vous devez être un des seuls à avoir une relation aussi longue. Donc, il n'y a pas que la surprise, il y a autre chose. Vous gardez la potion magique pour vous, ou vous nous le
1: non,
0: dites ?
1: Non, je pense que c'est presque un peu, comment dirais-je, je manque de pudeur de raconter ça, mais quand ma mère m'a dit qu'elle avait un cancer et que je l'ai pris dans ses bras, ce qui on se prend pas dans les bras avec les parents au Pays-Bas, c'est assez froid, quoi. Et en le prenant dans les bras, malgré cette horrible nouvelle, j'ai dit, ah, je suis aussi bien dans ses bras que dans le bras de mon bien-aimé. Donc ça, j'appelle ça moléculaire. Donc si on trouve quelqu'un avec lequel on fait une entité que j'appelle moléculaire, c'est que vous avez des atomes crochus, comme on dit en français, gardez-la, faites tout pour que ça dure. Voilà mon seul conseil aujourd'hui. Après, il faut payer.
0: Alors, franchement, moi, je crois que j'ai eu ma dose de bons conseils et c'est très chouette ce que vous m'avez dit, Dave. Peut-être vous glisserez un petit billet, j'ai deux, trois autres questions à vous poser.
1: J'ai une fente, il n'y a pas de... Pardon.
0: Et oui, c'est la seule émission où on glisse des billets dans la fente de Dave. Vous écoutez ici.
1: Une carte Visa, ça va aussi.
0: Jamais sans contact, par contre.
1: Ça dépend de la personne.

0: C'est trop difficile, Dave.
1: Non, pour une femme, ça va. C'est pour une dame, Non, non, c'est pas pareil. Vous êtes pas fait pareil.
0: Pour une dinde, en revanche, c'est très difficile, comme vous venez de l'entendre. Très compliqué, ce vanina. Il y a des gens qui font des reprises.
1: Poule. Mais non, ma poule.
0: Il y a des gens qui font des reprises ratées, qui vous les envoient.
1: Ah, oui.
0: Qu'est-ce comment
1: Il y a des chanteurs qui font des reprises ratées.
0: Et qui veulent les chanter devant vous. Et vous, vous devez sourire poliment pendant qu'ils sont en train de ruiner votre chanson.
1: Oui.
0: Mais oui, mais c'est ça aussi, d'avoir une chanson aussi compliquée à chanter. L'avantage, c'est que ça, au concert, si vous avez envie de faire une petite pause pour respirer deux secondes, le public chante pour vous.
1: Absolument. C'est très, très agréable. Oui. Tant qu'ils sont encore en vie. Je le dis il n'y a pas longtemps, et je ne le dirai plus jamais. Parce qu'il y a une chanson qui s'appelle « Mon cœur malade », dans laquelle je cours dans la salle, je fais des conneries, je me saute sur les chaises, tout ça. Et en montant sur scène, j'ai dit cette phrase que je ne dirai plus jamais. Vous et moi, on a quelque chose en commun. On ne peut plus mourir jeune. Ça ne leur a pas plu du tout.
0: Ah, mais il sait mettre l'ambiance. Oui, effectivement.
1: Oui, tu surpasses le soir pour entendre que tu ne vas pas mourir jeune. Quoi.
0: En même temps, c'est vrai.
1: Ben oui.
0: C'est vrai, c'est trop tard pour le club des 27.
1: La vérité, ils ne sont pas toujours bonnes.
0: Restez dans le coin, Dave va me donner un cours de néerlandais.
1: Entre
0: ça
1: autres.
0: Va être bien. Dans le cul.
1: Oh là là, elle l'a fait.
0: Alors Dave, qui ne va pas m'apprendre à parler néerlandais, parce que pour tout un tas de raisons.
1: Juste merci.
0: Juste merci. Non mais c'est vrai, on dit dans le cul.
1: Oui, cool. Tout à fait. Oui.
0: C'est fou quand même ce pays.
1: Oui, c'est très libéral.
0: C'est très libre. Non mais c'est dingue. Mais alors vous, quand vous êtes arrivé en France, vous parliez quand même un petit peu français ou bien vous avez tout appris parce que c'est deux langues extrêmement différentes.
1: Oui, c'est pas une langue germanique, une langue latine. Mais moi j'ai fait 6 ans de 20 heures de latin en égal par semaine. Ça crée des gens très pédants.
0: Oui, c'est
1: très prétentieux.
0: Oh, ouais, et tout blanc. Avec des énormes têtes aussi, parce qu'il faut bosser, hein, mais on ne voit pas beaucoup jouer au ballon dehors.
1: Moi, je ne bossais pas beaucoup, mais j'ai très vite appris de bien être, d'écouter à fond quand j'y étais, pour ne pas perdre mon temps. Mais je ne faisais pas beaucoup de devoirs, j'avoue, mais j'ai quand même eu mon bac.
0: Eh ben voilà les enfants, vous voyez, ça c'est un bel exemple à suivre. Ouais. Dave, quand même, il a eu son bac, il a fait latin grec, et puis après il a passé toute sa vie à chanter.
1: En chantant dans la rue.
0: Pas que dans la rue, heureusement. De toute façon, la scène, on est d'accord, c'est l'endroit que vous préférez, c'est le moment que vous préférez,
1: ouais.
0: Ou alors ça se bat un peu avec le studio.
1: En studio, on n'est pas vraiment maître du jeu, quoi. Donc c'est un peu un laboratoire. Donc c'est pas moi qui décide ce qui est bien, ce qui est pas bien. C'est le parolier parce que c'est mon ami depuis longtemps, il me dit la vérité. Par exemple, quand je fais une télé, tout le monde me dit que c'était génial, je rentre à la maison, mais tu as encore fait le mariole, tu fais chier. Donc ils disent ce qu'ils pensent, donc ça c'est très bien. Mais non, évidemment. Je viens d'enregistrer 4 nouvelles chansons du garçon qui a écrit du côté de chez Swann, entre autres, et Laurent Le Vent, qui s'appelle Michel Sivi. Et c'est vraiment excitant aussi. Mais rien vaut d'essayer de conquérir un public.
0: Oui.
1: Moi, je voulais devenir pasteur parce que mon père et moi, on était les seuls vaguement croyants, protestants. Ma sœur, mes deux frères, ni ma mère étaient croyants. Et le pasteur était une femme brune. C'est du protestant, donc très jolie, et je voulais tout simplement être à sa place parce que c'était elle qui parlait et c'est nous qui écoutions. Donc c'était une démarche totalement narcissique.
0: Oui, c'est ça, c'est être au centre de la scène.
1: Donc, bon, évidemment, j'ai quand même fond croyant, mais c'était surtout ça qui m'a plu. J'avais 14 ans. Donc
0: et alors pourquoi vous n'êtes pas devenu pasteur?
1: La vie n'a pas voulu. Puis l'autre pasteur m'a dit, quand il a su que j'étais, on va dire, joliment, légèrement bisexuel, il me dit, c'est peut-être pas une bonne idée. Il connaissait pas encore l'abbé Pierre. Pardon.
0: Quelle horreur! Évidemment, on ne compare pas les méfaits de l'abbé Pierre, qui fait des choses atroces. D'ailleurs, on vous...
1: Mais pas que.
0: Oui, il a fait des belles choses aussi. Bah, oui. D'ailleurs, la Fondation Abbé Pierre, sachez-le, a changé le nom. Elle s'appelle maintenant très sobrement Fondation pour le logement. Et elle a changé de nom, mais pas de mission, c'est-à-dire mettre un toit au-dessus de la tête de celles et ceux qui en ont besoin.
1: Absolument.
0: Et n'hésitez pas à leur filer un coup de main. Ça, c'est très important. Dave, on fait les marioles, là, depuis tout à l'heure. Mais en vrai, quand vous montez sur scène, quand vous voyez ces gens qui sont toujours là, certains ont commencé à vous suivre au tout début des années 70.
1: Ouais.
0: Quel rapport vous avez avec ce premier rang qui, je pense, parfois, est le même qui oui, y a 50 ans.
1: Ça arrive souvent, oui. Ben, il y en a même une qui est quasiment presque devenue vraiment un ami, quoi, à force, elle me dit la vérité, à travers son affection qu'elle me porte, elle travaille carrément pour TF1, elle est dans le métier, quelque part, et ça, c'est plutôt mignon. Je sais pas si elle me dit toujours la vérité, parce qu'elle est pas totalement objective. Il est très difficile quand t'aimes quelqu'un d'être objectif,
0: c'est
1: n'est-ce
0: vrai.
1: Pas?
0: Bah oui, vous venez de nous raconter le contraire. Vous nous dites que Patrick, votre compagnon depuis 55 ans, lui, quand il trouve que vous n'avez pas été très bon, il vous le dit.
1: Oui, il est misanthrope.
0: En fait, il se défoule sur vous. C'est exactement. Horrible. Exactement. C'est horrible.
1: Je ne lui dis pas qu'il n'a pas écouté l'émission.
0: Non. Mais est-ce que c'est important quand même d'avoir quelqu'un dans sa vie, quelqu'un comme ça quand on est artiste, quelqu'un qui vous dit la vérité, quelqu'un qui vous dit, eh ben, t'as pris 4 kilos, ça se voit à l'antenne, tu devrais faire attention.
1: J'aime pas beaucoup cet exemple.
0: Non, en plus, c'est pas vrai, vous êtes gaulé comme un prince, donc ça n'a rien à voir. J'ai fait justement, je ne prenais aucun risque en parlant de la silhouette. Non, mais quelqu'un qui vous dit la vérité.
1: Oui, mais de vrais amis vous disent la vérité aussi, sinon c'est pas... Mais de vrais amis, on en a 2, 3 maximum, il y en a plein de gens qu'on aime bien. Ouais. Un vrai ami, c'est autre chose. C'est plus qu'un frère, c'est rare, quoi. Et là, j'espère, on ne peut pas jurer, mais je pense qu'on me dit, on me dit à un moment, arrête, ça ne marche plus, quoi. Il y a certains chanteurs que je ne vais pas citer, parce qu'ils ont choisi, et c'est les gens au téléphone, qui ont arrêté parce que leur voix n'est plus là. Ça doit être monstrueux.
0: Perdre sa voix, ouais.
1: Ouais, ça doit être monstrueux. Ouais, ça, je ne m'imagine même pas. Mais ça peut arriver, quoi. C'est-à-dire que c'est dans l'ADN, c'est qu'on perd les cheveux, il y en a qui le perdent, il y en a qui le perdent pas, ils y sont pour rien, plus les hommes que les femmes. Mais moi, je regarde bien partout, je vois bien qu'il y a des femmes qui luttent aussi contre ces problèmes-là. C'est une question d'ADN, donc on n'y peut rien.
0: Et tant que vous aurez de la voix, vous montrez sur scène, il faut qu'on vous dise d'arrêter pour arrêter. Vous n'avez aucune lassitude.
1: Non. Non, mon exemple, c'est on va dire Hugo Frey, parce que 96 ans, j'étais à son mariage l'année dernière, sa femme l'aime vraiment, c'est pas du bidon, Aznavour qui voulait faire le palais de congrès sans temps, il est juste pas arrivé, c'est des exemples extraordinaires, évidemment on compare pas Aznavour et Hugo Frey, c'est des choses différentes, mais c'est deux chanteurs.
0: Oui.
1: Et c'est mes idoles, quoi, je veux dire, idole c'est pas le mot, mais c'est mes exemples. Voilà, c'est mieux que moi. Ouais.
0: Et est-ce que vous aimez vous adapter aux nouveautés de votre métier, Dave? Je pense notamment aux réseaux sociaux, parce que il y a 50 ans, on pouvait vous écrire au bon soin de la maison de disques. Ouais. Aujourd'hui, c'est très différent. Vous avez un compte Instagram, vous postez, vous prenez des photos, faites des stories.
1: Pas vraiment. Je suis beaucoup sur le net quand même, évidemment. Mais disons que moi, quand j'étais, mon père était prof d'anglais, d'ailleurs, ça vous concerne. Je sais tout. Yes. Je dis pas tout.
0: Mais non, mais l'anglais, c'est beaucoup moins embarrassant. Dire merci en anglais, c'est beaucoup moins embêtant que...
1: Thank you so much. Don't worry.
0: Voilà.
1: Mais mon père avait un encyclopédie. Honnêtement, il faisait genre quasiment 2 mètres large. Et déjà, très jeune, j'étais intéressé par la philologie. Donc, j'allais souvent voir l'origine de l'étymologie des mots. Et ça, avec le latin et le grec, on a bien servi très souvent.
0: Ouais.
1: J'ai des exemples absolument pas possibles à la radio, mais je vous fais hors antenne.
0: Allez, vous pouvez nous en faire une. Vous savez, c'est le service public, on est très libre.
1: Non, j'en connais qu'une, ça passera pas.
0: À partir du moment où on apprend quelque chose, on n'a pas perdu notre temps.
1: Je veux dire, en latin, je ne donnerai pas le mot.
0: Ok.
1: Je me l'interdis, sinon je vais me faire frapper à la maison. Ça vient de Gaudio Mihi. Je me fais plaisir. Elle cherche.
0: Elle ne l'a pas. Mon Dieu, j'en ai perdu ma concentration. De quoi parlions-nous, Dave?
1: De Gaudio Mihi.
0: Non, certainement pas. Non, vous mentez. Mais non, on parlait de votre tournée. Ça nous fait plaisir de vous retrouver sur scène, Dave. Et ces 4 chansons-là que vous venez d'enregistrer, quand est-ce qu'on va pouvoir les écouter?
1: On verra ça. Okay. Je vous tiens au courant.
0: Ok, ça marche. Merci, Dave.
1: Et je vous donne la réplication de l'étymologie.
0: Je me coucherai moins bête ce soir et peut-être un peu moins innocente.
1: Je sais pas si oui, je n'ai rien là-dessus.
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Lola Bay est une chanteuse, autrice, compositrice qui mêle douceur, humour et spontanéité. Si vous avez pu la voir dans l'émission The Voice, ce qu'elle affectionne aujourd'hui, c'est sillonner le monde rural pour chanter dans les tout petits villages.

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1: Bonjour Johan.
2: Bonjour Manu.
1: Merci de nous accueillir dans cette boutique au garage à Issoudun avec une céramique bretonne. Exactement. Que l'on peut trouver. On n'est pas à l'abri de trouver ça sur une brocante.
2: Alors on n'est pas à l'abri. En revanche, là, on est sur une céramique de très belle qualité. Et tu sais que moi, je suis un amateur de la céramique française des années 50, en tout cas du milieu du 20e. On ne présente plus, les Caprons, les Rouellans, tous ces grands céramistes qui ont fait des pièces magnifiques, qui font aujourd'hui des très gros prix. Mais aujourd'hui, dans une gamme de prix beaucoup plus inférieure, on peut se faire plaisir avec, par exemple, un grand plat de service comme ça. Tu vois, cette couleur verte, elle est incroyable. Et figure-toi, mon cher Manu, que cette pièce vient de Bretagne. On pourrait dire qu'elle vient de Valoris, dans le sud de la France, dans les années 50.
1: On va se tromper.
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2: On est à Quimper, dans les manufactures de céramique de Quimper, hein, qui existent depuis la nuit des temps. Et là, on est sur une marque qui s'appelait Keraluc, qui a édité de nombreuses pièces de service, de vaisselle, des pièces qu'on peut utiliser encore aujourd'hui, évidemment, et qui amène une touche de déco un peu fantasy, un peu complètement en céramique des années 50. Elle a une forme complètement atypique et surtout un travail de décor qui est vraiment de qualité superbe. On est dans des couleurs improbables.
1: Elle est élégante, elle est magnifique, elle est resplendissante.
2: Elle est verte, elle a trois ou quatre teintes de vert différents. C'est vrai qu'on se croirait à Valoris dans le sud, en 1950, mais on est bien en Bretagne et ce sont des pièces aujourd'hui qui sont recherchées par les collectionneurs de céramique.
1: Du coup, le prix ?
2: Bon, ça vaut une centaine d'euros, ouais. parce qu'il y a une grosse production. Donc, beaucoup de pièces aujourd'hui, on peut peut-être, si on a de la chance, en dénicher une sur une brocante. On reste raisonnable et on se fait plaisir, c'est de la déco très colorée sur une grande table dans la cuisine, c'est super.
1: C'est validé, merci Johan.
2: Merci à toi Manu.
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4: On ne fait pas un personnage sans que la personnalité ait validé son modelage.
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4: Bonjour, donc je m'appelle Stéphane Barret, je vais avoir 62 ans, créateur d'imaginaire, ça c'est vraiment mon truc, surtout dans ma partie personnelle.
6: Soprano, les lapins crétins, Kenji Girac ou Brad Pitt, c'est lui. L'un des sculpteurs de visage du célèbre musée Grévin est Tourangeau. Parlons hyperréalisme et expo perso avec lui.
4: Eh ben, je vous ai donné rendez-vous à mon atelier, rue des Landes, à Tours. Je suis très content de vous accueillir. Je suis originaire de Vierzon, un BTS de fabrication mécanique, donc ça n'a rien à voir avec la sculpture. Mes soirs et mes nuits à faire ma passion et aller travailler la journée. J'ai donc décidé de quitter Vierzon pour partir sur la région parisienne. C'était de faire de la sculpture, travailler pour des musées, travailler pour le théâtre. J'ai beaucoup travaillé pour Disney. Donc ça fait 30 ans et que je travaille sur commande. Et j'ai eu la chance en 2000 de pouvoir commencer à travailler pour le musée Grévin. Donc je suis indépendant. C'est mon principal client.
6: On est dedans avec le musée Grévin. Moi, je suis entourée là de personnages. J'ai Franck Dubosc, Benoît Poelvoorde, Stéphane Bern, Denis Brognard. Est-ce qu'il y a quelqu'un qui vous a donné du fil à retordre ?
4: À chaque nouveau personnage, c'est un nouveau challenge. Le plus difficile quand même, c'est le regard. Donc c'est ça, l'hyperréalisme, c'est un assemblage de plein de petites choses qui font que, en finale, s'il y a une chose qui n'est pas là, il y a toujours un petit quelque chose qui va pas au niveau de la ressemblance. Le plus difficile quand même, c'est les personnages sans rendez-vous, donc les personnages qui sont décédés. J'ai fait Louis de Funès, j'ai fait Edith Piaf, j'ai fait Nelson Mandela. C'est plus compliqué puisque c'est photos de presse. Mais il y a 25 ans, quand j'ai commencé, mon premier personnage, c'était Bruce Willis. J'avais comme seule référence ces films sur VHS et les arrêts sur image. C'était des bougies pas possibles. Donc c'est vrai que mon premier personnage a été très difficile. Moi, pour ma partie, au niveau modelage d'une tête, on s'est fixé entre 5 et 8 semaines de travail. L'hyperréalisme, il faut pas travailler 8 heures de suite parce que l'œil s'habitue des fois dans des directions qui sont fausses.
6: Ces visages sont vus par des centaines de milliers de personnes à Paris. Son travail plus personnel se voit lui bientôt à jouer les tours.
4: Alors je suis resté dans l'hyperréalisme, c'est mon truc, c'est quelque chose que j'adore. Hommes, femmes, avec des coiffures surdimensionnées, des hippopotames, j'ai des crocos, masques humains et animaliers. J'ai envie aussi d'avoir une reconnaissance sur mon travail personnel.
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7: Arnaud Fromage, bonjour, bonjour.
8: Bonjour, bonjour.
7: Oh, ça fait beaucoup de bonjour, dites-moi. Bon Arnaud, aujourd'hui, quand le général de Gaulle vient en Franche-Comté?
8: Eh bien, il se passe toujours quelque chose. D'autant qu'il y est venu plusieurs fois dans la région, trois fois déjà à l'automne 1944 pour préparer la libération de Belfort, lors d'une réunion secrète avec le général de Lattre de Tassigny et Churchill au château de Montalembert, à Mèche, après la libération. Ensuite, quand de Gaulle est venu saluer les villes libérées, Besançon, Morteau, Grandcombe, Châteleux, mais ce n'est pas la dernière fois que de Gaulle va venir dans la région. En 1959, sur la route qui le mène en Alsace, il en profite pour aller faire quelques petites pauses dans le territoire de Belfort. À chaque fois, le grand homme descend de sa déesse noire et passe quelques minutes à discuter avec les habitants, stupéfaits de voir le général en vrai dans leur commune. À Rope, Saint-Germain, Felon, La Chapelle sous Rougemont, La Rivière, Fontaine, Foussemagne et à Anjou. Anjou, 206 habitants, où de Gaulle est accueilli par la foule dans l'unique rue ornée de drapeaux et de bandeaux bleu, blanc, rouge. Anecdote amusante, le village d'ailleurs, qui ne possédait pas autant de décorations, est allé les piquer chez les voisins de Dell.
7: Ah, bon, mais Arnaud, la grande tournée de Gaulle en Franche-Comté, c'était en 1962.
8: Oui, la tournée des Grands-Ducs même. Le 14 juin, il atterrit à la base aérienne militaire de Luxeuil, avant de se rendre à Vesoul, puis de filer vers Dole, à bord cette fois d'une Simca présidentielle. Ensuite, direction Arbois, puis Poligny, Lons-le-Saunier, où à chaque fois, il est accueilli en héros. Le lendemain, il continue sa tournée par le Haut-Jura, Saint-Claude, Morée, Morbier, Saint-Laurent, Grandvaux, Cise, un petit quart d'heure à Champagnole, et ensuite direction Équevillon, Onglières, Plénise et Sanzeau, avant de remonter dans le Doubs, un discours à Pontarlier, à Besançon. Bref, le marathon présidentiel se termine le 17 juin dans le territoire de Belfort.
7: Et bah dis donc, et pendant toute la durée de ce périple, il a eu un problème majeur.
8: Oui, pendant ces 4 jours en Franche-Comté, le général de Gaulle ne s'est pas contenté de prononcer des discours et de serrer des louches. Non, il a bien fallu qu'il dorme aussi. Or, Charles de Gaulle est grand, très grand même, 1m96 au garrot, donc les préfectures vont galérer à chacune de ces étapes pour lui trouver un paddock à ses dimensions. D'ailleurs, l'Élysée a fait réaliser en avance des lits sur mesure. Alors, pour la première nuit de sa visite à Vesoul, l'on apporte donc à la préfecture le lit spécial du général. Sauf que l'année 1962 est très tendue. C'est la fin de la guerre d'Algérie, une partie des accords d'Évian est d'ailleurs négociée en secret au Fort des Rousses pendant ce voyage présidentiel. De Gaulle a échappé de peu à l'attentat du Petit Clamart, alors son service de sécurité est sur les dents. Ainsi, il lui déconseille de dormir à Vesoul même et préfère l'envoyer à la base aérienne de Saint-Sauveur, jugée plus sûre. Mais si les hommes et les véhicules ont pu faire le transfert, le lit, lui, eh bien, il est resté à Vesoul, dans les appartements du préfet. Et il y est toujours, d'ailleurs, parce que l'Élysée ne l'a jamais réclamé. Alors, l'histoire ne dit pas si De Gaulle a bien dormi ce soir-là, mais en tout cas, c'était pas dans un lit à sa taille.
7: Non, c'est certain, ça. Merci beaucoup, Arnaud Fromage, et puis à demain.
8: À demain.

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1: Est-ce que vous avez déjà fait du vélo rail à Beaumont-les-Mines ? C'était quoi ce chemin de fer ?
2: Daniel Bouer, le parcours proposé, c'est sur la ligne qui vient de Vieilleville, Saint-Nizier, Beaumont. Et nous exploitons la ligne qui finit de Beaumont à Bourg-en-Neuf. C'est un vélo sur rail, tout simplement. Cette ligne de chemin de fer, elle date de 1883, le 5 août 1883. À l'époque, il y avait le transport du charbon. En plus, il y avait sur Bourg-en-Neuf. Bourg-en-Neuf, c'est un site, un centre industriel à l'époque. C'est important sur la porcelaine, sur le transport de pierre, enfin bref. Il y avait beaucoup d'activités. Et puis aussi, cette ligne était une ligne dédiée aussi aux voyageurs. Le dernier train que moi-même j'ai vu, c'était à l'an 2000. Bon, très vite est venue l'idée qu'il fallait mettre en valeur le site minier. On a fait le musée, un musée de la mine, en 2003. Et puis en 2009, on a ouvert ce vélo-rail.
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6: Lucie.
7: Vin.
4: On vient surtout faire du sport en fait.
6: Pédaler.
8: On est en vacances pour 5 jours dans le coin. On a découvert ça par des prospectus un peu par hasard.
9: C'est moi hier soir qui ai trouvé ça une activité qui plaisait aux enfants. Donc je me suis dit ça va plaire à toute la famille. Et voilà, nous voilà là.
10: Pour refermer le bâton. Après maintenant,
11: Joël. On est au départ du vélo rail.
1: Ça marche comment cette histoire ?
11: Alors c'est un vélo 4, 5. Ils ont un appareil pour retourner au bout des 5 km. Une fois qu'ils sont là-haut, ils retournent, ils mettent leur vélo au fond et ils repartent après. Mais ils attendent que tout le monde soit arrivé là-haut avant de repartir. On peut pas, comme ça, un aller-retour de 5 km sur le même bois, on est obligé d'attendre. Voilà. L'histoire, c'est l'histoire de la mine, de Beaumont-les-Mines. Et c'est là qu'après, on a mis le vélo-rail de la mine. 2009, depuis l'ouverture, celui-là. Voilà.
1: C'était comment l'ouverture ?
11: Ah, c'était pas comme ça. On n'avait pas les mêmes vélos au départ. Non. C'était pas, on a changé de vélo entre-temps. Ben, ceux-là, ils sont mieux, ceux-là.
12: Venez par là, s'il vous plaît. Ah, juste là, mettez-vous en haut où il y a le monsieur au banc.
9: Au revoir. À la prochaine.
1: Maintenant, vous savez sur quel rail vous allez glisser avec vos petits-enfants à Beaumont-les-Mines.
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13: Bonjour, je suis Flora Olivares, directrice du cinéma Le Félix de La Bouère depuis 2 ans et demi. Je suis arrivée dans le monde du cinéma un petit peu par hasard. À l'origine, j'étais médiatrice culturelle, j'habitais à La Bouère. Et un jour, je vois une offre pour devenir médiatrice culturelle au cinéma. Étant donné que j'ai une formation de médiatrice, je n'avais certes pas de connaissances spécifiques du monde du cinéma, mais je savais comment transmettre des informations sur une œuvre et faire le lien entre une œuvre et son public. J'ai tenté l'aventure et ça m'a tellement plu que j'ai souhaité passer en direction.
14: Comment gère-t-on une salle de cinéma de 230 places, donc ici, dans un cadre comme celui-ci ?
13: On cherche à nouer des liens, des partenariats, à s'inclure au maximum avec le tissu local, que ce soit associatif ou structure partenariale, dépendant de la municipalité, de la communauté de communes. L'objectif, c'est de travailler avec les autres pour faire connaître ce qu'on met en place dans la salle et surtout ne pas rester replié sur soi. En venant en salle au Félix, vous soutenez la salle locale. Vous soutenez une salle en particulier, mais vous soutenez aussi toute la création cinématographique de manière générale. Ce qui est intéressant quand on est un cinéma de proximité, c'est qu'on a le temps et le contact avec le public. On peut discuter avec eux. Qu'est-ce que vous avez aimé ? Qu'est-ce que vous n'avez pas aimé ? N'hésitez pas à nous faire des retours. Qu'on construise ensemble et qu'on ne reste là encore pas seul dans sa tour d'ivoire à imaginer pour les autres. Et ces temps d'échange, ces rencontres, c'est extrêmement riche humainement et professionnellement. On va sélectionner les films en fonction de différents critères. Le film incontournable, bien sûr, on va le passer. On va le garder longtemps pour que un maximum de monde puisse le voir. Ensuite, qu'est-ce que aiment mes spectateurs ? Je sais que, par exemple, qu'à La Bouère, les comédies françaises plaisent énormément. Et enfin, nous sommes un cinéma labellisé art et essai. On a un public assez hétéroclite. Beaucoup de familles et de jeunes publics, parce qu'on a une programmation qui est très adaptée aux jeunes publics. Pour nous, c'est très important, notamment que les premières séances se fassent dans de bonnes conditions, avec un son adapté, des lumières baissées progressivement, une présentation et un atelier. L'idée, c'est que chaque tranche d'âge puis-je trouver un film vraiment adapté à ses spécificités et puis bien sûr que ça leur plaise. Notre cinéma est équipé d'appareils permettant de transmettre l'audiodescription ou de renforcer le son, mais j'aimerais notamment développer toute la partie accessibilité pour les personnes en situation de handicap psychique de façon à ce qu'ils se sentent à l'aise et pas jugés en venant en salle.
14: Vous avez passé une partie de votre enfance à Biscarrosse. La jeune Flora à l'époque, elle allait voir les films ?
13: La jeune Flora habitait à Biscarrosse-Plage et à l'époque on avait la chance d'avoir un cinéma. Ma mère refusait qu'on ait la télé. Par contre, on avait à côté du téléphone, sur le meuble du téléphone fixe, puisqu'à l'époque c'était comme ça que ça marchait, un carnet de tickets de cinéma, à volonté. Quand je vois un spectacle, quand je vois un film, quand j'assiste à un concert, ça me fait vibrer. C'est assez indescriptible.
14: Flora Olivares, directrice du cinéma Le Félix, avant de regarder le grand écran qui nous fait face, il faut que vous me donniez le nom de la radio qui vous a passé le micro aujourd'hui.
13: Ici Gascogne, bien sûr.
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3: La cabine minute sur Ici Picardie, votre chronique de la joie et de la bonne humeur. Comment ça va les amis ? Est-ce que parmi vous, il y en a qui regardent des séries télé ? Moi j'adore les séries. Aujourd'hui, je vais vous parler d'un fléau moderne. Un truc qui nous bouffe la vie, qui nous use la patience, qui nous fait vieillir plus vite que le temps qui passe. Les séries qui prennent trois plombes à sortir la saison suivante. Non mais sérieux, on vit à une époque où on peut envoyer une fusée sur Mars avec un drone qui filme en 4K. Et il filme en 4K la fusée sur Mars. On a des voitures qui conduisent toutes seules, des robots qui font le ménage. Mais on n'est toujours pas foutu de sortir la saison 2 d'une série avant que ton neveu passe le bac. À la fin de la saison 1, il avait 12 ans le frérot. Les séries télé, comment vous faites ? Vous disparaissez comme ça sans prévenir ? Ils te mettent la tête dans une saison, dans une série, t'es à fond, tu attends la saison 2 pendant 4 ans. Et toi comme un con, tu les attends vraiment pendant 4 ans. Il y a des gens qui meurent durant les 4 ans. Ils ne voient même pas la fin de la série, c'est dégueulasse. Et nous, la génération années 80-90, on a assez attendu. Par exemple, avec Beverly Hills, c'était un peu notre HPI à nous. Tout le monde regardait Beverly Hills. Et quand une saison se terminait, pendant 2 ans, TF1, ils te rediffusaient les vieux épisodes. Et ils mentaient sans honte dans les publicités. Hein. Ils te disaient, la semaine prochaine, des nouveaux épisodes inédits de Beverly Hills. Ah, toi, t'es à fond, là. Le samedi, tu t'assois avec tes frites, ton hamburger fait maison pour mater Beverly Hills. L'épisode commence, tu dis, mais j'ai déjà vu ça. Pas lui, mais si. Après, il va embrasser Kelly. Des escrocs! Et de nos jours, ça recommence. Sur les séries sur Netflix, Amazon Prime, t'es là, t'es à fond, tu mates la saison 1, tu mates la saison 2, t'as pas dormi depuis 3 jours, t'as des cernes de panda en dépression, et là, boum, dernier épisode, gros cliffhanger, t'as le cœur qui bat à 200, et là, paf, l'épisode est fini. Mais il est mort ou pas le mec ? Non mais à la fin de l'épisode, là, il est mort ou pas ? Et là, Netflix te répond, rendez-vous en 2029 pour la suite. Il y en a marre, c'est beaucoup trop long. Moi, je vous dis la vérité. Aujourd'hui, on a 1000 plateformes, 1000 séries, mais on a toujours le même problème de lenteur. Les gars, on parle en ce moment d'intelligence artificielle, de deep learning, de robots qui écrivent des scénarios en 2 secondes. Moi, je vous le dis, si un jour, les séries faites par l'IA, elles sortent plus vite que les autres, je vous lâche.

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1: Je vous emmène dans un salon de thé andouillé qui a ouvert ses portes il y a quelques mois. C'était l'été dernier. Ça s'appelle Au coin de la tasse, un lieu tenu par Marie-Annick Vicard, co-AP. Et comme dans tout bon salon de thé, on peut aussi boire du café. Ça tombe bien, Marie-Annick m'en offre un. Bon, ben merci pour le petit café, Marie-Annick.
2: Eh ben de rien, avec plaisir.
1: Oui, parce que vous aussi, vous buvez un café. Oui. Vous ne buvez pas de thé, alors?
2: Je bois les deux.
1: Ben quand on vend les deux, c'est bien de connaître les deux.
2: Exactement.
1: Pourquoi vous avez créé ce lieu?
2: Parce que j'avais envie d'ouvrir un salon thé depuis des années. Pour moi, la commune d'Andouillé, ça a été une opportunité. Je suis arrivée sur la commune il y a 2 ans. Et je voulais monter un lieu différent, qui me ressemble, et dans lequel on pouvait accueillir des ateliers, où ce soit aussi un lieu de rencontre intergénérationnelle.
1: Mais vous aviez déjà tenu un commerce avant?
2: J'ai été libraire pendant 10 ans.
1: Je propose qu'on se lève, Marie-Annick. Comme ça, on va pouvoir aller faire le tour de ce salon de thé. Bon, c'est pas si grand que ça, mais il y a quand même plusieurs pièces. Là, on est dans la pièce principale. C'est là où vous proposez le thé, les cafés, il y a quelques gâteaux. C'est vous qui avez fait la décoration de ce lieu, parce que c'est très très joli. Hein.
2: Merci beaucoup. Oui, oui, c'est moi. Donc, toutes les tables et les chaises, ça a été chiné dans les différentes recycleries Emmaüs de la Mayenne. Le buffet qui me sert à présenter les cafés, je l'ai acheté chez une dame sur Andouillé aussi. Donc, le meuble 100% local.
1: Il y a aussi un coin librairie. Et puis, nous entrons dans l'autre pièce de ce salon de thé où je continue à parler de décoration avec Marie-Annick. Je vois qu'il y a des photos d'Andouillé, de vieilles cartes postales. Je ne sais pas si on voit d'ailleurs votre commerce sur ces cartes postales.
2: Alors, on voit le bâtiment, effectivement, sur toutes les cartes postales, puisque fin 19e, début 20e, le bâtiment accueillait donc un hôtel, le Lion d'Or, qui ensuite est devenu dans les années 50-60 la Poste, avant d'être le cabinet notarial dans les années 90 et donc depuis la fin de l'été, un salon de thé.
1: Et c'est dans cette petite salle du salon de thé que sont régulièrement proposés des ateliers. Alors ça peut être des ateliers d'écriture, de dessin. Je retourne ensuite dans la salle principale où sur le comptoir j'observe de très très beaux gâteaux.
2: Je travaille avec la boulangerie d'Andouillé qui est la Tendresse, qui me prépare cakes et tartes. Et moi de mon côté je fais le cheesecake et je fais des scones. Donc des scones, c'est des petits pains anglais.
1: Bah moi je vous prendrais bien un petit bout de gâteau. Alors avant de partir, c'est cheesecake, vous faites le cheesecake?
2: Moi je fais le cheesecake, oui, je sers ça.
1: Marie-Annick, avant que vous alliez me préparer l'assiette avec du cheesecake, je vois quand même qu'il y a un nain au niveau de la caisse de votre salon de thé.
2: Oui, c'est un nain que m'a offert une amie pour l'inauguration et j'ai trouvé qu'il avait toute sa place dans la décoration du salon de thé.
1: Mais je pensais que c'était un endroit où, vous savez, comme les petits cochons, on peut mettre sa pièce, mais non, vous n'avez pas prévu ça.
2: Si, mais c'est pas le nain.
1: Ah, c'est pas dans le nain. Ah oui, c'est à côté, on peut mettre une petite pièce.
2: Exactement.
1: Mais attendez, c'est quoi ça?
2: Ça, c'est un personnage des films Ghibli, Voyage de Chihiro.
1: Ça fait du bruit?
2: Oui, tout à fait.
1: Mais c'est trop génial. Il fait un petit rototo à la fin.
2: Exactement, c'est parce qu'il a bien digéré le pourboire.
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3: Dans la rue du Port, il y a la grotte du Puy-de-Dôme. Et oh, petit jeu de mots, allons tailler la bavette 2 minutes avec un tailleur de pierres précieuses.
4: Poussez.
3: Ça y est, j'ai réussi. Un peu archaïque cette porte. Bon, enfin,
4: elle
3: arrive.
4: Surprend tellement de gens qu'elle me rassure vis-à-vis de certains voleurs, par exemple.
3: Ah ben déjà, pour vous voler, vous, faut trouver comment marche la porte.
4: Exactement.
3: Et j'imagine que quand vous voyez quelqu'un qui ressemblerait à un voleur, vous lui dites pas pousser.
4: Ben, je me débrouille pour le dissuader.
3: Oh, mais qu'est-ce que c'est que ça? Mais qu'est-ce que c'est que cet engin?
4: Ça, c'est ce qu'utilisent les CRS, c'est le flashball.
3: Ah, c'est un flashball? Je suis venu tailler le bout de gras avec vous, mais je pensais pas être accueilli par un flashball.
4: Moi, c'est pas tellement le bout de gras que je taille, c'est surtout mes petits cailloux.
3: Qu'est-ce que vous taillez comme cailloux?
4: Tout. Toutes les pierres, à partir du moment où elles ont un intérêt bijoutier. Alors ça peut être des pierres sans aucune valeur. Je travaille notamment pour une dame qui va à la pêche dans l'Allier. Enfin, dans l'Allier, pas le département.
3: Dans la rivière.
4: Dans la rivière.
3: Et qu'est-ce qu'elle pêche ?
4: Eh ben, elle pêche de temps en temps des galets dont la couleur lui plaît. Et elle me fait faire du polissage sur des galets qui n'ont aucune valeur, mais qui lui plaisent, par exemple. Et puis, part du principe que je suis l'ébéniste du caillou. On travaille dans des matières nobles, le bois c'est noble, la pierre c'est noble, voilà. Et puis après, il y a le respect des styles, il y a le respect du goût de ces dames qui veulent telle couleur dans telle matière, mais dans telle forme et telle dimension.
3: Enfin, elles sont pas un peu pénibles ?
4: Si, beaucoup. Mais on essaie de les satisfaire quand même. J'ai une jeune fille qui m'a amené du corail de Corse et elle m'a demandé de sculpter le zizi de son copain dans le corail. Ça surprend quand on vous fait la demande.
3: Eh ben, ça veut dire que dans votre vie, vous aurez fait des zizi.
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5: On peut encore partir à la chasse au trésor.
6: Oui.
5: On va partir à la recherche de pierres vieilles de 700 ans.
6: Exactement. Ces vieilles pierres s'appellent des bornes papales, cher ami. Direction donc Valgréas, au cœur de cette curiosité géographique, on va le dire. Un morceau de Vaucluse posé en plein milieu de la Drôme provençale, on en a déjà parlé. Ça s'appelle l'enclave des...
5: Pape.
6: Oui, bornes. Réponse.
5: Oh,
6: ouais, j'ai un petit peu bossé. Celle qui donc délimite bien ces bornes papales, celle qui délimite l'enclave, ce sont donc ces bornes papales. Alors à quoi ça ressemble ? Imaginez un grand bloc de pierre taillé, planté verticalement dans le sol, un bon 1,20 m à peu près, avec surtout des blasons, en fait, c'est ça qui est beau. Blasons sculptés, des armoiries, des seigneurs locaux. Celle du comte avenessin aussi, forcément, avec deux clés entrecroisées, symbole donc du pouvoir pontifical.
5: Ce sont donc de vraies frontières gravées dans la pierre, on peut
6: exactement
5: dire ça.
6: Ces bornes, elles datent du 14e et 15e siècle. Elles ont été installées lors de plusieurs campagnes de bornage en 1324, 1414, 1457. Ben, c'était simple en fait, hein. Tout simplement, elles étaient là pour dire ici commence la terre des papes en pleine Drôme provençale. Petit rappel historique quand même, quand les papes s'installent à Avignon au début du 14e, ils cherchent en fait à sécuriser et à agrandir leur possession. Il y a un pape qui s'appelle Jean XXII qui achète Valgréas en fait et puis d'autres villages autour, mais le royaume de France bloque toute extension parce que bien sûr les papes ils voulaient aller encore plus loin, mais boum, non, la France bloque tout ça et résultat, on a donc une sorte d'enclave figée donc dans les frontières. Et donc, pour matérialiser tout ça, on plante donc des bornes solides, visibles, et surtout, c'est indiscutable, quoi.
5: Alors, évidemment, la question, c'est de savoir si on peut encore les voir aujourd'hui, ces bornes.
6: C'est ça, c'était au 14e siècle, quand même. On en a encore 22, en fait, autour de Valgréas, en place. Vous en avez déjà une devant l'office de tourisme. C'est la plus facile, pour la voir. Ils l'ont mise là pour qu'on puisse voir à quoi ça ressemble. Mais ensuite, il faudra quand même un peu de perspicacité pour les trouver. On nous dit à l'office de tourisme que c'est un peu compliqué. C'est un peu difficile parce que elles sont un peu cachées, en fait, dans des chemins, dans des vignes, dans des champs, des bosquets. Heureusement, l'office de tourisme a bossé dessus de Valgréas, qui propose aujourd'hui donc un plan, en fait, d'un circuit pédestre de randonnée, franchement hyper simple, accessible, qui permet justement d'en découvrir plusieurs à pied, autour de 2-3 heures à peu près en famille. Ça peut faire une belle idée de sortie. On marche dans les paysages de la Drôme provençale tout en étant dans le Vaucluse. C'est ça aussi qui est fun. Et ces pierres sont là pour nous rappeler donc cette chasse au trésor grandeur nature autour de l'histoire donc de l'enclave des papes.
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1: Et pour cette nouvelle saison, au parc Argonne Découverte où nous sommes aujourd'hui, quatre grands prédateurs présents naturellement dans la région sont mis à l'honneur. Bonjour Nicolas Villerette.
2: Bonjour Olivier.
1: Responsable zoologique et directeur adjoint du parc Argonne Découverte, quels sont ces quatre grands prédateurs?
2: Le loup gris d'Europe, le pigargue à queue blanche, le hibou grand-duc d'Europe et le lynx. Pourquoi ces quatre-là on les met à l'honneur? C'est parce qu'ils font leur grand retour dans notre secteur et que quand un prédateur fait un retour dans un endroit, souvent ça peut faire peur.
1: On parle de retour à l'état sauvage.
2: On parle de retour à l'état sauvage. Nous, ceux qu'on présente, ils sont en captivité, en volière ou en enclos, et ils resteront en captivité. Mais naturellement, ils font leur retour ici. Et nous, notre objectif, c'est de sensibiliser les gens, de présenter ces espèces parce qu'on a moins peur de ce qu'on connaît.
1: Donc, on peut déjà voir ici au parc Argonne Découverte des grands ducs d'Europe, des pigargues à queue blanche ou encore des loups. Le lynx, lui, arrivera plus tard, même s'il est déjà présent à l'état sauvage dans la région. Parlez-nous un peu du lynx, justement.
2: Alors, effectivement, ici au parc Argonne Découverte, nous n'avons pas encore de lynx, mais on y travaille. Le lynx est un animal très discret. Alors, c'est un bon prédateur, notamment de chevreuil. C'est un animal forestier, un peu comme les loups. Mais autant les loups, quand ils font leur retour dans un secteur, c'est compliqué parce que c'est un animal qui va, quand il s'approche des fermes, poser des problèmes au niveau des troupeaux de moutons, au niveau des veaux, par exemple. Autant le lynx, ça reste un animal très discret, qui va chasser des proies comme le chevreuil, qui va en plus manger sa proie jusqu'à la dernière bouchée. Et vraiment un animal solitaire, contrairement aux loups qui vont vivre en meute, donc on peut les repérer plus facilement. Dans les Ardennes, il y a eu quelques lynx observés, mais pour autant, nous, on veut quand même sensibiliser au fait que les gens, potentiellement, en rentrant d'une soirée, vont, pourquoi pas, croiser un lynx un de ces jours. C'est tout à fait possible.
1: Le lynx, c'est un félin, un gros chat. Décrivez-nous, pour ceux qui sont présents dans les Ardennes à l'état sauvage, à quoi il ressemble?
2: Alors, c'est un animal qui a les oreilles pointues, avec un petit pinceau noir au bout des oreilles. Vraiment, on va dire un chat haut sur pattes. Alors, quand même de couleur marron, avec des petits spots de taches plus foncées, qui va faire 20-25 kilos. Et c'est un animal qui va volontiers, en fait, se cacher, se poser, laisser les gens passer. Même parfois, lorsqu'il y a des chasses, il ne va pas forcément s'enfuir. C'est pour ça qu'il est difficile à voir. Il va aller se cacher contre un arbre, attendre que la battue passe et sortir ensuite.
1: D'autant plus que des fois, pour dormir, il peut se mettre en hauteur.
2: Ah oui, c'est, on va dire qu'on en parlait, c'est un gros chat, on va dire ça comme ça. Donc il a
1: un gros arbre à chat avec un gros arbre, du coup.
2: Exactement, c'est ça. Donc un arbre accessible dans lequel il va pouvoir trouver refuge. Et après, il ne va pas se réfugier uniquement dans les arbres. C'est un animal qui va volontiers aller se cacher. Un arbre tombé, une souche qui a soulevé un peu de terre, de roche, il va aller se mettre là-dessus. Surtout les femelles, quand elles ont des jeunes, elles vont

0: Et trouver ce genre de petite caverne pour aller y mettre leurs jeunes en sécurité.
1: Une population qui avait totalement disparu, qui est en train de revenir. Pourquoi elle avait disparu?
0: Il y a une centaine d'années, les empoisonnements ont fait beaucoup de dégâts sur ces derniers maillons de la chaîne alimentaire. Les empoisonnements maintenant qui ont beaucoup moins lieu qu'avant. Et donc du coup, petit à petit, ils commencent à regagner du terrain. Un animal discret, forestier, et donc les forêts des Ardennes s'y prêtent très bien pour son retour.
1: Et là où il y a de la forêt, les lynx sont de retour en Champagne-Ardenne. Merci Nicolas Villeretz, responsable zoologique.
0: Merci Olivier.
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3: 6h20, c'est votre rendez-vous. Les gens d'ici, tous les jours, nous mettons en lumière une personnalité qui fait briller notre région. Elle se confie au micro de Romain Bruno. Et aujourd'hui, à direction la Tour Eiffel, à la rencontre d'une guide qui propose une visite immersive avec l'aide d'un casque de réalité virtuelle pour redécouvrir l'histoire de la Dame de Fer. Et depuis cette semaine, cette visite a été réactualisée pour plus de surprises. Romain, vous êtes bien devant la Tour Eiffel, elle est belle, hein?
4: Oh, qu'est-ce qu'elle est belle. En plus, je la regarde, cette Tour Eiffel, face à moi, en effet. Et j'ai à mes côtés, c'est Vladina, les cofondatrices et guide chez Viality Tour, qui propose... Ah, j'en dis pas plus, tiens. Elle va nous expliquer. Bonjour, Vladina.
5: Bonjour, Romain.
4: Vous nous proposez une expérience immersive.
5: Absolument, puisqu'on propose une expérience au pied de la Tour Eiffel, mais à une autre époque. On la connaît, la Tour Eiffel du 21e siècle, mais est-ce qu'on connaît la Tour Eiffel du 19e siècle? Eh ben non, c'est ce qu'on vous propose de voir avec nos casques de réalité virtuelle.
4: Donc, on est avec vous, on enfile un casque, on s'arrête de temps en temps et on découvre quoi dans ce casque?
5: Alors d'abord, on découvre le chantier, la construction, et après on découvre l'exposition universelle et la Tour Eiffel dans son écrin d'origine, au cœur de cette exposition qui a marqué les esprits à l'époque.
4: Alors, si nous sommes aujourd'hui ensemble, c'est qu'il y a de la nouveauté.
5: Absolument, puisque c'est une visite qu'on a créée il y a déjà quelques temps et qu'on met à jour à chaque fois au fur et à mesure des remarques et des évolutions technologiques. Et là, c'est encore plus immersif avec des meilleures qualités d'image, avec plein de petits détails aussi qu'on rajoute au fur et à mesure. Pour les petits, pour les grands, pour les goûts de tous.
4: Et ce qui est intéressant, c'est que vous êtes à nos côtés, vous en tant que guide, pour nous expliquer ce que l'on voit à travers le casque.
5: Tout à fait, je vous explique un petit peu ce que vous voyez autour de vous, à quoi correspondent les différents bâtiments, ce que sont en train de faire tous ces personnages qui forcément ont des réactions très différentes de celles que nous on a au 21e siècle. Et les gens posent des questions, réagissent, interagissent. Donc c'est vraiment une visite interactive aussi avec le guide et avec les autres participants du groupe.
4: Vladina, elle vous est venue comment cette idée de visite immersive avec un casque de réalité virtuelle?
5: C'est une idée qu'on a eue donc avec Michel, le cofondateur, parce que moi je suis guide à la base conférencière, je fais des visites plutôt traditionnelles. Et lui est une personne qui a toujours beaucoup de mal à se projeter. Comme il est plutôt à l'aise avec toutes les nouvelles technologies, on s'est dit qu'on allait combiner nos compétences. Moi, la guide, lui, voilà la réalité virtuelle. Et ça a donné Viality Tour.
4: C'est officiel, on peut voyager dans le temps grâce à vous et grâce à la technologie que vous avez mise comme ça à la portée de tous. Et je sens qu'on se reverra parce qu'au-delà de la Tour Eiffel, vous proposez une autre destination, ça s'appelle le Louvre.
5: C'est une autre aventure, voilà. C'est une autre histoire qu'on découvrira ensemble plus tard.
4: Merci beaucoup, Vladina.
5: Mais de rien, avec grand plaisir, et je vous attends sur le Champ de Mars.
4: Voilà, venez tous franchement visiter et découvrir, redécouvrir la Tour Eiffel autrement.
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11: Adieu, Nao.
12: Adieu.
13: Oui, qui te beau parler d'expression abe bun kachao. Littéralement, ça voudrait dire avoir une bonne dent. Mais en français, on dirait plutôt avoir un bon coup de fourchette.
11: Ah.
13: Qui est mise en des cousata qui nous cita, qui sont las dents qui utilisent, mais qui est français, qui est la fourchette. Ce qu'on peut remarquer qui est amusant, c'est que en occitan, ce sont les dents, alors qu'en français, c'est la fourchette.
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13: De la même famille qui utilise souben à quelle expression? Surtout de l'omégrane paille, qu'on ait her hami qui vient de her et qui a toutes les assiettes. Dans ma famille, on utilise souvent cette expression. Surtout mon grand-père pour moi, quand j'ai très faim, que je mange beaucoup et que j'ai fini les assiettes de tout le monde.
14: J'ai la dalle, j'ai faim, nourris-moi. J'ai la dalle, j'ai faim.
13: Le petit rail qui est minge her, que la péram, mais il est où la chichangle? Pramoukaï magre, coumieux chichangle, Mon petit frère ne mange moins. On l'appelle plutôt la chichingle, le lézard. Car il est maigre comme un lézard.
11: Qu'est-ce qui est à gras de meille?
13: Las glaces. Kenny a eu coffre-fort et une sorte de mes grands-pais.
11: Des glaces dans chez tes grands-parents.
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1: Nous sommes dans les années 1970. Un ovni se pose à Chasseneuil. Dans cette soucoupe volante, attention, pas d'extraterrestres, mais des gens en maillot de bain.
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1: Cette drôle de piscine en forme d'ovni est ce qu'on appelle une piscine tournesol. En fait, il s'agit d'un modèle qui a poussé en France dans les années 70 et qui a pour origine un programme lancé par l'État en 1969. Ce programme, nommé 1000 piscines, intervient dans un contexte marqué par deux événements. D'abord, le fiasco des nageurs français aux Jeux Olympiques de Mexico en 1968. Ensuite, plusieurs noyades tragiques impliquant des enfants. Résultat, eh bien, il faut apprendre à tous les Français à nager, vite et partout. Pour cela, un concours est lancé afin de concevoir des équipements innovants, économiques et facilement reproductibles. Et le type tournesol est l'un des plus caractéristiques. Il est l'œuvre de l'architecte Bernard Scholler. Alors attention, 1000 mètres carrés au sol, 6 mètres de haut, cette piscine était révolutionnaire à l'époque. Il faut imaginer 36 arches métalliques qui soutiennent un dôme de plastique en partie escamotable et pivotant afin de profiter au maximum du soleil, d'où son nom, hein, le tournesol. Dedans, on retrouve tout le nécessaire, un bassin de 25 mètres, des vestiaires, des douches, bref, un vrai vaisseau spatial aquatique.
3: Mais cette piscine tournesol de Chasseneuil-sur-Bonnieure était-elle le seul modèle construit dans notre région ?
1: En France, entre 1972 et le début des années 80, il y en a eu 183 construites sur les 250 prévues au départ, dont 18 en Nouvelle-Aquitaine. Mais attention, hein, la moitié a déjà disparu, à l'image de celle qu'il y avait à Châtel-Aillon-Plage. Il faut dire aussi que ces piscines tournesol, eh bien, elles ont tendance à mal vieillir. Maintenir ces structures à flot, sans mauvais jeu de mots, coûte cher et les rénovations ne sont pas toujours simples à réaliser. C'est pour cela que la piscine tournesol de Chasseneuil est un vrai petit morceau de patrimoine des Trente Glorieuses, toujours bien vivant avec près de 40 000 usagers par an. Les gens sont sensibles à son charme rétro-futuriste, à ses petits carreaux de faïence ou à ses grands hublots. Alors en cette fin d'été, eh bien, si vous passez du côté de Chasseneuil, n'hésitez pas à aller piquer une tête dans cet ovni.
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4: Vraiment dans l'ambiance. Hein.
5: Voilà.
4: Pour découvrir.
5: Passer par là.
4: Oh. Bonjour. Donc là, parmi les bruits que vous entendez, on est vraiment dans l'ambiance du début de vinification dans un domaine viticole en Bourgogne. Alors, Nathan Drouin, on est chez vous et on est un petit peu pas chez vous.
6: Exactement, ouais. On est chez Vincent Girardin. Donc, au 5 impasse des Lampennes, à Meursault. Et donc, j'ai la chance de pouvoir vinifier ici, dans cet espace, chez, du coup, mon patron.
4: Toi, t'as été mis en tonneau déjà.
6: Oui, tout à fait.
4: De ce millésime 2025.
6: Exactement. Pour l'instant, seuls les aligotés sont en fermentation. Et les Saint-Romains et les Haussé-du-Rest, qui ont été récoltés un petit peu après, eh ben, eux ne sont pas encore partis en fermentation. Ah. Ils sont en demi-mue, en fait. Mmh. C'est pas la pièce traditionnelle bourguignonne, mais c'est des fûts de 500 litres. Pour pas justement marquer trop le vin et donc avoir vraiment la fraîcheur de la ligotée, sur ce que je recherche.
4: Le fait d'avoir son petit rond de serviette.
6: Oui.
4: Dans un domaine a priori assez gigantesque, hein, parce que là on est vraiment dans une forêt de tonneaux.
6: On est bien équipé, et c'est ça la chance.
4: C'est ça en fait, voilà, parce que le fait de démarrer une activité viticole aujourd'hui.
6: Exactement.
4: En Bourgogne, ça vous aurait demandé des millions d'euros, j'imagine.
6: Oui, beaucoup d'investisseurs, beaucoup d'investissements de ma part aussi. Et donc là, c'est vrai que j'ai la chance d'avoir les vignes et de me consacrer aux vignes et d'avoir cette partie-là pour vinifier. Donc oui, très chanceux et très reconnaissant aussi.
4: Est-ce que d'un point de vue organisation, ça ne doit pas forcément être facile non plus? Je me dis, vous partagez quoi? Un calendrier, un tableau Excel sur « Attendez, je viens bosser tel jour pour moi, je viens bosser tel jour pour le domaine ?»
6: Non, je travaille au domaine et puis le soir, ben, je fais mes petites cuvées ou le matin en arrivant, je m'organise comme ça. Ou entre midi et deux aussi.
4: Sur vos temps de pause?
6: Exactement.
2: vigneron pour son domaine en dehors de ses horaires de travail, dans un autre domaine viticole. C'est le quotidien de Nathan à Meursault. 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
8: Qu'aimeriez-vous planter dans votre jardin ?
9: Dans mon jardin, j'aimerais bien faire un potager avec par exemple des tomates, de la salade, des melons, etc. Pour pouvoir après les récolter et faire des petites salades. Et pour l'été, ça serait bien.
10: Moi, c'est pour les planter à manger illimité.
11: Et moi, je veux planter des fraises, des fleurs par exemple, et aussi des carottes et plein d'autres choses et des salades aussi. Plein.
12: Des framboises, des myrtilles. Parce que moi, j'aime les fraises, framboises, myrtilles parce que c'est incroyable.
13: Bah, moi, ce que je voudrais planter, c'est de la pastèque. Tout ce qu'il y a de nécessaire pour vivre, pour manger.
8: Et tu manges des fruits et des légumes ?
13: C'est presque mes aliments préférés. J'adore les légumes, les tomates, concombres, courgettes, carottes.
9: Oui, beaucoup de légumes et aussi des arbres comme des plantes, des tulipes, des roses, etc. Mais oui, les légumes, c'est trop bon aussi, les fruits.
8: C'est vrai, tu manges des légumes ?
9: Ah oui, j'en mange beaucoup. Je me fais plein de salades. Maman, elle m'a appris à tout faire. Je mets dans un petit bol, je mets de la salade avec de la vinaigrette, des tomates, je coupe des avocats. Quelquefois, je mets des fruits aussi pour donner un petit peu de sucré.
13: Moi, j'aime pas trop la salade et les avocats. C'est les seuls fruits et légumes que j'aime pas trop.
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1: Et chaque journée se ressemble, semble les projeter dans nos routines.
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